0: Alors ça, et je voulais une maison qui me permette de rêver dans le silence.
1: Elle achète un terrain et demande à Serge Meige, l'architecte du théâtre de Verdure où elle a chanté pendant l'été, de lui concevoir son futur havre de paix qu'elle baptise la Maya. Elle va en penser les moindres détails, comme cette table de jardin construite autour d'un mûrier platane ou la tortue en mosaïque au fond de la piscine.
2: 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Mais comment s'y prendre quand on est dans l'eau ?
1: Juliette, contemplative, aime se ressourcer sur la terrasse, avec vue sur la Méditerranée, et dans son jardin constellé de toutes sortes d'espèces méridionales. Elle développe même une passion pour les orchidées blanches. Elle fait de ce jardin et de sa maison son petit coin de paradis, son refuge. Celui qu'elle n'a jamais eu petite et qu'elle partage avec ses chats, ses chiens, un ménate prénommé Goya et même un bébé panthère. Mais on peut aussi la croiser dans Ramatuel, au marché ou au café de l'Ormeau. Et puis, femme libre, c'est également une collectionneuse, notamment d'objets érotiques, mais aussi religieux.
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1: Et l'été venu, elle aime toujours chanter au festival de Ramatuel.
3: C'est vrai que ça ressemble un peu à Avignon, quand Avignon a démarré. C'est-à-dire une chose totalement artisanale, faite d'amour, de tendresse et de sueur, de larmes de sang, de larmes de sel, de larmes de miel.

0: C'est dans cette maison, face à sa Méditerranée, le 23 septembre 2020, que la jolie môme quitte la scène.
1: Jolie môme. 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
2: Ah, le matin, on fait la toilette et il faut nous prendre pour des gobettes.
3: Berrichon dans le texte.
2: La gobette, c'est la truie ou la métreux, qu'elle est de ses petits gouris. Ah, par chez nous, c'est pas comme chez les Bertans, j'en pas de gros élevage de cochons. Dans le temps, dans les fermes, on engraissait un verra, en des truches et puis les yeux grasses. Puis, on y faisait sa fête. C'était la Saint-Cochon. Tout le monde venait aider la famille, les voisins, pour éplucher les oignons, faire le boudin puis les saucisses, saler la viande, et puis casser la croûte. On buvait une goutte, puis bien souvent une deuxième. Celle-là, on l'appelle le rince-cochon. Même si on l'élève pour le manger, ça l'empêche pas de l'avoir de la tendresse pour le cochon. Écoutez donc ce qu'en dit Jules Gilbert.
3: En Berrichon dans le texte.
2: Ah, je l'avais acheté sur le champ de foire, le 1er de septembre à Saint-Martin. Oh, il était vif, c'est à pas croire. Deux grandes oreilles, le museau mutin. Le soir, un coup formé dans l'étable, il a ben dû trouver le temps long. Il a regretté ses bains manchables, tous ses petits frères, les autres laitons. Oh, doucement, il s'est fait à son auge, ou qui avait dû boire à gogo, à la paille fraîche qui fait sa bauge, ou qui ronflait comme un sous-l'eau. Oh, pour le pousser, je peine à un gère. Toute la journée, il dévorait. Puis un soir, j'ai dit à ma vieille, c'est temps, faut qu'on tue notre bestiau. Eh ben, ça nous a fait quelque chose, à la Mélie puis à Mouet. Ça l'a pas empêché de faire la fête. Ce chagrin-là, c'est vite passé. J'en fais des pâtés en clatette, des grands boudins que j'en épicé. J'en ai mangé de la couchouna et que j'en arrosé en du vin gris. Des andouillettes et des tripoilles, des saucisses et du boudin frit. Le soir, hein, j'étais ben tout un peu pompette. Ouais, émotionné pour de bon, j'ai ben failli gâter la fête. Comme un vieux, je pleurais mon cochon.
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4: Aujourd'hui, pour J'ai testé pour vous, c'est sur la commune de Viennet, dans les Deux-Sèvres, que je vous emmène. On va rencontrer Patrick Dujardin, il est apiculteur amateur, il va nous faire découvrir ce qu'on pourrait appeler un métier hors du commun. Bonjour Patrick.
5: Bonjour.
4: Merci de nous recevoir ici sur ce rucher école. Alors pourquoi un rucher école ?
5: Alors parce que l'abeille du Poitou souhaite former chaque année un certain nombre d'apiculteurs amateurs. Alors il y a de la théorie, mais il y a de la pratique. Et ici, la pratique, on l'a fait sur les ruches que l'on va visiter tout de suite.
4: J'imagine déjà qu'il y a une tenue enfilée comme la vôtre.
5: Ah oui, je vais vous donner ça. Vous allez avoir une paire de gants.
4: La paire de gants, très bien.
5: Solide, en cuir. Et puis la vareuse, la protection.
4: Ah oui, c'est pas une tenue de cosmonaute, c'est une
5: vareuse. C'est pas une tenue de cosmonaute, je vous conseille pas.
4: Bon, ça y est, j'ai mis la vareuse élégante. Ça change complètement de look, là.
5: Impeccable, on est paré pour aller voir les abeilles.
4: On va voir les abeilles ?
5: Ouais.
4: Je vous suis pour les ruches ?
5: C'est parti.
4: Allez, c'est parti. Alors là, nous voici donc devant une ruche. Comment ? Il n'y a pas trop d'abeilles dehors ? Ça a l'air d'être plutôt calme.
5: Il n'y a pas d'abeilles sur la planche d'envol. On en voit une qui arrive à l'instant. C'est plutôt une bonne nouvelle pour moi. Ça veut dire qu'elles sont parties travailler, elles sont parties récolter. Donc normalement, on devrait trouver pas mal d'activités à l'intérieur et pas mal de récoltes. On voit que sur cette ruche, il y a le corps de ruche, là où elles habitent.
4: Ouais.
5: Ça, on n'y touche pas, c'est chez elles.
4: Okay.
5: Et puis on a mis deux greniers. Alors souvent, on en met un seul. Mais quand on voit qu'elle récolte pas mal, on peut en mettre un deuxième, voire un troisième, exceptionnellement quatre.
4: Donc là, on peut l'ouvrir.
5: Donc là, on va ouvrir.
4: Ah, et on en voit quelques-unes qui essayent de
5: sortir. Voilà, elles viennent voir
4: ce qui se passe.
5: Donc, comme elles n'ont pas forcément tout eu le signal en bas, on va remettre un petit peu de fumée.
4: J'ai jamais été aussi près de tant d'abeilles. Ça vous met pas stressé, vous ?
5: Non, non, faut mieux pas, non. Donc là, on est face à une hausse qui est plutôt bien remplie. Il se trouve qu'on doit récolter dans une semaine, donc ça tombe plutôt bien. Et on va sortir un cadre.
4: Ah oui, on voit déjà des abeilles. Et c'est du miel qu'on voit ?
5: Alors c'est du miel. Tout ce que vous voyez là, c'est du miel. Je vous laisse le soulever, vous allez voir ce qu'il y a comme miel.
4: C'est hyper stressant.
5: Vous ne lâchez pas, c'est tout.
4: Non, je ne lâcherai pas, ne vous inquiétez pas.
5: Voilà, donc là, il y a 2 kilos de miel.
4: Oui, c'est lourd, ouais, effectivement. Voilà. Et imaginons, on a récupéré le miel. Derrière, c'est quoi ? On le met directement en bocal ?
5: Alors, pas tout à fait. On va le mettre dans un extracteur, c'est-à-dire que la pellicule que vous avez vue tout à l'heure
4: ça,
5: de cire,
4: on
5: va la couper.
4: Ouais.
5: Voilà, le miel va commencer à couler. On va le mettre dans un extracteur, donc ça fonctionne par la force centrifuge. et puis le miel va se mettre à couler, et là on va le mettre dans des réservoirs plastique ou inox,
4: okay.
5: Et on va le laisser décanter pendant quelques jours.
4: Merci Patrick en tout cas de nous avoir montré un petit peu votre métier et de m'avoir permis de tester ce métier un petit peu hors du commun.
5: Oui, ben, je vous en prie, avec plaisir. Nous on a toujours énormément de plaisir à partager, à faire découvrir. On le fera jamais assez.

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2: Bonjour Arnaud Fromage.
3: Bonjour, bonjour à tous.
2: La nécessaire minute contre toi, c'est maintenant. C'est vous que j'ai vu tout à l'heure, hein, le doigt dans le pot à pâte à tartiner. C'est quand même pas très propre, hein, tout ça.
3: Je sais, mais que voulez-vous, c'est tellement bon et tellement régressif, la pâte à tartiner, du chocolat, des noisettes et plein d'huile. Bon, ça aide pas à rentrer dans du 38, mais flûte à la fin, il faut savoir se faire plaisir. Et surtout, cette merveille a bien failli ne jamais exister.
2: Alors comment ça, à cause de Monsieur Ferrero, c'est ça?
3: Non, lui, il y est absolument pour rien, ce serait plutôt à cause de l'homme de Néandertal. Je vous explique. L'année dernière, des scientifiques de l'université d'Aarhus au Danemark se sont mis en tête de reconstituer le paysage et d'identifier les essences de plantes qui poussaient en Europe il y a 100 000 ans avant l'arrivée de l'homme. Pour cela, ils ont collecté des pollens anciens, les ont analysés et les résultats ne sont finalement pas si surprenants que ça. On y retrouve du tilleul, du hêtre, du charme et donc bien sûr des noisetiers. Beaucoup de noisetiers même, l'arbuste prolifère en effet dans les plaines, hors des forêts. Alors il faut s'imaginer qu'à cette époque, l'Europe était remplie de hordes de bisons, de rhinocéros, d'éléphants de 4 mètres de haut qui pouvaient peser jusqu'à 13 tonnes, autant dire des débroussailleuses, des animaux géants qui, en empêchant la forêt de tout grignoter, assuraient ainsi indirectement un espace pour les noisetiers. Bon, les années passent, et il y a 45 000 ans, l'homme quitte son berceau africain pour gagner l'Europe. Les premiers humains s'habituent à leur nouvel environnement, ils commencent à chasser les grosses bestioles. Aucun risque pour ces espèces, les humains sont bien trop peu nombreux pour représenter le moindre risque. Mais il n'empêche que ça commence à modifier légèrement l'équilibre en place. Moins de grands animaux, moins de défrichage, donc plus de forêts et moins de noisetiers. Si bien que, nous dit encore l'étude, ils sont passés pas loin de l'extinction.
2: Alors qu'est-ce qui a sauvé les noisetiers justement, Arnaud ?
3: Eh bien, ces mêmes humains. En effet, alors que les noisetiers étaient sur le point de disparaître, nos ancêtres ont commencé à développer ce qu'on appellera plus tard l'agriculture. Or, le bois de noisetier, c'est très pratique si l'on veut se fabriquer des outils, des armes, réaliser un peu d'artisanat ou tout simplement manger des noisettes. Les premiers hommes ont donc commencé à les cultiver, sauvant ainsi les noisetiers de la disparition. Alors, aujourd'hui, on n'a plus d'éléphants sauvages de 4 mètres de haut en Europe, mais heureusement, il nous reste les noisettes. La pâte à tartiner peut donc exister et ma journée peut commencer.
2: Ouf, je suis rassuré aussi parce que le petit déjeuner n'aurait pas la même saveur. Sinon, merci beaucoup Arnaud Fromage et heureusement également qu'on n'a plus d'éléphants. Eh bien, à demain, je crois.
3: À demain.
2: Bah oui, c'est ça, demain pour la nécessaire minute comptoise en réécoute, évidemment, sur l'application ici et sur ici.fr.
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5: À quoi servent les maths ?
6: Par exemple, si on est coiffeuse, pour faire payer ses clients, au lieu que de prendre une calculette, le faire de tête comme ça, le plus rapidement, comme ça on n'utilise pas trop notre téléphone. Puis c'est intéressant les mathématiques.
7: Moi je trouve que ça sert à tout et à rien. Les profs, ils disent faut savoir convertir, mais ça sert à rien quand on est grand en fait.
8: Dans n'importe quel métier, il faut savoir les maths. Convertir, si il faut, parce que ça se trouve, à un moment donné, l'occasion elle va venir, tu vas pas savoir et ça va être compliqué. Et moi je préfère les maths que le français.
9: Moi je me dis, c'est comme toutes les autres matières, plus tu sais de choses et tu es bon en maths, français, grammaire, plus tu auras plusieurs métiers à ta disposition.
10: J'ai jamais trop aimé les maths, mais je sais que je pense que ça va beaucoup servir.
11: En fait, les maths, c'est une des premières matières à être inventée. Les maths, c'est la base de l'école.
12: Pour payer quelque chose, il faut se servir des maths pour, par exemple, compter les pièces, les billets, etc. En fait, les maths, il y a beaucoup de choses qui servent à beaucoup de choses. Il y a des choses où tu vas jamais t'en servir en mathématiques, quoi. Par exemple, la géométrie, tu t'en sers que dans quelques métiers. Tu vas pas t'en servir dans tous les métiers du monde.
13: On était parti à Cultura et j'avais pris des sous, mais j'avais mal compté. Donc, je demande à ma mère de payer parce que je n'avais pas assez. Mais du coup, faut compter tout. Faut compter les centimes et les euros et tout ça.
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14: Je vous emmène dans un salon de thé andouillé qui a ouvert ses portes il y a quelques mois. C'était l'été dernier. Ça s'appelle Au coin de la tasse, un lieu tenu par Marie-Annick Vicard, co-AP. Et comme dans tout bon salon de thé, on peut aussi boire du café. Ça tombe bien, Marie-Annick m'en offre un. Bon, ben merci pour le petit café, Marie-Annick.
15: Eh ben de rien, avec plaisir.
14: Oui, parce que vous aussi, vous buvez un café. Oui. Vous ne buvez pas de thé, alors?
15: Je bois les deux.
14: Ben quand on vend les deux, c'est bien de connaître les deux.
15: Exactement.
14: Pourquoi vous avez créé ce lieu?
15: Parce que j'avais envie d'ouvrir un salon de thé depuis des années. Pour moi, la commune d'Andouillé, ça a été une opportunité. Je suis arrivée sur la commune il y a 2 ans. Et je voulais monter un lieu différent, qui me ressemble, et dans lequel on pouvait accueillir des ateliers, où ce soit aussi un lieu de rencontre intergénérationnelle.
14: Mais vous aviez déjà tenu un commerce avant?
15: J'ai été libraire pendant 10 ans.
14: Je propose qu'on se lève, Marie-Annick. Comme ça, on va pouvoir aller faire le tour de ce salon de thé. Bon, c'est pas si grand que ça, mais il y a quand même plusieurs pièces. Là, on est dans la pièce principale. C'est là où vous proposez le thé, les cafés, il y a quelques gâteaux. C'est vous qui avez fait la décoration de ce lieu, parce que c'est très très joli. Hein.
15: Merci beaucoup. Oui, c'est moi. Donc, toutes les tables et les chaises, ça a été chiné dans les différentes recycleries Emmaüs de la Mayenne. Le buffet qui me sert à présenter les cafés, je l'ai acheté chez une dame sur Andouillé aussi. Donc, le meuble 100% local.
14: Il y a aussi un coin librairie. Et puis, nous entrons dans l'autre pièce de ce salon de thé où je continue à parler de décoration avec Marie-Annick. Je vois qu'il y a des photos d'Andouillé, de vieilles cartes postales. Je ne sais pas si on voit d'ailleurs votre commerce sur ces cartes postales?
15: Alors, on voit le bâtiment, effectivement, sur toutes les cartes postales, puisque fin 19e, début 20e, le bâtiment accueillait donc un hôtel, le Lion d'Or, qui ensuite est devenu dans les années 50-60 la Poste, avant d'être le cabinet notarial dans les années 90, et donc depuis la fin de l'été, un salon de thé.
14: Et c'est dans cette petite salle du salon de thé que sont régulièrement proposés des ateliers, alors ça peut être des ateliers d'écriture, de dessin. Je retourne ensuite dans la salle principale, où sur le comptoir j'observe de très très beaux gâteaux.
15: Je travaille avec la boulangerie d'Andouillé qui est la Tendresse, qui me prépare cake et tarte, et moi de mon côté je fais le cheesecake et je fais des scones. Donc des scones, c'est des petits pains anglais.
14: Bah moi, je vous prendrais bien un petit bout de gâteau. Alors avant de partir, c'est cheesecake. Vous faites le cheesecake.
15: Moi, je fais le cheesecake. Oui, je sers ça.
14: Marie-Annick, avant que vous alliez me préparer l'assiette avec du cheesecake, je vois quand même qu'il y a un nain au niveau de la caisse de votre salon de thé.
15: Oui, c'est un nain que m'a offert une amie pour l'inauguration et j'ai trouvé qu'il avait toute sa place dans la décoration du salon de thé.
14: Mais je pensais que c'était un endroit où, vous savez, comme le petit cochon, on peut mettre sa pièce, mais non, vous n'avez pas prévu ça.
15: Si, mais c'est pas le nain.
14: Ah, c'est pas dans le nain. Ah oui, c'est à côté, on peut mettre une petite pièce.
15: Exactement.
14: Mais attendez, c'est quoi ça?
15: Ça, c'est un personnage des films Ghibli, Voyage de Chihiro.
14: Ça fait du bruit?
15: Oui, tout à fait.
14: Mais c'est trop génial. Il fait un petit rototo à la fin.
15: Exactement, c'est parce qu'il a bien digéré le pourboire.
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1: Ce sont les chemins qui étaient empruntés par les pèlerins, qu'on appelle les Miquelots, qui sillonnaient toute l'Europe pour aller au Mont-Saint-Michel. Et les chemins de Saint-Michel, il y en a un qui passe notamment à Mortain.
2: En fait, il y a des chemins de Saint-Michel un peu partout en France?
1: Oui, un peu partout. Si vous voulez, c'est l'équivalent des chemins de Saint-Jacques, de Compostelle. C'est juste que les chemins de Saint-Michel sont plus anciens théoriquement que les chemins de Saint-Jacques. C'est que les chemins de Saint-Jacques, ils ont été popularisés, beaucoup plus.
2: Ah, ben là, c'est plus dégagé, j'ai l'impression.
1: Alors là, c'est le bas de la Grande Cascade. Vous voyez la passerelle un petit peu plus bas?
2: Ouais.
1: Et c'est de là qu'on a le meilleur point de vue.
2: D'accord,
1: juste
2: allons-y.
1: Derrière.
2: Donc là, on descend. On a une belle vue sur... Là, c'est la Canse.
1: C'est la Canse, oui.
2: Qui est plus large que le Canson.
1: Exactement. Alors, la Canse, on l'appelle aussi la rivière dorée. Elle emmène avec elle des sédiments argileux qui donnent une couleur dorée.
2: Ah oui, c'est pour ça que là, ça fait un peu doré,
1: oui,
2: justement,
1: c'est
2: là-bas.
1: Ça.
2: On est au pied d'un gros rocher. On a la marque du GR blanc et rouge. Et c'est indiqué GR 22. Donc là, on emprunte une passerelle qui passe au-dessus de la Canse. Donc, qui est beaucoup plus grande que toutes les passerelles qu'on a empruntées jusque-là, forcément, puisque, on le disait, la Canse est plus large. On a la cascade en face de nous.
1: Donc voilà, avec une puissance relativement incroyable, hein, on s'en rend bien compte ici avec les dernières précipitations, c'est... Il y a du débit.
2: Elle est plus resserrée aussi.
1: Oui, elle est plus resserrée, alors elle repart de plus haut, elle est en virage.
2: Donc forcément, l'eau prend de la vitesse, là.
1: Oui.
2: Et donc là, on voit les rochers un peu typiques aussi du massif armoricain.
1: Un peu rouge-marron aussi, très ciselé.
2: C'est un vrai toboggan. Il n'y a personne qui l'a pris en toboggan?
1: Non, c'est fortement déconseillé.
2: Et là, il y a de beaux reflets du soleil encore sur la Canse qui poursuit sa route après. Dans une espèce de cheminement boisé, puisqu'il y a des bois tout autour. Là, on reprend des escaliers qui nous permettent de quitter le lieu de cette grande cascade, de la voir aussi avec un autre point de vue. Vous les avez découverts il y a longtemps, vous, ces cascades-là?
1: Je les connais depuis que je suis enfant. En fait, ma famille est originaire en fait, du Mortainais en partie. Et on venait ici les dimanches après-midi en famille. Bah, je pense que tous les Mortainais sont fiers de leur cascade et de leur patrimoine. C'est quand même un patrimoine naturel exceptionnel. On est connu et les gens viennent aussi pour ces cascades.
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3: Pour changer, je ne vais pas vous apprendre un mot, mais vous apprendre quelques subtilités pour écrire en breton. Et ensuite, place à un prénom pour changer aussi.
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3: Ouais, c'est la journée du changement. Alors, je vous apprends chaque jour des mots. La pratique orale, c'est bien, mais l'écrit, c'est important aussi. Alors, dans l'alphabet breton, il y a deux ou trois petites choses à savoir. En premier, vous verrez une lettre que vous connaissez, mais que vous ne prononcez pas bien. C'est le C'H, qui sert à écrire le son RE, et donc pas CHE ni QUE, c'est RE. C'est un gros H aspiré. Pensez à un hangar, hein, voilà, comme ça va vous aider. Ensuite, une autre chose à savoir, pas de bol, le cul n'existe pas en breton, on parle pas de cul, mais à la place, nous avons le K, qui sert à remplacer donc le cul, mais aussi le C, et ça sert à faire le son que. Un K, tout simplement. Donc avec ça, vous ne devriez plus confondre C'H, c'est le he, le hangar, hein. Et si c'est un K, eh ben là, vous pourrez dire K. Ça paraît bête comme chou, mais c'est important à connaître pour pouvoir écrire, mais aussi lire et retrouver la bonne prononciation. À vous de répéter, ou alors écrivez-le quelque part pour vous en souvenir.
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3: Et pour changer des noms de lieux de famille, un prénom aujourd'hui, qui est sûrement parmi les plus répandus, ou du moins dans le top des prénoms bretons, c'est Maël, avec sa variante Maëlan. Alors Maël, c'est un très vieux prénom, commun à d'autres langues celtiques. Maël, ça vient du Moyen-Âge, de l'époque du vieux breton, et ce nom était celui des princes ou des chefs de clan, à l'époque où la Bretagne était clanique, évidemment. Mais ce joli prénom est resté. Maël, c'est un prénom masculin, féminisé depuis peu, mais Maël, c'est le chef de clan, et dans Maëlan, eh bien là on a une contraction de Maël et Tan, qui donne Maël Dan. Et ensuite, Maëlan, c'est-à-dire le chef de feu, donc au caractère bien trempé.
0: C'est
3: lycée en Maëlande. Voilà, il est temps pour moi de vous laisser, de vous dire à demain, même heure, Canevarhouas.
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5: Louis Hachette, fondateur de l'un des plus grands groupes d'édition au monde. Mais saviez-vous que tout a commencé à Rethel ? Louis, dès son plus jeune âge, se tourne vers la lecture. Un amour, d'ailleurs, qu'il ne quittera jamais. À peine adolescent, il quitte sa ville natale avec sa famille pour Paris, où sa mère travaille comme lingère dans un grand lycée. Et c'est à la capitale qu'il va faire ses études, notamment en droit. Mais c'est un autre domaine qui va capter son attention, l'édition. À 26 ans seulement, il fonde sa propre maison d'édition. Très vite, elle prend une ampleur considérable et en quelques années, elle devient le premier groupe d'édition en France. Et qu'est-ce qui explique un tel succès ? Eh bien, c'est surtout son modèle commercial novateur. Louis Hachette comprend que pour toucher un large public, il faut adapter les livres aux besoins du public. Qu'il s'agisse de manuels scolaires, de dictionnaires ou d'ouvrages destinés aux jeunes lecteurs, son intuition est de créer des ouvrages pédagogiques, accessibles à tous à des prix raisonnables. Et le pari est réussi, car ses livres se retrouvent dans toutes les écoles et contribuent à l'émergence d'une véritable culture populaire. Loin de se cantonner à l'édition scolaire, il diversifie rapidement son catalogue en publiant des romans, des biographies, des récits de voyage ou des ouvrages scientifiques. Et c'est là toute la force de sa vision. Il parvient à offrir à la fois des livres éducatifs, mais aussi des œuvres littéraires qui font de sa maison un acteur incontournable du paysage éditorial français. Un autre point marquant du génie commercial de Louis Hachette, la distribution des livres. Il innove en installant des points de vente dans des gares, là où le public est nombreux. Des points de vente qui s'appellent aujourd'hui Relais. Louis Hachette s'éteint à 64 ans, mais son nom et son œuvre perdurent toujours à travers l'énorme empire qu'il a créé. Le 9 février 1953, Henri Philippaki, des éditions Hachette, publie les premiers titres d'une collection appelée « Un grand avenir, le livre de poche ». Un format qui séduit un public jeune car le prix est plus raisonnable. Aujourd'hui, les éditions Hachette sont parmi les plus grandes maisons d'édition au monde, mais tout a commencé à Rethel, grâce à ce jeune homme passionné par les livres et déterminé à démocratiser la culture. Louis Hachette, véritable pionnier de l'édition, c'est l'un des trésors de Champagne-Ardenne.
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1: Alors, nous sommes dans le laboratoire des sauvages et cultivés. On est à Casteil.
2: Et vous, Valérie, vous avez créé votre propre marque de cosmétiques ici dans ce laboratoire qui est un laboratoire collectif.
1: Oui, c'est un laboratoire partagé qu'on a donc créé avec le collectif Sauvages et Cultivés. On est un groupe de productrices et transformatrices de plantes.
2: Mais vous, la particularité, c'est que vous utilisez une ressource locale que nous avons dans le département, à savoir la vigne.
1: Alors moi, je formule mes produits cosmétiques à partir de marc de raisin.
2: C'est ce qu'on a ici dans ces flacons.
1: Tout à fait. Alors le marc de raisin, c'est le résidu sec de la presse après la vendange du raisin. Donc moi, je le recueille chez Mireille Ribière au domaine du lendemain, qui est une vigneronne en biodynamie.
2: À Fourques. Oui. Et qu'est-ce qui vous a donné l'idée d'utiliser ce marc de raisin pour faire des produits cosmétiques ?
1: Alors moi, je suis fille de viticulteur et de distillateur. Donc j'ai vraiment grandi au milieu des vignes, ça fait partie de mon ADN. Donc j'avais pas vraiment envie de reprendre l'exploitation familiale, mais j'avais envie de valoriser la plante qu'est la vigne d'une autre façon, et l'idée d'en faire des produits de soins m'est apparue assez évidente.
2: Vous avez un parcours de scientifique ?
1: J'ai un parcours d'herboriste. En fait, j'ai été formée à Indorplan, qui est l'école des médecines douces et d'herboristerie à Montpellier. J'ai suivi un parcours en cosmétologie et également, voilà, pour arriver à tout ça.
2: Alors, dans vos cosmétiques, vous, qui sont sous quelle marque ?
1: Ma marque s'appelle Résonance. Résonance, R-A-I comme le raisin. Moi, je développe deux sérums pour le visage.
2: Donc, c'est-à-dire, de ce marc de raisin que nous avons ici, on arrive à des petits flacons.
1: Alors, en fait, le marc de raisin, après l'avoir séché, je vais réaliser différents types d'extractions avec des solvants différents qui vont être à la base de la composition de mes produits. Donc on a un sérum hydratant pour le visage, donc qui est à base d'une eau de raisin que je fabrique et que j'associe à différents types d'acides hyaluroniques et d'huile essentielle. Donc ça, c'est un sérum qui est hyper hydratant, qu'on met d'abord avant toute autre crème ou huile. Et ensuite, en complément, je réalise une autre extraction de raisin, mais à base d'huile, que je vais mélanger avec d'autres huiles précieuses, du bakouchiol qui a un anti-ride naturel et des huiles essentielles qui sont régénérantes. Donc ça, c'est plutôt pour la partie nutrition très concentrée de la peau.
2: Réalisé ici à Casteil.
1: Absolument, c'est une chance formidable d'avoir ce laboratoire.
2: Et alors vos produits, ce sont des produits cosmétiques. On va les retrouver où ensuite, Valérie ?
1: À Perpignan, dans différents endroits, à Bagnoul-sur-Mer aussi, et également chez des cavistes qui ont choisi de valoriser la vigne, le vin, mais d'une autre façon.
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3: Bonjour Médéric Gasquet-Cérus.
4: Bonjour Philippe, bonjour tout le monde.
3: Notre linguiste marseillais, Médé, vous avez un joli menu, tiens, à nous proposer aujourd'hui.
4: Ah oui, il y a quelques semaines, on a beaucoup parlé de ce chiffre, vous vous souvenez. Les trois quarts des établissements de restauration du 15e arrondissement de Marseille sont des fast-food.
3: Ouais.
4: Ce qui pose bien sûr plein de questions, mmh. Et notamment en termes de vie de quartier, de sociabilité et d'économie, et bien sûr de santé, car on est ce que l'on mange. Et souvent, ce que l'on mange, ben, c'est pas bon. Pas bon au goût, mais surtout pas bon pour la santé. Colorants, additifs, sorbate de trompatium, acide trichlidrique, j'invente, trucs en tox ou plastoc, plat réchauffé dans des barquettas au goût fadas. On trouve ça dans certains fast-foods, bien sûr, mais pas tous, meufs, ne pas tout confondre, mais aussi dans beaucoup de cantines où vont manger les minots, dans les rayons de supermarché, mais aussi dans la restauration collective, mais aussi dans certains restaurants, oui, attrape touristes ou attrape couillons, ou resto plus ou moins branché, ou brasserie de cake, mais qui gratte sur la qualité. Et j'ajoute, je pense aussi à cette boulangerie-pâtisserie que je ne nommerai pas, mais où j'ai acheté récemment des bugnes, des mini-bugnes, vous voyez, toutes petites comme ça, là, 1 euro pièce déjà. Ouais. Mais franchement, j'étais plus là-bas pour acheter 8 bugnes. C'était grasse, mais grasse, grassasse. pas bonne, écœurante, et ça m'a fait rouméguer quand je pense que mon grand-père était boulanger. Bref, voilà.
3: Ouais.
4: Je pense aussi à ces platées de pâtes trop cuites ou de riz collé estouffe-gari. Je pense à ces carottes râpées orange fluo qu'on dirait qu'elles sont surlignées au surligneur, vous voyez. Je pense à ces choux qui sentent les scaufis. Je pense à cette salade rasqueuse qui n'a jamais vu la terre et qu'on vous met dans un coin d'assiette comme ça, à côté du steak rasqueux aussi. Je pense à ces brocolis mouligas, ces gorgées d'eau. Je pense à ce surimi orange fluo, lui aussi, qui contient tout sauf du crabe, et il a plus la tête des cheveux de Trump qu'autre chose. Je pense à ces desserts goût fraise, sans que jamais aucune fraise n'ait justement ramené sa fraise dans l'emballage.
3: Ouais.
4: Bon, bref, voilà. Il y a un moulon d'autre chose aussi appétissante que les fameuses cigarettes de bordille, de cigalon, de pagnol, hein, cigarettes de bordille, autrement dit, les cannellonis dans lesquelles on refourgue tout ce qui n'a pas été mangé de la semaine. Tout ça n'a aucun goût, ou comme le chante le groupe Quartier Nord, en utilisant l'expression de chez nous, ça n'a ni goût, ni gouste. Donc,

0: entre parler ni goût ni gouste, c'est une expression qui veut bien dire ce qu'elle veut dire, et une tournure qui insiste sur la fadeur d'un plat, d'un aliment ou même d'un événement. Ni goût ni gouste, avec prononciation du S originel que l'on retrouve dans le provençal gustus, goûteux, et qui a été remplacé depuis par l'accent circonflexe dans notre orthographe moderne. Le tout venant de la locution provençale n'avait ni goût ni gouste. Et pourtant, en Provence, nous en avons des choses qui ont du goût, de bons produits, de bonnes recettes traditionnelles, des plats gustus comme les pieds paquets, la daube ou l'aioli, même si Pierre Blasi donne comme exemple son aioli, il avait ni goût ni gouste. Ouais, il faut le faire, un aioli sans goût quand même. Hein. Oui, c'est ce qu'on appelle chez nous, désolé, aussi un aioli de parisien. Mais méfie de ne pas tout mettre dans le même panier. Il y a des fast-food de qualité qui font de très bons burgers, des snacks où l'on mange de très bons sandwichs, de très bons kebabs, et merci à eux d'être là le midi ou en fin de soirée ou quand on rentre du stade, moi j'apprécie. Chacun ses goûts, mais parfois chacun ses dégoûts, voire ses égouts. Vive le bon goût, car le fada, ça rend fada.
1: Pour vous dire.
2: Ah, c'est un bonheur. C'est aussi bon que l'aioli. C'est Médéric Gasquet-Serré sur Marseille tous les matins. À demain, Médé.
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4: On a l'honneur et la chance d'avoir le copain Tom Aubry en studio. Salut Tom.
5: Salut Richard, bonjour à tous.
4: Mille raisons d'aimer la Côte d'Azur chaque jour. Un nouveau chapitre, une nouvelle page qui s'ouvre. C'est parti.
5: Et une nouvelle aujourd'hui, c'est parti. Voilà, raison 480, les trains et la Côte d'Azur. Alors si on est râleur, et je le suis, on peut dire que les trains sur la Côte d'Azur, c'est pas un long fleuve tranquille. D'ailleurs, est-ce que vous êtes déjà demandé pourquoi est-ce qu'on longeait le bord de mer, ou comment marche le réseau ferroviaire azuréen, et quel était le train le plus luxueux qui ait jamais circulé dans les Alpes-Maritimes?
4: Bon bah je suppose que tu vas nous expliquer tout ça.
5: Tout juste Auguste, mais pour tout comprendre, il faut que l'on remonte un peu dans le temps. En France, en 1820, les trains se développent autour de Saint-Étienne, où se trouvait un bassin minier. L'enjeu à cette époque est donc de relier un pôle industriel à une ville ou à un port.
4: Et c'est après que les trains révolutionnent le tourisme.
5: Et oui, durant la seconde moitié du 19e siècle, dans les Alpes-Maritimes, la révolution du chemin de fer permet de désenclaver les territoires et de transporter un nombre toujours plus grand de marchandises et de voyageurs. La compagnie internationale des wagons-lits va d'ailleurs plus loin en proposant des voyages alliant confort, vitesse et sécurité. En 1886, le train bleu reliait Londres à Menton.
4: Ah ouais.
5: Et les voyageurs peuvent pour la première fois se déplacer à bord, se faire servir des repas à table et surtout dormir correctement.
4: Et alors, quel impact ça va avoir chez nous ?
5: Eh bien, le rail accompagne la construction des palaces, l'essor des villas et en bref, la naissance de la Riviera. Sans le train, la Côte d'Azur n'aurait probablement jamais connu un tel développement touristique.
4: Mais alors, pourquoi est-ce que ces rails longent le bord de mer ?
5: Alors ça, c'est pour une raison géographique. Dans les Alpes-Maritimes, la mer borde directement des reliefs abrupts. Et donc, à partir des années 1860, les ingénieurs n'avaient pas d'autre choix que de construire des lignes de chemin de fer sur la bande côtière. Car oui, il faut construire sur un terrain plat et avoir un accès direct aux villes portuaires.
4: Et donc, la géographie impose ce tracé.
5: Oui, finalement, si le train longe la mer, ce n'est pas seulement à cause de la géographie. C'est parce que depuis 150 ans, la Côte d'Azur avance au rythme du rail. C'est une carte postale en mouvement, c'est un balcon sur la Méditerranée. Et ça, franchement...
4: Bah, c'est une très belle raison d'aimer la Côte d'Azur.
5: En plein dans le milieu, là.
4: Et franchement, on va pas se mentir, on a quand même la chance d'avoir l'un des plus beaux tracés au monde.
5: On est bien d'accord. On peut être penseur dans le train.
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1: Bonjour, je suis Flora Olivares, directrice du cinéma Le Félix de La Bouère depuis 2 ans et demi. Je suis arrivée dans le monde du cinéma un petit peu par hasard. À l'origine, j'étais médiatrice culturelle, j'habitais à La Bouère. Et un jour, je vois une offre pour devenir médiatrice culturelle au cinéma. Étant donné que j'ai une formation de médiatrice, je n'avais certes pas de connaissances spécifiques du monde du cinéma, mais je savais comment transmettre des informations sur une œuvre et faire le lien entre une œuvre et son public. J'ai tenté l'aventure et ça m'a tellement plu que j'ai souhaité passer en direction.
2: Comment gère-t-on une salle de cinéma de 230 places, donc ici, dans un cadre comme celui-ci?
1: On cherche à nouer des liens, des partenariats, à s'inclure au maximum avec le tissu local, que ce soit associatif ou structure partenariale, dépendant de la municipalité, de la communauté de communes. L'objectif, c'est de travailler avec les autres pour faire connaître ce qu'on met en place dans la salle et surtout ne pas rester replié sur soi. En venant en salle au Félix, vous soutenez la salle locale. Vous soutenez une salle en particulier, mais vous soutenez aussi toute la création cinématographique de manière générale. Ce qui est intéressant quand on est un cinéma de proximité, c'est qu'on a le temps et le contact avec le public. On peut discuter avec eux. Qu'est-ce que vous avez aimé? Qu'est-ce que vous n'avez pas aimé? N'hésitez pas à nous faire des retours. Qu'on construise ensemble et qu'on ne reste là encore pas seul dans sa tour d'ivoire à imaginer pour les autres. Et ces temps d'échange, ces rencontres, c'est extrêmement riche humainement et professionnellement. On va sélectionner les films en fonction de différents critères. Le film incontournable, bien sûr, on va le passer. On va le garder longtemps pour que un maximum de monde puisse le voir. Ensuite, qu'est-ce que aiment mes spectateurs? Je sais, par exemple, qu'à La Bouère, les comédies françaises plaisent énormément. Et enfin, nous sommes un cinéma labellisé Art et Essai. On a un public assez hétéroclite. Beaucoup de familles et de jeunes publics, parce qu'on a une programmation qui est très adaptée aux jeunes publics. Pour nous, c'est très important, notamment que les premières séances se fassent dans de bonnes conditions, avec un son adapté, des lumières baissées progressivement, une présentation et un atelier. L'idée, c'est que chaque tranche d'âge puisse trouver un film vraiment adapté à ses spécificités et puis bien sûr que ça leur plaise. Notre cinéma est équipé d'appareils permettant de transmettre l'audio description ou de renforcer le son, mais j'aimerais notamment développer toute la partie accessibilité pour les personnes en situation de handicap psychique de façon à ce qu'ils se sentent à l'aise et pas jugés en venant en salle.
2: Vous avez passé une partie de votre enfance à Biscarrosse. La jeune Flora à l'époque, elle allait voir les films?
1: La jeune Flora habitait à Biscarrosse-Plage et à l'époque on avait la chance d'avoir un cinéma. Ma mère refusait qu'on ait la télé. Par contre, on avait à côté du téléphone, sur le meuble du téléphone fixe, puisqu'à l'époque c'était comme ça que ça marchait, un carnet de tickets de cinéma à volonté. Quand je vois un spectacle, quand je vois un film, quand j'assiste à un concert, ça me fait vibrer. C'est assez indescriptible.
2: Flora Olivares, directrice du cinéma Le Félix. Avant de regarder le grand écran qui nous fait face, il faut que vous me donniez le nom de la radio qui vous a passé le micro aujourd'hui.
1: Ici Gascogne, bien sûr.
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3: Et le cocktail américain, c'est quoi?
4: C'est un cocktail grillé avec une sauce américaine, tomate, échalote, une pointe de cognac, du vin blanc. C'est un peu relevé.
5: Un bécarin.
6: Pâté, jambon, c'est du pain, gruyère, chantal, rosier, jambon de pays.
7: Eh bien, tout ça, ça valait dans la blanquette.
8: Bon appétit.
9: C'est dans la deuxième partie du 19e siècle que les Parisiens découvrent l'attractivité des grands cafés. Le Café Riche, situé boulevard des Italiens, fut l'un des plus prisés. Parmi la clientèle du Riche, Offenbach, Baudelaire et sa passion pour le vin blanc, Dumas, Maupassant, Ferdinand de Lesseps, Flaubert et Zola. Toutes ces stars du Second Empire avaient à leur service des cochers. Les ancêtres d'Hubert et Taxi G7 garaient leur fiacre à deux galops de cheval rue Le Pelletier et se restauraient au petit Riche. Confirmation du directeur actuel, François-Charles Sagy.
5: Le Café Riche était sur le boulevard et le Café Riche recevait toute la belle clientèle qui allait à l'opéra. Et au Petit Riche, c'était l'antipode, c'était le repère des cochers, des machinistes et également des lorettes. Le Café Riche lui a fermé, au Petit Riche, c'est toujours vivant.
9: 1916, au grand dam des grandes familles, le Riche devient l'imposant siège de la Banque Nationale de Paris, aujourd'hui BNP Paribas. Quant au Petit Riche, à l'abri des transformations des grands boulevards, il fête fièrement ses 171 ans d'existence. Revanche sur le temps, c'est désormais cette brasserie et son magnifique décor 1880 qui accueille la belle clientèle du quartier de Rouault, experts, galeristes, commissaires-priseurs, ainsi que des journalistes et des hommes politiques.
5: Tous les présidents de la République depuis 1854, sauf M. Macron et M. Sarkozy, qui n'ont pas encore eu l'occasion de venir. On a également, bien sûr, M. Charles Aznavour, qui avait sa table préférée dans le fond du restaurant. Catherine Deneuve, pour les citer, et des plus récents comme Clovis Cornillac ou Omar Sy.
9: Au Petit Riche, le chef s'appelle Juan Moncalvo et qui veille à la continuité d'une très bonne cuisine bourgeoise. Exemple avec une entrée, un plat et un dessert.
8: Alors ici, on prépare la cuisine française traditionnelle. On fait toute maison. On fait des foie gras, que ça marche très bien. Et on a la même recette depuis 170 ans. Aussi, on a la tête de veau, que c'est un plat caractéristique du restaurant, que les gens viennent exclusivement pour ça. Et un super crème brûlée, quoi. Très belle crème brûlée.
9: Vous êtes né en Uruguay. Quelle est la spécialité culinaire que vous aimez bien préparer de votre pays d'origine?
8: On est très très fort en viande.
9: On dit souvent la viande d'Argentine, mais la viande en Uruguay, c'est à peu près la même.
8: Oui, c'est meilleur les Uruguayens quand même.
9: Pour quelle raison?
8: Parce que c'est chez moi, quoi.
9: Ajoutons en ce moment aux agapes préparées par Juan et sa brigade, terrine de sanglier, lièvre à la royale et une très belle gamme de crustacés. Et puis entre en piste un sommelier émérite, Jean-Paul, le Lucky Luke des vins de la Loire, qui dégaine les meilleurs crus d'Anjou, Chinon, Saumur-Champigny et Savenière. Au Petit Riche est incontestablement l'ambassade de la Loire à Paris.
5: C'est surtout dû à un propriétaire historique qui en 1909 avait des vignes du côté de Vouvray. Et ce propriétaire, lui, embouteillait même ses barriques, faisait transporter ses barriques depuis Vouvray jusqu'ici et faisait l'embouteillage du vin dans la cave. On a plus de 350 références de vin. Notre cave de jour ne suffit pas et on a donc une cave troglodyte à Roche-Corbon du côté d'Amboise qui nous permet de stocker des vins à une température qui ne bouge pas à 12 degrés. Donc c'est vraiment une fierté d'avoir encore une fois des allocations, d'avoir ces vins disponibles pour nos clients et surtout à très bon prix quand on a des clients qui nous disent mais c'est pas possible, comment vous faites pour faire ces prix-là? Et juste encore une fois, c'est une philosophie de la maison de proposer des choses généreuses, bonnes et au bon prix.
9: Rendez-vous au 25 rue Le Pelletier, ouvert 7 jours sur 7 pour vous régaler au déjeuner, au dîner, dans les petits salons 19e siècle du rez-de-chaussée ou les très jolis salons privatisables de l'étage. Au Petit Riche, une maison, comme le dit François-Charles Sagy, qui vous attrape le corps et le cœur avec un bel appétit et une large soif.
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0: Percé est venu s'installer en Puisaye, loin du tumulte, pour écrire et composer ses chansons folk. Si la voix est douce, les chansons, elles, ne sont pas toujours tendres.
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2: Un invité dont je sais que, dès que vous entendrez le nom, une musique mystique démarrera dans votre tête. Le nom de mon invité, c'est Héra. Et la musique, c'est ça. C'est l'œuvre d'un homme, compositeur et producteur, Eric Lévy, dont le parcours commence avec le rock, le hard rock, passe par les États-Unis, croise le pape Jean-Paul II et jacouille la fripouille. Et au milieu de tout ça, Héra, donc un succès énorme et un huitième album qui vient de sortir et qui va vous surprendre. Bonsoir Eric Lévy.
3: Bonsoir.
2: Je suis ravie de vous accueillir dans Décibel. Je le disais tout à l'heure, j'ai vu que ça vous a fait sourire. On entend le mot Héra et tout de suite on entend... Incroyable la marque laissée par cette musique.
3: Oui, c'est
2: Ameno.
3: Vrai. Oui, oui.
2: D'ailleurs, votre prochaine tournée s'appelle Ameno Tour.
3: Oui.
2: Elle est toujours donc au cœur de vos concerts.
3: Oui.
2: Est-ce que vous pouvez me raconter si au moment où vous avez créé Ameno, qui n'est pas juste une musique, mais aussi une création linguistique,
3: oui.
2: Est-ce que vous sentiez que vous teniez quelque chose de particulier ?
3: Absolument. J'étais assez sûr de moi, je dis ça en toute humilité bien sûr, mais depuis ma jeune enfance, j'ai toujours aimé tous les grands tubes, quels qu'ils soient, du classique, du hard rock, de tas de musiques différentes. Donc j'ai une oreille assez, quand j'aime, vous voyez, j'entends les choses qui marchent bien.
2: Vous entendez ce qui marche.
3: J'ai une bonne oreille,
2: ouais,
3: pour ce qui marche. Et j'ai réussi, j'ai eu cette oreille pour moi-même, donc c'est un peu bizarre à dire, mais... Voilà, donc j'étais persuadé que ça allait bien marcher, mais pas dans ces proportions-là. Mon rêve, c'était de faire 500 000 albums. Je me rappelle, je me dis, je fais 500 000 albums entre l'Allemagne, les pays de l'Est, parce que je sais qu'ils sont assez friands de,
2: oui,
3: de dramatique, de l'épique, tout ce qui est un peu opératique comme ça. Non. Et voilà, on a fait 10 fois plus. Donc
2: bah ouais, vous avez vendu 15 millions d'albums en,
3: oui,
2: tout, hein, avec,
3: oui, entre tous les albums.
2: Ouais,
3: voilà, ouais.
2: C'est ça. Et alors, vous parliez d'oreille, cette oreille du tube que vous avez. Les patrons de maisons de disques et les programmateurs radio, à l'époque, l'ont pas eu, en fait. Hein.
3: Oui. On va dire même pas du tout.
2: Ils ont dit, mais non, alors, ça ne marchera jamais.
3: Oui, oui, oui, on me l'a carrément dit, oui, ça ne marchera pas.
2: Ouais.
3: J'ai eu le droit à tout. Enigma, c'était il y a 20 ans, il y a 10 ans. Enfin, bref, et puis, bon, je crois.

0: suis pas seul à qui ça arrive, honnêtement. Mais là, c'était particulièrement général, quoi. Je crois que j'ai fait tous les labels, tous les gros labels, on va pas les nommer. Et voilà, c'est une personne, en fait, dans un label, aux éditions, qui m'a dit « Ah, ça, c'est vraiment très bien. » Et voilà, c'est, voilà, et après...
1: Et la suite vous a donné raison, à vous et à lui d'ailleurs.
0: Oui, oui, exactement.
1: Exactement. J'aimerais qu'on explore votre parcours, Éric Lévy, parce qu'avant ERA, il s'est passé plein de trucs intéressants musicalement pour vous. Ça commence par le rock, je le disais, le hard rock.
0: Oui,
1: et le groupe Shaking Street.
0: Absolument.

0: Shakin' Street et la chanteuse Fabienne Shine.
1: Absolument.
0: C'est ça. Ça, c'est vos débuts sous votre nom à vous,
1: oui,
0: en fait. Avant, vous jouiez un peu avec Higelin.
1: Non, Higelin, c'est vraiment, c'est même pas, c'est une petite parenthèse qui a duré quelques soirs.
0: D'accord.
1: Parce que j'avais rencontré, sa femme m'avait arrêté dans la rue en me disant, bon, si j'étais musicien, j'avais une guitare à la main, donc c'était un peu vilain. Et elle m'avait dit, je vais te présenter mon mec, elle me dit, et je vois un type, les mains couvertes de cambouis jusqu'au coude, il était en train de réparer son moteur, il avait une espèce de camionnette, vieille camionnette, et il me dit, voilà, je joue à la Pizza du Marais ce soir, je cherche un musicien pour m'accompagner, voilà.
0: Donc, la Pizza même, du Marais qui est devenue après le théâtre des Blancs-Manteaux.
1: Possible.
0: Oui, c'est après.
1: Et c'était, il y avait 40 personnes, vous voyez, au
0: excellent.
1: Sous-sol.
0: Ouais.
1: Et voilà, j'y vais quelques soirs avec lui. Après, on est resté amis un certain temps, mais avec tout le respect que j'ai pour lui, c'était pas du tout ce que ma direction musicale, vous voyez.
0: Oui, vous, c'était le hard rock. Hein.
1: Oui, absolument. Donc j'étais très loin de ce que voulait faire Jacques en même temps. Mais bon, on a sympathisé, il a trouvé un gars qui voulait l'accompagner ce soir-là, voilà, c'est fait comme ça.
0: Et quand on pense que le seul groupe français qui a été remarqué par les Américains, c'est Trust, alors c'est vrai, Trust a été remarqué, aimé par les gros groupes internationaux, mais c'est le cas aussi de Shaking Street, parce que vous avez tourné aux États-Unis.
1: Oui, oui, absolument. Vous saviez, à l'époque, il n'y avait pas les réseaux sociaux, il n'y avait même pas MTV, donc c'est pas du tout, mais je crois que s'il y a le seul groupe vraiment qui a vraiment... fonctionner au niveau des tournées au niveau où on était, c'était Shaking Street en fait, parce qu'on a tourné avec des gros groupes, Black Sabbath, Blue Oyster Cult, AC/DC, on a fait des grosses tournées, et c'est vrai que pour des petits Français qui débarquaient, on est passé du... Vous voyez, ça a été très, très vite.
0: Bah oui.
1: Oui, ça a été très rapide tout ça.
0: C'est un parcours dingue quand même.
1: Oui, mais c'est une belle époque, parce qu'à l'époque, il y avait à la fois Trust, Téléphone, on se connaissait tous. Hein. Dans Shaking Street, j'avais la moitié de Téléphone. Au départ, il y avait Louis Bertignac. Et pareil, très vite, on a vu que, voilà, on n'était pas partis dans la même direction.
0: Mais
1: en toute amitié, tout s'est passé très bien. Et Trush, je connaissais très bien Nuno, le guitariste à l'époque. Enfin,
0: oui.
1: On se connaissait tous, et finalement, on a réussi ces trois groupes-là. Eux, ils ont choisi de faire du français. Donc forcément, ils étaient... Voilà. Et moi, j'ai choisi un parcours qui était autre. Donc, et le fait qu'il n'y ait aucune communication via les réseaux sociaux qui n'existaient pas, la presse, on n'en parle pas. Donc si vous voulez, on a eu un parcours un peu discret.
0: Oui. Ah oui, moi j'ai appris la connaissance de Shaking Street en préparant notre interview.
1: Oui.
0: Et j'ai vu les salles que vous avez faites aux États-Unis.
1: Oui,
0: les tournées.
1: C'est vrai que... Voilà, donc c'est une belle expérience. Et sa forme, après, voilà.
0: Alors, vous vous demandez peut-être, les amis, comment on passe de Shaking Street, que vous avez entendu, ton groupe de hard rock français, à ERA. Eh bien, ça passe par des musiques de films. Que trépasse si je faiblis.
1: Oui, c'est ça.
0: Les visiteurs, c'était pas votre première musique de film, puisque le réalisateur Jean-Marie Poiré vous avait demandé avant de faire la musique de l'opération Cornet de Bif.
1: Absolument.
0: Ouais. Et vous vous sentiez l'âme d'un compositeur de musique de film ?
1: Je vais être très honnête avec vous, j'ai toujours pensé que la musique de film, c'était beaucoup plus facile à faire que l'exercice d'un artiste qui parle...
0: Parce qu'il n'y a pas de parole ?
1: Non, parce qu'on fait une musique de film, on a un support image.
0: Oui.
1: Donc on n'a pas à se soucier de comment ça commence, comment ça termine. Ça coupe directement.
0: Okay.
1: Déjà, voilà, à moins d'avoir aucune inspiration, je pense que n'importe quel compositeur digne de ce nom, si on lui donne un bon film, vraiment d'être vraiment mauvais, c'est un exercice relativement facile. Le plus dur dans la musique de film, c'est pas de faire de la musique, c'est d'entretenir les relations avec les réalisateurs, les producteurs. Ça c'est autre chose.
0: Ouais.
1: C'est une personne. Il faut des un profil psychologique particulier. Vous voyez ce que je veux dire? Mais au niveau de la musique même, c'est un peu un cadeau. Un bon film, c'est un cadeau, vous voyez, pour moi.
0: Ouais. Et en tout cas, Jean-Marie Poiré, il a tellement aimé le travail que vous avez fait donc, sur l'opération Cornet de Bif, qu'il vous confie la musique des visiteurs. Et là, vous avez cette fulgurance qu'on retrouvera après dans ERA. C'est cette ambiance, évidemment, du Moyen-Âge qui est dans le film. Et vous créez ce générique des visiteurs qu'on a encore tous dans l'oreille aujourd'hui.
1: Voilà.
0: On voit Jacouille, la fripouille, non mais c'est fou.
1: Ouais. Oui, puis ça donne un côté, ça grandit les personnages.
0: Oui.
1: Parce qu'au départ, Jean-Marie m'avait demandé par réflexe, fais-moi une musique à la Robin des Bois, un truc un peu, voilà. Et puis, entre vous et moi, la musique moyenâgeuse, il n'y a rien de plus embêtant, quoi. C'est assez ennuyeux, même très ennuyeux. Après, les musiques de films, Romain des Bois, bon, tout ça, c'était pas très... C'était un peu facile, je sais pas comment vous dire. Donc, comme je voulais faire Héra déjà en amont, depuis quelques temps, c'était le bon timing, c'est le hasard, en fait. Hein. Et je lui ai proposé donc, ce morceau que vous venez d'écouter, qui s'appelait Ena et Volare. Et tout de suite, bien sûr, bon, ça lui a plu, c'est normal. Et bon, je l'ai dit plusieurs fois déjà depuis quelques temps, mais c'est vrai que le film est bien sûr génial. Hein, avant même que j'arrive, les dialogues, les acteurs, tous les personnages, le scénario. Mais disons que la musique a amené ce côté mystique.
0: Oui, oui, qui aurait manqué autrement.
1: Épique.
0: Oui.
1: On n'était pas dans une musique de comédie. Vous voyez, ça donnait un peu de les personnages. Voilà, Godefroy de Montmirail. Ça devient un grand personnage avec la musique, vous voyez ce que je veux dire?
0: Oui, et ça donne un cachet historique un peu aussi.
1: Oui,
0: on se dit,
1: voilà.
0: Ah, c'était comme ça le Moyen-Âge. Enfin, oui, c'est fou comme la musique a ce pouvoir. Hein. Ouais.
1: Voilà, donc elle est indissociable du film.
0: Complètement.
1: Du succès du film.
0: Alors, d'où vient cette idée, Éric Lévy, pardon, mais il faut nous expliquer.
1: Oui.
0: C'est ce langage, alors qui n'est pas du grec, mais qui pourrait ressembler un peu à du grec, mais en même temps, c'est une langue inventée. Et je pense que c'est la langue du morceau des Visiteurs qu'on a entendu, et qui est la langue d'Ameno aussi.
1: Oui, oui, c'est pareil. Enfin, oui, c'est. J'essaye de trouver des sonorités qui correspondent aux émotions projetées par la musique. Vous voyez ce que je veux dire? Pour être simple. Parce qu'en fait, la raison pour laquelle, si vous voulez, pareil, j'apparais pas sur les pochettes.
0: Ah non, c'est comme Daft Punk, hein, vous ne connaissez pas le visage
1: oui,
0: de Héra.
1: Daft Punk, ils avaient leur casque et tout.
0: Donc,
1: il y avait un côté un peu branché, futuriste et tout, qui était parfait d'ailleurs.
0: Ouais.
1: Mais Héra, il n'y a carrément personne.
0: Ouais.
1: Et il n'y a pas non plus de texte en... Donc les gens, si vous voulez, ils ne peuvent pas écouter une musique qui leur plaît avec des phrases qui donnent un sens à la chanson. Il ne reste que les émotions de la musique.
0: C'est ça.
1: Donc on part, chacun part un peu dans ce qu'il veut. Après, bien sûr, j'ai des textes en anglais qui accompagnent aussi entre les passages de chorale. Ce sont toujours un peu sur les thèmes du
0: oui,
1: bien.
0: Oui, on entendra tout à l'heure d'ailleurs sur le 8e album, il y en a.
1: Oui, voilà. Oui, voilà.
0: Donc, en tout cas, l'idée est dingue et c'est vrai que ça fonctionne parce que comme personne ne comprend, ça parle à tout le monde.
1: Oui, c'est un peu ça. Ça donne la place, la musique prend toute la place.
0: Comment ça se fabrique votre musique? Je parle de la musique de Héra. Quand on entend ces chœurs et ces orchestres, etc. Racontez-moi, Éric Lévy, comment ça se fabrique?
1: J'aborde ça. Enfin, on parlait de film tout à l'heure. Pour moi, comme si je faisais la musique d'un film, en fait. Sauf le film, on va dire, il est un peu dans ma tête. Il est pas. Voilà, c'est un film qui n'a pas été écrit ni réalisé, mais c'est vraiment une musique de film pour moi. Les thèmes de chorale. Après, il y a toute une production. Bien sûr, j'ai des batteries, des basses. Enfin, vous voyez, il n'y aura pas dans un film forcément.
0: Ouais.
1: Mais tous les thèmes de chorale, les thèmes de voix, j'aborde ça comme ça. Ouais, c'est comme une saga. Vous voyez, le premier album, deuxième album. Il y a toujours un lien entre les albums après.
0: Donc les fans peuvent suivre en fait l'histoire.
1: Oui, un fil conducteur vraiment.
0: Au fil des albums.
1: Oui, voilà. Après l'inspiration, il n'y a pas d'explication. Vous savez, ça reste, c'est un mystère. Hein, pas.
0: Ah si on savait comment ça marche.
1: Oui.
0: Ah oui, évidemment, on en ferait des pilules.
1: Oui.
0: Mais ça n'est pas possible. Alors, si vous connaissez de Héra, notamment Ameno, vous vous dites, je sais, l'influence principale, c'est Carmina Burana, par exemple. Alors, quand vous écouterez Héra 8, vous ne serez pas dépaysé. Il y a, effectivement, ces influences que vous aimez, ces chorales et ces musiques épiques qui sont toujours là.

0: arrêtez-moi si je me trompe, Eric Lévy, il y a aussi plein d'autres choses dans ce 8e album, plein d'autres influences.
1: Oui, oui, il y a toute la partie aussi un peu, j'irais dire, nostalgie, romantisme. Il y a du romantisme avec Saint-Pierre et Déo. Il y a une très belle voix de ténor, une mélodie de cœur. J'ai fait aussi une reprise dans tous les 8 albums d'Era. J'ai fait une fois une reprise et là, c'est la deuxième fois. J'ai fait Everything's Gonna Be Right.
0: Mais oui, incroyable.
1: Mais il y a la voix du pape Jean-Paul II au début et dans le morceau. Et pour moi, c'était comme une espèce de boucler la boucle avec, vous savez, quand j'ai écrit le I Believe pour la venue du pape à Paris.
0: Ah oui.
1: Donc c'est une manière de, voilà, juste un peu fermer le truc. Mais
0: faut qu'on parle de cette histoire-là. On est en 1997. Oui. Donc vous avez cartonné avec la musique des Visiteurs. Vous avez été nommé au César, etc. Ouais. Et donc le chef d'orchestre Myung Moon Chung, qui est en charge du programme musical du Vatican, prévoit évidemment la musique pour la venue du pape Jean-Paul II.
1: Oui, voilà, exactement.
0: En France, non mais c'est The Pape quand même, Jean-Paul II.
1: Oui, en plus
0: II,
1: c'est celui qui nous a tous marqués, plus que les autres. Il avait un côté star.
0: Et puis il avait un tel visage de gentil.
1: Oui,
0: enfin, c'était incroyable.
1: Et puis il a une voix incroyable.
0: Et on vous a demandé d'écrire un morceau.
1: En fait, Michon, dont vous parlez, voulait pas reprendre une œuvre du classique, il voulait une œuvre originale. Alors au départ, ils ont fait un appel d'offres, comme on fait. Un peu les habitués, Vangelis, Jean-Michel Jarre, on m'avait dit, peut-être deux, trois autres. Et on m'a raconté, alors, je sais plus qui m'a dit ça, mais ça plaisait pas trop à Chung. Et il a écouté, il entend une musique à travers la porte de, il avait un fils qui écoutait la musique, il dit, c'est quoi ça? Et il a dit, c'est quoi? Il a dit, c'est Era. Et donc, c'est comme ça que j'ai été contacté.
0: Ah, d'accord. D'accord.
1: Et donc... voilà.
0: Et cette musique a été jouée, voilà, en présence du pape.
1: Oui, c'est une belle musique en plus parce qu'elle est rentrée un peu dans le répertoire des ténors. Elle est quasiment rentrée dans le répertoire classique, enfin moderne classique, je sais pas comment on appelle ça. Il y a plein de ténors qui l'ont repris. Il y a Catherine Jenkins, je sais pas si vous connaissez.
0: Oui.
1: Qui a même appelé son album I Believe. Donc c'est un morceau qui a beaucoup circulé et il a été chanté par Didi Bridgewater et Andrea Bocelli le jour de l'événement.
0: Devant 900 000 personnes, parce que quand Jean-Paul II il faisait un concert, croyez-moi, ça faisait dizaines de stades de France.
1: Ouais, lui, il fait directement 10 stades de France. Et en plus, ce qui était très bien, il y avait une très très belle énergie, puis il n'y a que des jeunes.
0: Ouais.
1: Donc c'est 900 000 jeunes quand même, c'est assez incroyable.
0: C'est magnifique.
1: Oui.
0: Vous aviez pu lui parler à Jean-Paul II
1: Non, je vous dis, lors de cette occasion, il était fatigué à cette époque-là. Donc, j'ai un moment, j'étais sur scène, il était. Voilà, mais il est impressionnant. Enfin, comme le cardinal Lucigier ou le pape Jean-Paul II sont des gens. On est impressionnés, pas forcément parce que c'est le pape, mais ils ont. Il n'y a pas de hasard, vous voyez.
0: Jean-Paul II, on ne leur a pas donné le job en se disant oui, ça fera l'affaire.
1: Ils ont un charisme incroyable. Enfin, ces gens, on sent quand même que c'est pas. Mais c'est pas une opération de marketing. Quoi.
0: Non, mais c'est dingue, vous avez vraiment croisé des
1: figures. Oui, c'est intéressant parce que on passe de Black Sabbath au pape, tout ça, c'est assez. C'est ce qui est bien dans la musique, c'est.
0: Moi, j'ai hâte de lire votre bouquin de souvenirs. Hein. Il y a dans l'album plein d'influences. Il y a par exemple le hard rock. On a compris que ça c'était vos racines et ça c'est hyper important. Je pense à la chanson Freedom.

0: ça pourrait être du Black Sabbath.
1: Oui, oui.
0: On en parlait tout à l'heure.
1: C'est vrai. Ah bah oui.
0: Ah oui. Avec un petit côté aussi Ronnie James Dio.
1: Ouais, oui, absolument.
0: Dans la voix.
1: Ouais, ouais.
0: Vraiment,
1: c'est ça, absolument.
0: On y est. Hein.
1: On y est.
0: Donc, quand on commence avec le hard rock à l'adolescence, de toute façon, on l'oublie jamais.
1: C'est pour la vie.
0: Et il y a aussi des moments acoustiques.

0: for the Braves.
1: Oui.
2: Ça, c'est votre petit côté hippie, un peu.
1: Hippie ?
2: Non, je sais pas.
1: Bon,
2: un peu hippie,
1: Il y a la version acoustique, mais juste après, oui, il y a la version symphonique, pour les braves, justement.
2: Pour les vrais braves.
1: C'est pas pour effrayer les gens tout de suite, il fallait un peu les amener doucement.
2: D'accord.
1: La vraie version.
2: Donc en fait, vous les préparez avec la version acoustique et
1: exactement,
2: ensuite vous envoyez les guitares électriques.
1: Oui, enfin, c'est plutôt une formation symphonique assez puissante. Voilà.
2: Et le sens de ma question, c'était aussi, en fait, avec ERA, vous ne vous refusez rien, même si vous savez que les gens ont Ameno dans la tête,
1: oui,
2: et donc un canevas assez précis de ce qu'on va entendre.
1: Oui.
2: Vous, ça vous amuse finalement d'aller sur d'autres territoires ?
1: Oui, tant que les voix sont belles, si vous le pour moi, la base, voilà, faut toujours des belles voix, des belles mélodies, la puissance des voix, voilà. Vous voyez, c'est un peu le tant qu'il y a ça, ça va.
2: Comment vous organisez vos castings de voix ?
1: Alors, les castings de voix, écoutez, sur YouTube. Je n'organise pas, je vais chercher tous les chanteurs que j'ai eus, j'ai trouvé sur YouTube.
2: Ah, incroyable.
1: Oui. Et tout ce qu'on m'a proposé via les canaux pro, c'était toujours une catastrophe. Mais on m'a posé. Non, mais donc, YouTube, on trouve tout, en fait, c'est génial. On contacte les gens. J'ai un ténor qui vient d'Australie. J'ai une soprano qui vient du Canada. C'est vraiment le. Je passe du temps sur YouTube et voilà.
2: Et vous après, écoutez les voix.
1: Oui, j'écoute, oui.
2: C'est beau. Et la chorale, alors?
1: Alors, la chorale, c'est particulier parce que faut que je trouve des gens qui soient ouverts à. Faut un peu casser les codes de tout ce qu'ils ont appris. Vous voyez, déjà, faut savoir chanter sans vibrer. Parce que les trois quarts des gens dans le classique, ils apprennent, ils chantent, en fait, c'est un trémolo, un vibrato.
2: Ouais.
1: Et, ce qu'on a, c'est pas très, un peu ennuyeux ce que je vous dis, mais il y a très peu de gens qui savent chanter,
2: droit
1: sans, dans ERA, il n'y a pas un vibrato. Si vous écoutez bien n'importe quel titre, il y a zéro vibrato. Imaginez une seconde Ameno avec un vibrato, ce sera assez, terrible.
2: On n'y croirait pas.
1: Ouais, c'est horrible, je pense.
2: Donc, en fait, il faut désapprendre certaines techniques.
1: Non, ils le savent déjà, au départ,
2: ouais.
1: Donc, ça réduit considérablement le. Voilà. Et puis, au fil du temps, j'ai réussi à créer une équipe. Ce qui compte pour moi, c'est les qualités aussi souvent humaines des gens avant. Voilà. Pour que ça se passe bien, vous voyez.
2: On a appris plein de choses depuis le début de cette émission. ERA, c'est Eric Lévy. Et si vous connaissez bien sûr par cœur... Déjà, dites-vous que vous n'êtes pas les seuls, hein, puisque ERA est 12 fois platine en France, mais 7 fois en Argentine, triple platine en Italie ou encore aux Pays-Bas. ERA, c'est le deuxième artiste français le plus vendu à l'étranger en 2024. Parce que s'exporter, c'est important. 15 millions d'albums vendus à travers le monde. Ça aussi, c'est très important comme chiffre. Les streams et YouTube, parce qu'on peut dire, oui, ok, mais c'est du passé. Pas du tout. Vous avez dépassé le milliard de streams sur les plateformes de streaming et 3 milliards de vues sur YouTube. Donc, c'est encore complètement d'actualité.
1: Oui, c'est intemporel, en fait.
2: C'est intéressant comme statistique.
1: Oui, c'est vrai.
2: Vous regardez ça? Vous faites attention à ça?
1: Pas vrai. Ça m'intéresse, mais je regarde pas trop, non?
2: Non.
1: Non.
2: Il y a des gens pour vous qui font ça très bien, j'imagine.
1: Oui, oui. Non, mais j'ai pas, ça me fait plaisir, bien sûr. Et le côté intemporel, je m'en aperçois par rapport au public qui rajeunit. Au fur et à mesure que le projet vieillit, le public rajeunit. C'est-à-dire qu'on a de plus en plus de. Vous savez, vous regardez les statistiques, tranches d'âge, je crois qu'on a de plus en plus de 18-25.
2: Qui écoutent en streaming. 35.
1: Oui,
2: et qui viennent au concert.
1: Oui, de plus en plus, oui.
2: Ah, c'est génial.
1: Parce que vous savez pourquoi? C'est tout ce monde du Seigneur des Anneaux jusqu'à Game of Thrones, tout cet univers qui est devenu les jeux vidéo, qui plaît beaucoup. Et c'est vrai que ERA, c'est pile la musique qui va bien avec cet univers, oui. Donc, ça leur plaît.
2: Eric Lévy, c'était un plaisir de
1: vous
2: avoir.
1: Moi aussi, merci beaucoup.
2: Merci beaucoup.
1: Merci à vous.
2: On se quitte en écoutant Will You Call My Name, qui est tiré de ERA 8. À bientôt.
1: À bientôt.
2: Merci beaucoup.
1: Merci.

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4: Jackie, Benji, les Nègres Marrons, bonsoir.
5: Bonsoir. Bonsoir.
4: Ah, je suis contente de votre actualité parce que ça me permet à chaque fois de vous inviter à nouveau.
5: C'est vrai.
4: Dans Décibel.
5: C'est toujours un plaisir pour nous de te revoir, Émilie.
4: Merci.
5: C'est cool.
4: 30 ans d'amour. Vous êtes ma relation la plus longue depuis ça.

0: Casnègre, premier album de Nègre Marron. Avec ses quasi 30 ans de carrière, arrive ce chiffre canon de 1 million de disques vendus. Félicitations.
1: Merci.
0: Bravo messieurs. Et bravo pour la longévité aussi, parce que on sait que c'est pas forcément évident. Alors, dans la chanson, on dit on fait le bilan calmement. Mais si vous faites le bilan posément, est-ce que vous vous dites qu'effectivement, c'était pas un long fleuve tranquille ces 30 dernières années?
1: Ouais, c'est vrai qu'on peut dire que c'est pas un long fleuve tranquille, mais c'est aussi ça, le charme et la magie de la musique. Et c'est, il y a des périodes où tout va se passer très bien, il y a d'autres périodes où ça va être un petit peu plus compliqué. Comme on dit, il y a les hauts, il y a les bas, mais l'essentiel, c'est de garder toujours cette envie. L'envie de retrouver le public, l'envie d'aller en studio, l'envie de créer. Tant qu'on aura toujours cette envie en nous, on pourra dire que tout va bien malgré tout.
0: Et entre vous alors, parce que moi je le dis, c'est une histoire d'amour sans nuages entre vous et moi depuis 30 ans, mais c'est normal, vous m'avez pas sur le dos tous les jours. Vous en revanche, vous avez passé énormément de temps ensemble, vous êtes sans doute la personne qui connaît le mieux l'autre sur Terre. Est-ce que ça c'est une relation qui s'entretient d'une manière particulière?
2: Il y a de fortes chances effectivement. Ouais, hein. Écoute, franchement c'est assez naturel. Ce qui est intéressant aussi, c'est qu'au-delà de la musique, on a surtout des liens d'amitié qui sont très forts.
0: Ça a commencé par ça.
2: Tout ouais, à fait, ça a commencé par l'amitié d'abord, et puis la passion est venue consolider tout ça. Et aujourd'hui, on a des vies de famille, on est des darons, donc pour le coup, les enfants aussi sont proches, et donc toutes sortes d'occasions et de célébrations sont bonnes pour qu'on se retrouve ensemble, bien au-delà de la musique en fait. Et donc, oui.
0: Vous diriez que ça ressemble à une relation de frère ou c'est encore autre chose?
1: Bah oui, c'est une relation familiale, une relation frère, une relation de couple. D'une certaine manière.
0: Ah ouais, parce qu'il faut se mettre d'accord.
2: On était au bord du divorce il n'y a pas longtemps. Là.
1: Donc il faut des concessions, des consensus.
0: Ouais, c'est ça, ouais.
1: Mais après, voilà, tout ça ne tient pas s'il n'y a pas une réelle fraternité entre nous, une réelle amitié. Et c'est vrai que, Benji, je le vois plus que ma femme, carrément, quasiment, parce que entre les studios, les concerts, le travail, il y a tout plein de choses qu'on fait ensemble. Mais en fait, je pense que ce qui continue de nourrir cette amitié, cette fraternité, c'est justement le fait qu'on se voit pas uniquement pour le boulot, quoi. On va s'appeler pour aller voir un match de foot, on va s'appeler pour aller manger au resto ensemble, on va s'appeler pour aller dans une soirée, on va s'appeler comme il disait Benji, quand il y a des événements familiaux, mariage, baptême. Donc tout ça fait que ça va au-delà de juste de gars qui travaillent ensemble. Non, on est des frères pour de vrai, quoi.
0: Il faut qu'on parle de cet énorme tube qu'on passe régulièrement ici dans cette émission dès qu'on a envie de se réconforter avec un petit peu de nostalgie, mais de la nostalgie douce et lumineuse.

0: Le bilan, c'est une chanson que tout le monde a dans ses playlists, que plein de gens qui n'iraient pas au même concert ont quand même en commun. C'est des chansons comme ça qui font un peu ciment pour pas qu'une génération, d'ailleurs pour plusieurs. Quand elle est née, cette chanson, est-ce que vous vous êtes rendu compte que vous étiez en train de créer un truc à part qui allait durer vraiment?
1: En fait, je me rappelle bien du jour de l'enregistrement de ce titre. Dans le studio, il planait une atmosphère assez particulière, une forme de mélancolie, quelque chose de très touchant et d'assez sincère. Mais on était loin de s'imaginer quand même que ce morceau traverserait le temps, les années, les générations à ce point-là. Ouais. Par contre, ce qui est intéressant, c'est que à chaque fois que des gens nous rendaient visite en studio et que les gens l'écoutaient, il y avait toujours des réactions de surprise. Des gens étaient vraiment touchés par le propos, par l'histoire, par le côté authentique en fait aussi de cette chanson et de notre histoire. Donc ouais. Donc puis, on sentait qu'on tenait quelque chose d'intéressant, mais de là à prédire ouais. que ça allait voyager, traverser le temps à ce point-là, franchement, on n'y était pas vraiment.
0: Et c'est fou quand même d'avoir, parce qu'à l'époque, c'est que le deuxième album de Negmaron, on est en l'an 2000, vous êtes encore très jeune, et pourtant déjà, donc très, oui, tu parlais de mélancolie, très nostalgique, et en fait, j'ai l'impression que c'est un truc qui est vraiment partagé par tout un tas d'artistes. Je sais pas si vous écoutez de temps en temps, par exemple, les albums de Big Flo et Oli, dès qu'ils ont eu 22 ans, ils commencent à faire des chansons sur la nostalgie de leur adolescence, etc. Comment vous l'analysez, ça? De chérir c'est vrai que... des moments qui viennent à peine de se passer.
2: Parce que déjà, on vient... Faut rappeler le parcours des Negmaron. Nous, on a grandi à Gare Charcel, banlieue parisienne, dans le 95. Et on n'était pas prédestinés à faire cette carrière. Nous, la musique, on a toujours fait de la musique, mais c'est vrai que ça, pour nous, ça a été très vite.
0: Oui, il fallait les défoncer, les portes. En tout cas, elles n'étaient pas ouvertes pour vous.
2: Justement, nous, non.
0: Ah ouais,
2: on n'a pas trop eu à les défoncer parce que c'est... voilà, il y a eu un film qui a été tourné à Garges, le film de Thomas Gilou, le film Rail. Ouais. Et donc, il y a eu...
0: Il y avait la monnaie,
2: ouais. Voilà, qui est sortie dans la BO du film. Et c'est vrai que tout s'est accéléré, tout s'est enchaîné très vite. Sortie du single, ensuite on sort un album assez rapidement. Ensuite il y a un projet Bisson à Bissot. On crée le label Première Classe. En 4-5 ans, il y a un énorme changement dans notre vie de rien, de amateur, on passe au statut de professionnel. Il y a tout plein de choses qui se passent et c'est vrai que. Et c'est à ce moment-là qu'on a l'idée de faire ce titre, le bilan, pour raconter tout ce qui se passe en 4-5 ans. On vit peut-être ce que d'autres personnes peuvent vivre en 20 ans, quoi.
0: C'est ça. Et en écrivant justement cette chanson, les paroles, et en se rappelant de tout ça, en le remettant dans l'ordre, est-ce que vous avez réalisé que vous en aviez profité, ou bien est-ce que c'était tellement rapide que vous avez peut-être pas tout kiffé au maximum?
1: Non, quand même, je pense qu'on était quand même conscient d'avoir vécu des moments extraordinaires, d'avoir bien profité. J'ai même envie de dire d'être un peu des privilégiés quelque part. Parce que on a signé nos contrats en maison de disque, on avait 18 ans, on sortait du lycée, on était, comme le disait Jackie, on était super jeunes. Et on était encore à l'époque où, je dis bien entre guillemets, le show business, il se passait beaucoup de choses, tout ce qui est vraiment des moyens dans la musique, des budgets. Donc on a mis tout ça à notre disposition pour qu'on enregistre dans des super bonnes conditions, pour qu'on ait un environnement assez sain. Donc on se rendait bien compte non, qu'on vivait des choses assez magiques pour notre jeune âge. Tu vois.
0: Les Negmaron qui préparent l'air de rien un nouvel album, il faut qu'on en parle. La dernière fois on s'est vu pour un peu de temps,

0: On va l'écouter en entier tout à l'heure, ne m'engueulez pas, mais je voudrais qu'on en parle avant avec Jackie et Benji des Negmarons qui sont avec nous. Le mot diaspora, ouais, qui peut rappeler évidemment plein de thématiques de l'album Exodus de Bob Marley. Et puis le petit clin d'œil aussi à Alpha Blondie, Brigadier Savali. Voilà, donc il y a vraiment plein de trucs qui se passent dans cette chanson. Racontez-moi comment elle est née.
1: Alors Jackie, je te...
2: comment elle est née? Elle est née lors d'une création, une séance de création au studio. Où,
0: ça ressemble à quoi, vos séances de création?
2: En fait, on est là, on écoute différentes musiques. Et c'est vrai qu'on avait dans un petit coin de la tête de reprendre ce morceau d'Alpha Blondie. Donc. Et ce jour-là, on était en studio et on s'est dit, on n'avait pas l'idée de reprendre le Alpha. Vas-y, on va se l'écouter maintenant. Et du coup, on a joué quelques accords du morceau et puis on s'est mis à faire un buff autour de ce titre-là et c'est comme ça. En fait, ce morceau, il a pas vraiment été trop pensé. Il est vraiment venu de manière assez naturelle,
1: spontané, ouais.
2: Très très spontané. C'est vraiment la musique qui nous a inspiré la thématique. Des fois, c'est en sens inverse. On a une thématique et on va chercher la musique qui va avec. Là, c'est le morceau qui nous a inspiré cette thématique et puis on est parti sur le mot diaspora. Enfin. On avait cette idée de parler de la communauté, de parler du pays, etc. Et c'est comme ça qu'est né ce titre.
0: Alors, c'est sûr que il faut voir le clip qui va avec cette chanson. Moi, je viens de le découvrir là, juste avant le début de l'émission. Il est magnifique. Il vient de sortir, tourné en Côte d'Ivoire.
2: Exactement. À Abidjan, oui.
0: Racontez-moi pourquoi là-bas, d'ailleurs, et ensuite comment ça s'est passé.
1: On a fait le choix de tourner à Abidjan parce qu'on voulait tout simplement retourner à la source. Comme tu l'as si bien indiqué, c'est une reprise d'Alpha Blondie, Brigadier Savary, et donc ce titre Brigadier Savary est né à Abidjan, et on s'est dit qu'il serait intéressant d'aller tourner là-bas. Et donc on a travaillé avec un jeune réalisateur qui s'appelle Mainsef, qui s'est bien approprié la chanson et a fait une très belle retranscription en images. Donc on est super content. L'idée c'était aussi de dire que aujourd'hui quand on parle de la diaspora, on parle de toutes ces personnes qui comme nous ont la double culture. Moi je suis né à Sarcelles, Jackie est né à Paris et c'est vrai qu'à la maison on a reçu aussi une éducation avec des valeurs africaines et aujourd'hui voyant le continent africain, l'Afrique émergent, on a envie aussi d'apporter notre contribution à l'émergence du continent et voir comment on peut apporter notre pierre à l'édifice et donc c'est aussi de ça dont on parle dans ce titre quoi.
0: La double culture, alors arrêtez-moi si je me trompe, mais pour toi Benji, Congo et pour toi Cap Vert,
1: exactement.
0: Jackie, est-ce que c'est quelque chose qui est à géométrie variable dans votre vie, par moment hyper important, hyper devant, par moment un peu plus en retrait? Maintenant, comme tu l'as dit tout à l'heure, vous êtes des darons, et surtout, comment vous transmettez ça à vos enfants?
2: Pour moi, c'est une chance d'avoir cette double culture, et surtout d'en être conscient et d'épouser les deux cultures, aussi bien la culture française que, pour ma part, la culture capverdienne. J'ai eu cette chance d'aller très très jeune au Cap-Vert, la première fois que j'ai mis les pieds au Cap-Vert, j'avais 2 ans. Donc mes parents, c'est vrai qu'ils m'ont toujours transmis les valeurs du pays. À la maison, ça parle capverdien, ça mange capverdien. J'ai grandi aussi dans le quartier avec plusieurs communautés. Et c'est aussi ça le message qu'on veut passer à travers Diaspora. Nous, on a eu cette chance. Tu vois, pendant un certain temps, je l'entends un petit peu moins maintenant, mais on a beaucoup parlé de diversité, etc.
0: Oui.
2: Et nous, en fait, tu vois, nous, la diversité, pour nous, ça a toujours été quelque chose de normal, parce qu'on a grandi avec plein de communautés autour de nous, plein d'origines différentes. Donc, et aujourd'hui, c'est vraiment une force. C'est une force de pouvoir, tu vois, nous, on sait dire quelques petits mots en créole, on sait dire des petits mots dans Lingala. Tu vois, il y a plein de trucs. Le fait d'avoir grandi avec plein de cultures différentes, moi je trouve que c'est vraiment une force, quoi.
0: Ouais. Mais alors, grande force, grande responsabilité. La génération suivante, comment vous transmettez ça?
1: C'est une vraie question parce que, effectivement, on a pu recevoir de la part de nos parents certains codes, parfois la langue, mais pas forcément pour tout le monde.
0: Ouais.
1: Et aujourd'hui, on a vraiment envie aussi que nos enfants connaissent une partie de leurs racines et puissent découvrir qu'ils ont aussi l'éducation française, mais il y a aussi historiquement d'autres choses auxquelles, et d'autres endroits auxquels ils sont liés. Donc je pense qu'il faut faire le travail, les emmener là-bas de temps en temps en vacances, leur en parler, leur lire pourquoi pas des BD adaptés aussi aux jeunes enfants avec l'histoire de pays d'origine, et puis voilà, faire le travail comme on peut, mais c'est important quand même. Et nous, ça nous impacte aujourd'hui, ce côté diaspora nous impacte tout simplement parce qu'on a vu nos parents arriver, venir d'ailleurs et mener certains combats pour s'intégrer, pour exister, pour élever les enfants dans de bonnes conditions. Et forcément, ça nous a impacté dans notre manière d'aborder la vie, tout simplement, ouais. Face à des obstacles, des difficultés, des choses à régler, voilà. Donc, même d'une manière inconsciente, finalement, c'est toujours là. Ce côté-là est forcément sous-jacent.
2: Si nous, des fois, on l'oublie, il y a les grands-parents qui sont là pour continuer à faire le travail.
1: Exactement.
0: Ça, c'est vrai. Non, mais du coup, des chansons comme Diaspora, ça fait aussi partie, finalement, enfin, c'est une manière douce et dansante, mais ne serait-ce que ce mot disparaisse pas.
2: Exactement, mais tu sais, nous, Diaspora, c'est la version 2026, mais en fait, on a toujours parlé de notre culture, toujours parlé de nos origines, toujours parlé de nos valeurs à travers nos albums, travers différents morceaux, et puis aujourd'hui, en fait, on le retranscrit différemment. Mais c'est quelque chose qui a toujours été ancré en nous, ou même via différents projets, des projets comme le Bissona Bisso, des projets comme la MC Malcriado. Donc ça, c'est vraiment quelque chose qui est propre à nous, cette double culture, parler du quartier là d'où l'on vient, là où on a grandi, mais également parler de nos origines et de nos racines.
0: Alors il y a des doubles cultures évidemment qui sont beaucoup plus dures à porter que d'autres, difficiles et douloureuses. On en parlait il y a quelques semaines ici avec Abdelmalik et Matteo Falcon à propos des descendants d'esclaves, donc des africaines et des africains qui ont été arrachés à leur continent pour ce commerce de l'esclavage, le code noir, c'est fou, que la France avait mis en place à l'époque pour formaliser un petit peu tout ça, a enfin été abrogé, et c'est dingue parce que le code noir, c'était le cœur du film de Abdelmalik Fursi, Né Libre. Il y a un album qui est sorti de chansons inspirées par l'histoire de Fursi, et vous êtes dessus avec cette chanson qui s'appelle Justice.

Alors comme moi, hein, vous lisez les journaux et vous avez entendu la nouvelle, l'abrogation du code noir. Je vous pose la question parce que vous étiez à l'Olympia le 22 mai 98 pour célébrer les 150 ans de l'abolition de l'esclavage.

0: que c'est comme dans la chanson « Lève-toi, bats-toi » sur ces thématiques-là, encore aujourd'hui?
1: Ben, c'est bien sûr des thématiques qui sont très très importantes pour nous. Déjà parce qu'on s'appelle Nègre Marron et que c'est pas un nom anodin, c'est un nom qui est quand même lourd et chargé d'histoire.
0: Tu peux expliquer?
1: Ben, les Nègres Marrons, en fait, c'était les esclaves insoumis qui refusaient tout le système colonial, qui s'organisaient pour s'évader, pour reconstituer des communautés loin du colonisateur, loin de l'oppresseur. Et ce sont des esclaves, en fait, rebelles. Et donc, nous, on a choisi de s'appeler comme ça, étant très jeune, avec un certain nombre d'informations, parce qu'on était quand même assez renseignés aussi sur toute cette histoire, l'histoire de l'esclavage. Et là, en l'occurrence, de voir aujourd'hui que les choses avancent, eh ben, ça fait plaisir. C'est le fruit du travail de plusieurs personnes. On voit des députés aussi qui ont porté ce dossier à bras-le-corps, ouais. qui n'est pas évident. Il y a effectivement le film aussi d'Abdel Malik qui a fait bouger un petit peu les lignes. Donc ça, c'est très important de poser des sujets comme ça sur la table. Et voilà, mais il faut pas que la France ait peur de regarder son histoire dans les yeux, en fait. Parce que tant qu'on fera pas ce travail de mémoire, il y aura toujours un gap entre certaines communautés, les gens qui nous dirigent. Il faut qu'on crève les abcès et puis ensuite qu'on aille de l'avant. Mais tant que tout ça, ça ne sera pas finalement réglé, posé, inscrit dans les livres d'histoire avec tout le récit qui dans son intégralité, en fait.
0: Oui, parce qu'il y a ça, un vrai début, un vrai milieu, une vraie fin, des lois.
1: Exactement, il ne faut pas avoir peur d'en parler.
2: Sans modifier l'histoire, surtout.
1: Exactement.
2: La raconter telle qu'elle est.
1: Voilà. Et je mets le doigt sur quelque chose, mais c'est vrai qu'il y a de cela un ou deux mois, quand il y a eu le Conseil de sécurité de l'ONU et que la France n'a pas reconnu l'esclavage comme étant un crime contre l'humanité, eh ben, voilà, il y a une partie de la population, en tout cas, qui a été vraiment heurté par ce manque de reconnaissance
0: et de réalisme
1: des faits historiques qui sont avérés, documentés, etc. Et donc là, de voir que le code noir est abrogé, c'est déjà un pas en avant, mais on a encore beaucoup de travail à faire.
0: Mais avant de se mettre au boulot, on danse, ça vous dit? Diaspora, le Nègre Marron, c'est tout nouveau, ça vient de sortir et c'est déjà sur votre radio ici.
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0: Bravo qui nous a quittés au mois de janvier. Tout jeune, il avait 53 ans. C'était un rappeur incroyable, notamment dans Arsenic. Un parolier aussi de génie pour plein d'autres gens, même des tubes de Asia. Elle est à toi. Ben, c'est Calbo quand même.
1: Qu'avait écrit. Exact.
0: Voilà. Et pour vous, c'était aussi vraiment un ami, un proche. Est-ce que vous avez envie, je ne vais pas vous forcer parce que c'est triste et il est mort il y a vraiment peu de temps, mais de dire quelques mots sur lui?
1: Bah oui, Calbo, de toute façon, voilà, il sera toujours avec nous, on l'oubliera jamais, on lui rend hommage à chacun de nos concerts, c'est un frère qui nous a quittés trop tôt, malheureusement, mais son image, sa voix résonnera à tout jamais dans nos cœurs, à tout jamais dans le cœur des gens, parce que il a énormément apporté pour la musique avec son frère Lino, voilà, Arsenic, ce sont des légendes de la musique, et c'est ça aussi la chance qu'on a de pouvoir faire ce métier, c'est que on fait des choses qui resteront.
0: Et même après vous.
1: Donc même après nous, et aujourd'hui, Calbo est parti, mais son œuvre restera toujours là, et quelque part, son âme sera toujours avec nous, à travers ses morceaux, à travers sa musique, donc il sera toujours là avec nous, quoi qu'il arrive.
0: Merci beaucoup, Jackie. Merci, Benji. Longue vie et belle vie au Negmaron.
1: Merci, Émilie. Merci
0: à bientôt.
1: Vraiment, merci beaucoup.
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0: 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La chanson préférée d'Ours.
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2: Avec Michel Jonas, nous partions en vacances au bord de la mer. 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Et donc j'ai beaucoup de souvenirs avec Michel Jonas.
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2: Michel Jonas est un de ces chanteurs français qui a bercé mon enfance. Une chanson française avec des paroles assez sophistiquées et en même temps une grande place à la musique.
1: Alors

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2: Bonjour à toutes et à tous. J'espère que vous allez bien, que vous soyez à la maison, au travail ou sur la route. Jusqu'à 13h, nous profitons des meilleurs moments au taquet avec Valérie Damidot et Eric Bastien. Parfait pour se changer les idées ou pour vous accompagner pendant votre déjeuner. Aujourd'hui, vous avez rendez-vous avec un ancien parachutiste, un fan de Johnny, une collectionneuse de magnettes, une choriste et un imitateur de Jean-Paul Belmondo sur votre radio ici.
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2: Musique à présent avec Alain Bachung. Pour les curieux, sachez qu'il existe une version en anglais de ce titre interprété par Johnny Hallyday. Vertige de l'amour sur votre radio ici.
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0: Vertige de l'amour, Alain Bachung dans la bande-son de votre radio ici. Allez, est-ce que vous avez un petit tic de langage? Nous sommes nombreux à en avoir un. Mylène Dissimène a reconnu le sien avec Valérie Damido et Éric Bastien en avril dernier. De son côté, Benoît Dissipoitou, sa manie, elle est plutôt au petit déjeuner.
1: Alors Benoît, il paraît que tous les matins au petit-déj, tu bois une tasse de 75 centilitres avec du thé écu sec. Raconte-moi, explique-moi le délire là. Les 75 centilitres, tout ça là, c'est...
2: Oui, c'est un toc. Hein. Voilà, ça fait des années. J'ai une énorme tasse XXL du coup qui fait 75 centilitres. Et c'est ce qui vient clôturer mon petit déjeuner. Donc ça peut surprendre. Maintenant, les amis, la famille, me connaissent. Donc j'ai ma tasse et voilà, je la bois généralement plus sec à la fin du petit déjeuner. Et voilà, c'est plutôt une bonne journée si je voilà.
1: Donc, ok. Donc on est sûr, ça. Voilà. Ok, très bien. Jamais de café donc.
2: Après un peu plus tard dans la journée, mais c'est des petites tasses là, du coup c'est pas des gros bols comme
1: ton truc de thé. Alors voilà, quand on t'a demandé si tu voulais être un animal, tu as choisi de répondre un bichon frisé.
3: C'est la première fois qu'on nous dit ça.
1: Alors, je sais pas, moi j'ai eu des auditeurs qui voulaient être des aigles royaux, des lions. Mustangs sauvages, des lions, des tigres. Toi, tu as choisi le bichon frisé.
2: Oui, parce que du coup, j'aime bien c'est d'abord c'est un petit chat de petite taille. Je suis pas très grand, donc voilà, ça me correspond. Je suis frisé, donc jusque là, voilà. Et puis je trouve que le petit bichon frisé, il aime la joie de vivre. Il s'amuse beaucoup.
1: Ouais, c'est vrai.
2: Un peu partout. Et du coup, ça me correspond dans mon dynamisme, dans mon voilà. Donc je trouvais que c'était un petit clin d'œil, voilà. Je me retrouvais bien dans le bichon frisé.
1: Allez, on va essayer de marquer 3 points de plus, mon petit bichon. C'est la question à choix multiples. Je te pose la question, je te propose des choix de réponse. T'as un top chrono, 10 secondes, tu me donnes ton choix. Alors écoute bien, tiens, un petit...
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3: Vous le connaissez ? Sous les mains, oui, hein, tout le monde connaît ça.
1: Alors, écoute bien. Je mélange... Benoît, il y a 6 ans, le 16 avril 2020, le chanteur Christophe nous quittait. Alors, un petit questionnaire hommage. Qui a écrit les paroles de la chanson Les mots bleus ? Michel Berger, Serge Gainsbourg, Jean-Michel Jarre, Éric Bastien. Allez, qui a écrit les mots bleus ? Michel Berger, Serge Gainsbourg, Jean-Michel Jarre, Éric Bastien, top chrono, 10 secondes.
2: Michel Berger, je dirais.
1: Pas du tout, il y avait un piège, c'est Jean-Michel Jarre. Et oui, avant qu'il devienne une star de la musique électro, il a écrit cette chanson. Et voilà, c'est lui qui l'a écrit. Pas de point pour toi, tu restes à 3, Benoît.
3: J'aurais bien voulu l'écrire. Mylène, tu as 4, donc on a une petite avance qui arrange mes affaires. Je te rappelle que tu es mon dernier espoir. Encore pour la fidèle de demain. Mylène qui habite à Luard dans la Sarthe. Mylène qui voulait être gendarme, qui l'a pas été à cause de 5 kilos près. C'est fou ça, j'en reviens toujours pas. Mylène, pareil, t'as un tic de langage quand t'écoutes quelqu'un, qu'est-ce que tu fais ?
5: Oh, je fais. C'est ma meilleure amie qui m'a fait remarquer ça. En fait, je fais.
3: Ouais, ah d'accord, voilà, tout le temps. Mmh. Allez, sympa, ouais.
1: C'est parce que tu t'emmerdes ou c'est juste pour savoir ?
5: Mais du tout, parce que je suis concentrée. J'ai une écoute active.
3: J'ai bien compris. Alors, il y a un truc sympa, j'ai découvert que tu t'adorais tout ce qui est jeu de rôle, soirée Cluedo, personnages. T'adores ça, toi ?
5: Ah ouais, les soirées jeux de société, ouais, on en fait une par mois avec une petite association près de chez moi. Et en fait, on organise une soirée jeux de société une fois par mois, et vient qui veut sur inscription, et on se tape des soirées jeux de société entre adultes, c'est trop bien.
3: Ah, j'imagine, des escape games, des laser games, des clés de gens. Comment elle s'appelle la sauce ? On va la citer, hein, vas-y.
5: Elle s'appelle 100% loisir, à la Ferté Bernard.
3: Ah ok, 100% loisir, super. Alors, même question, hein, l'animal, alors là, je vous le donne en mille. Si c'était un animal, Mylène, vous avez une idée, les stagiaires, là, non ? Je ne sais pas, vous diriez quoi ?
1: Oh, on vient d'avoir bichon frisé, donc ouais. Je ne sais pas, vas-y.
3: Oh, non, t'as une idée. Ouais, non. Écoutez. On est sur de la tortue là. Ah, on est sur de la tortue. Mais pourquoi on aimait être une tortue? Et je suis un peu lent quand même.
5: Mais parce que ça vit longtemps les tortues, et puis elles sont tranquilles, elles font leur petite vie, on les embête pas.
1: Ouais, enfin, faut prendre un RTT pour aller chercher la feuille de salade à 2 mètres.
3: C'était un peu ça.
1: On a le temps.
3: Voilà, puis un dernier petit mot. Je sais que t'aimerais déjeuner avec Jarry ou Artus, et c'est l'occasion, quand on pense à Artus, d'écouter ça.
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3: Ah, un petit truc en plus, c'était dans le
1: cette
3: film.
1: Cette chanson qui est comme la Reine des Neiges, c'est qui vrai. Te reste dans la tête toute la journée, que t'as envie de te pondre.
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1: En tournée à partir du 12 octobre prochain, première date à Amiens, Lille et Pau, Florent Pagny, la dernière chanson du monde. Et tiens, puisque nous parlons de chansons, vous allez pouvoir jouer au quiz musical avec Anne-Marie d'ici Besançon et Cyril d'ici Gironde. Saurez-vous retrouver les interprètes des titres sélectionnés par Valérie Damidot et Eric Bastien sur votre radio ici?
2: Anne-Marie n'a pas de point, Cyril n'a qu'un point. Ah là là là là, dis donc, eh, ton fils, alors comment il s'appelle ton fils qui t'a emmené dans la Via Ferrata là?
3: Ah, c'est Sylvain.
2: Bravo Sylvain, il emmène sa mère aux échelles de la mort. Il paraît que t'as hurlé pendant toute la tyrolienne.
3: Ah, la tyrolienne, oui, dès que j'ai plus les pieds par terre, le plaisir est à la fin, pas au début.
2: Mais alors t'as hurlé, tu vraiment t'avais peur là, c'était... Parce que c'est dur, hein.
3: Oui, les pieds qui touchent plus le sol, c'est quelque chose qui est effroyable. Après, ça va tout bien.
2: Mais t'étais très haut? Je m'en rends pas compte.
3: Ah oui, je sais pas la hauteur, mais oui, il y a quand même... je suis pas capable d'évaluer, mais on voit le doux tout en bas, assez loin.
2: Oula, on voit le doux tout en bas, c'est pas pour moi ça. Oh là là là là là là là là là.
4: C'est trop pour un début de semaine là.
2: C'est trop. Alors, est-ce que tu aimes le karaoké? Est-ce que tu aimes chanter, ma petite Anne-Marie?
3: Moyen, mais bon...
2: Je vais pas te demander de chanter, c'est juste qu'on va passer.
3: Non, non.
2: Voilà, on va faire le petit quiz musical. C'est un qui chante. Il va y avoir deux tubes qui vont s'enchaîner, deux chanteurs qui s'enchaînent. D'accord. T'écoutes bien, oui. Tu vas me devoir me dire qui sont ces deux chanteurs. Je te donne juste un indice, c'est deux tubes qui sont sortis la même année, en 1974. T'étais né, moi aussi. Normalement, tu devrais te rappeler. Allez, on écoute bien.
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2: Le deuxième...
4: On l'écoutera après.
2: Ah, on l'écoutera après, d'accord. Alors, c'est qui chante, là?
3: Ah, c'était mon chanteur préféré, Daniel Guichard.
2: Bravo, Daniel Guichard, mon vieux.
5: Dans son vieux par-dessus râpé, il s'en allait l'hiver, l'été.
2: Elle me faisait pleurer,
5: ce matin frileux.
2: C'était horrible, elle me faisait... Trop pleurer.
4: Ah, mais tout le temps. Dès qu'on a rien, elle a fait pleurer celle-là.
2: Oh là là. Alors, t'as déjà un point. Écoute bien ton deuxième chanteur.

0: en ce temps-là, qui c'est qui chante? Top chrono.
1: Bah oui, il était médecin avant d'être chanteur.
0: Ah!
2: Connu.
1: Ça me revient pas.
0: Ah. Nicolas Perrac. Bon bah c'est pas grave, t'as trouvé Daniel Guichard, t'as un point, c'est
1: oui,
0: parfait.
1: Je sauve mon honneur.
0: C'est bien, tu sauves l'honneur Anne-Marie.
2: Cyril, notre sportif qui a fait l'armée, je vous rappelle, qui aime les activités à sensation, qui a été parachutiste, qui va faire du simulateur de vol. Alors lui, aucun problème hein, par rapport à ce que vous disiez là avec Anne-Marie.
0: La
2: Via Ferrata. Ah oui, non mais alors lui, il a peur de rien parce que alors toi, tu fais par exemple de la crobranche et de la tyrolienne aussi. T'adores ça.
3: Tout à fait, j'adore ça. Ouais. Plus c'est haut, mieux c'est pour moi.
2: Voilà. Ben oui. 20 à 30 mètres de hauteur. Fou.
0: Les gens sont complètement cinglés.
2: 200 mètres de long, il a
0: t'es
2: fait.
0: T'es quoi
2: aussi.
0: Comme signe astrologique, Cyril?
3: Capricorne.
0: Oh, comme moi, mais c'est pas normal. Tu dois avoir un ascendant hyper violent.
2: Après, il y a un petit toc aussi. Là. Il collectionne les montres d'un ami et il paraît que tu mets une montre différente tous les jours en fonction de ta tenue. Jours. C'est-à-dire, aujourd'hui, t'as quoi?
3: Là, je peux citer la marque ou j'ai une montre une Heritor, une montre automatique.
0: Eh ben, okay. Magnifique.
2: Et tu changes tous les jours, mais t'as combien de montres en tout?
3: Ouf, 50, 60 peut-être, un truc comme ça, ouais.
0: Ah, d'accord. Oui. Eh ben, c'est super.
3: Bon. J'adore ça.
2: Allez, j'espère que tu adores tout autant jouer au Kiki Chante. C'est le retour à la tradition du Kiki Chante. Voici un premier tube. Ça dure quelques secondes, tu dois reconnaître. On est sur du tube encore une fois, tout le monde connaît. Écoute.
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2: C'est doux comme tout, allez on y va. Qui chante? Pour un point.
3: Beko, non peut-être Beko.
2: Beko.
3: Non je sais pas. Non je sais pas. Je suis pas.
0: Attends,
3: bibliothèque.
0: Anne-Marie, tu l'avais?
5: Il me semble que c'est Michel Delpech.
2: Mais oui,
0: oh là là, pas du tout.
2: C'est Sacha Distel.
4: Belle vie.
2: Bien sûr.
0: Et oui, The Good Life.
2: Elle a repris l'international de Good Life. Ce sera avec Tony Bennett d'ailleurs quelques années plus tard. Bon, pas de points.
0: Deuxième chanson.
2: Je suis déçu quand même là. Hein. Allez, on se rattrape, Cyril. Écoute bien.
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2: C'est allez, c'est parti. Top chrono. Je crois qu'on est dans les années 60.
3: Adamo, peut-être? Je sais pas.
2: Non.
0: Ah là là. Ah là là. Ah, mais non!
2: Amoureux de ma femme! Elle l'a, Anne-Marie, ou pas?
0: Tu l'as, Anne-Marie?
5: Non, j'ai pas
2: dit. Non.
0: Richard Anthony!
2: Mais oui!
0: C'était la BO de Palais Royal! Ah oh, là là!
2: Bien
0: là,
2: sûr, Richard Anthony!
0: Richard Anthony!
2: Aïe aïe aïe!
0: Bon,
2: aïe,
0: bah,
2: aïe.
0: Pas de regret, vous avez un point chacun!

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4: Et après l'actu près de chez vous, voici la musique de Gold avec Kali Koba. Et juste après, nous retrouverons la bonne humeur de Valérie Damido, Éric Bastien et des candidats d'Otaquet sur votre radio ici.

0: Allez, faisons connaissance maintenant avec Floriane, d'ici Dromardèche, une ancienne chef de cuisine en reconversion, et avec Quentin, d'ici Pays Basque, dont le surnom a surpris Valérie Damido et Eric Bastien sur votre radio ici.
1: Quentin, tu vas bien ?
2: Impeccable, merci bien, et vous-même ?
1: Écoute, ça va. Alors, tu joues avec ici Pays Basque, parce que tu habites dans les Pyrénées-Atlantiques, tu habites à Arkang.
2: Exactement.
1: Tu es marié, tu as 3 enfants. Comment s'appellent tes enfants ?
2: Alors, on a Enzo, le plus grand, 12 ans. On a Aaron, le deuxième, qui a 9 ans. Et la petite dernière, Libby, qui a 20 mois.
1: Il était temps de faire une fille. Je sens que tu avais envie d'une fille.
2: On en avait très envie.
1: Bah, tiens, la petite fille à son papa, bien sûr. Voilà. Alors, tu as 7 poules.
2: Oui.
1: Alors, c'est-à-dire là, c'est des poules pour quoi ? Pour les œufs ?
2: Ouais, des poules pondeuses. On en a 6 et une petite, tout effilochée là, qui a plein de plumes partout, toute mignonne, qui est
1: Oh là là. Alors, dis donc, ton prénom c'est Quentin, mais là, ton surnom quand t'étais petit c'était Cordex. J'aimerais comprendre pourquoi.
2: Oui, parce que j'étais spécialiste des colorations de cheveux. Et comme je suis brun, figurez-vous que je voulais devenir avec les cheveux gris, et pour pouvoir devenir avec les cheveux gris, il fallait décolorer mes cheveux et mettre un après avant de faire la coloration. Et cet après avait la couleur du cordex, comme dans le bâtiment, un peu violacé.
1: Oh my god. Ah oui, d'accord. Et ça a dû bien abîmer tes cheveux, ça.
2: Déjà, premièrement, donc du coup, le mois d'après, on a rasé la tête. Hein.
1: Ah bah, tu m'étonnes. En même temps, c'est pas plus mal. Hein. Mon petit cordex, j'espère que tu vas être fort en décoloration, aussi fort en question. On va tout de suite... On va marquer le premier point. Tiens, je t'emmène avec une petite ambiance.
3: Chirurgie plastique, c'est la solution magique. Chirurgie plastique.
1: Alors, écoute bien. On va parler chirurgie plastique. Des touristes qui étaient partis se refaire le visage ont été bloqués à l'aéroport au retour parce qu'ils ne ressemblaient plus du tout à la photo de leur passeport. Est-ce que c'est vrai ou faux cette histoire que les touristes qui ont refait leur visage sont bloqués au retour parce qu'ils ressemblent plus à leur photo ? Vrai ou faux, top chrono ?
2: C'est tellement improbable que je dirais oui.
1: T'as bien raison parce que c'est vrai. Et oui, en Corée du Sud, des touristes qui ont refait leur gueule, hein, forcément, les passeports correspondaient pas du tout. Voilà, ils se sont fait contrôler. Voilà, donc, après vérification, ils ont pu rentrer chez eux. Premier point pour Quentin.
4: Eh ben, Floriane est avec nous, avec ici, Dromardèche. Comment ça va, Floriane ? Est-ce qu'il fait beau chez toi ?
5: Ah ben, ça va très bien, oui, le soleil est là, c'est parfait.
4: Très bien, dis donc, il y a une semaine de plus, qui sait qui a ajouté une bougie sur son gâteau ?
5: C'est toi,
4: tu as eu quel âge ? Ça se demande pas, une femme.
5: 31 ans.
4: Oh, tu es jeune, toi.
5: Ouais, 31 ans. Je le dis facile.
4: Oh, ouais, 31 ans, ça va. C'était le 14 avril. Tu vis bien cette belle entrée dans la trentaine ? On est pas mal.
5: Oui, c'est bon, j'ai eu un an pour m'y faire, maintenant ça va, c'est lancé.
4: Alors ça roule. T'habites à Malataverne. Sympa comme nom de ville. Malataverne, c'est dans la Drôme. Qui vit avec toi ?
5: Mon chéri, depuis 13 ans. On a fêté nos 13 ans la veille de mon anniversaire.
4: Oui, alors j'ai vu ça. Oui, j'ai vu ça le 13 avril, votre rencontre ou votre bisou.
5: Et mes deux enfants, donc on a Evan qui a 8 ans et Maël qui a 2 ans.
4: Maël, donc t'as deux garçons. Tu, puisqu'on parlait des filles, t'aimerais bien une fille ou tu t'arrêtes là ou c'est terminé ?
5: Non, on s'arrête là.
4: On s'arrête
5: c'est
4: là. Bon. Ou tu l'as dit sur un ton. Non, c'est bon, on s'arrête là.
1: Ouais. Bah, faut les
5: aimer. Non, parce qu'on se dit avec mon chéri, on aurait eu le deuxième en premier, on n'aurait pas fait le deuxième.
1: Les deuxièmes, c'est toujours comme ça, mon chat, c'est toujours pareil.
4: Ah, ma petite Flo, parce que voilà, Floriane, évidemment, Flo, c'est le petit surnom. T'es en reconversion professionnelle, tu voudrais faire quoi ?
5: J'aimerais aller dans les ressources humaines.
4: D'accord. Et t'as fait quoi jusqu'à présent ? C'est quoi ton parcours ?
5: Eh ben, avant, j'ai fait de la cuisine, j'ai été chef de cuisine, j'ai travaillé en grande distribution aussi, j'ai fait plein de choses. Mais mon dernier poste, c'était chef de cuisine dans un EHPAD.
4: Et puis tu voudrais être chirurgienne. En tous les cas, petite, c'était le truc qui te branchait bien. Hein.
5: Oui. Ah ouais. Là, j'aurais pas charcuté quelqu'un.
4: Non, d'accord. Vive Grey's Anatomy. Allez, Floriane, sois la bienvenue. Avec un premier point qui arrive tout de suite et cet extrait de bande originale, écoute plutôt. L'entrée glorieuse et joyeuse de Valérie Damido, chaque jour, à la maison de la radio et de la musique.
1: Ouais, bien sûr.
4: Elle franchit les portes du 16e arrondissement à Paris et nous l'accueillons.
1: Oui, bien sûr.
4: AVL. Keanu Reeves, puisqu'on écoute Matrix, là. Donc l'acteur.
1: Keanu Reeves.
4: A dépensé l'intégralité de son salaire de Matrix pour créer une école de kung-fu à son nom. Est-ce que c'est vrai, selon toi, ou faux, top chrono 5 secondes ?
5: Je dirais...
4: Vite.
5: Faux.
4: On le prend ?
1: On le prend parce qu'on est gentil.
4: Ouais, attention, hein, 5 secondes, ouais, c'est faux. Alors en revanche, il aurait reversé 70% de son film, de son cachet de Matrix, à la recherche médicale. C'est vrai que c'est un acteur qui est généreux, notamment contre le cancer. Et puis des dizaines de millions de dollars aussi. Enfin, il s'engage très souvent. Bravo, un premier point.

0: DJ, un des derniers titres de Soprano dans la playlist d'ici. Allez, musique toujours maintenant avec une nouvelle question musicale pour les deux candidats d'Au Taquet. Valérie Damidot et Eric Bastien sont toujours avec Quentin d'ici Pays Basque et Florian d'ici Drôme-Ardèche. Essayez vous aussi de trouver qui chante sur votre radio ici.
1: Ici, nous sommes avec Quentin qui a 2 points, Florian qui a 2 points. Magnifique, égalité parfaite.
2: Alors, est-ce que tu aimes les karaokés, chanter, tout ça, mon petit Quentin ?
3: Ouais, mais après l'apéro.
2: Oui, bah comme tout le monde, hein, j'ai envie de dire. Voilà, à part.
3: Pas le spécialiste, mais on s'y prête quand même.
2: On le fait vite, hein. Il y a un moment donné, voilà, Mélissa, l'apéro des amis et hop. Surtout que toi, tu adores Johnny. Tu adores Johnny. Tu l'as déjà vu en concert ou pas?
3: Non, jamais.
2: Oh là là. Bon, parce que t'aurais aimé déjeuner avec lui. Hein.
3: C'est... Ouais, ça aurait été sympa. Hein. Ce charisme-là, sûrement impressionnant, mais j'aurais aimé. Oui.
2: Tellement gentil, tellement sympathique. Ouais. Bon, quand on t'a demandé ce que c'était ton porte-bonheur, t'as dit un truc trop mignon, mais vraiment trop mignon. T'as dit que ton porte-bonheur, c'était ta femme.
4: Non, oh, c'est beau.
3: Exactement. Ouais, c'est beau, mais c'est sincère.
2: Oh là là, c'est sincère. Bah, j'espère bien que c'est sincère, dis donc.
3: Quand oui.
4: Moi, c'est un supporte bonheur, ma femme.
2: Ça veut dire quoi?
4: Je la supporte.
3: Je vous rassure, ça peut l'être aussi. Hein. Pareil. Hein.
2: On s'aime, mais on s'engueule, hein, ça arrive. Voilà.
3: Ah.
2: Bah oui, à un moment donné, ça
4: suffit. On s'engueule, mais c'est important de s'engueuler.
2: Alors, nous allons faire maintenant le quiz musical. Ah, c'est-à-dire que tu vas avoir 2 artistes. qui vont chanter, mais enchaîner. Il va falloir que tu retrouves qui chante, qui sont ces 2 artistes que je vais te proposer. Et à mon top chrono, tu auras 10 secondes, mais pour l'instant, on écoute les 2 artistes.

0: Alors, qui sont ces deux artistes qui chantent l'un après l'autre? Top chrono 10.
1: Je dirais Sylvie Vartan et Thierry Hazan.
0: Popopopopopopololo.

0: Tu as 4, Quentin.
1: C'est fort ça quand même, hein, d'un coup. Hein.
2: Ah oui.
1: Bon, j'ai rigolé un instant parce que vous disiez le quiz musical, et ça m'a fait penser à Georges Marchais, vous savez, des Saint Scandale. Vous
2: vous souvenez quand même, ça. Bien sûr, passion Georges Marchais.
1: Bon, Floriane, est-ce que tu avais ces deux titres? Ça nous donne un peu une tendance. T'avais reconnu là?
3: Ah ouais, moi je les avais pas, mais mon père à côté, il les avait.
1: Ah, dis à ton père de rester, ce n'est pas interdit.
2: Comment s'appelle ton père?
1: Ben oui.
3: Dominique.
2: Dominique s'en allait dans la prairie. Allez.
1: Ben oui.
2: Il a mon âge, je suis sûr qu'il a mon âge. Quel âge il a ton père?
3: Il est de 62, alors 64.
2: Ah, c'est ça.
3: Année. Il vient d'avoir ses 63.
2: Ah, ouais. Voilà, ben il a presque mon âge.
1: Bon, alors avant de chanter, un petit mot sur ta collection des magnets. C'est bien comme ça qu'on prononce,
3: ouais,
1: magnets.
3: Avec mon fils, ouais. Les magnets.
1: Alors, t'en as combien des magnets sur le frigo?
3: Je sais pas, je l'ai pas compté, il y en a pas mal, hein. Peut-être une cinquantaine.
1: Ah oui, une bonne cinquantaine.
2: Ah oui, c'est pas un frigo, c'est une salle d'expo, quoi.
1: Alors, c'est quoi les magnets? Ça représente quoi? Des pays, des, je sais pas, des rivières, des.
3: Oh, des paysages, des villes, ouais, des pays, il y a quoi? Je les regarde, là.
1: Ouais.
3: plein de choses. À chaque fois qu'on va quelque part ou que quelqu'un de la famille va quelque part, et ben, ils en ramènent.
1: Bah, ton père en a ramené un de Zanzibar, Dominique. Eh oui.
3: Ouais, c'est ça.
1: Ben, tu
3: vois. Tout à fait.
1: Mais ta pièce maîtresse, si on peut en parler un mercredi soir dans un dîner, si tu veux, c'est la langoustine en relief qui vient de Bretagne.
3: Non, elle est très drôle, celle-là. C'est mes beaux-parents qui ont ramené ça de Bretagne, qui sont originaires de là-haut.
2: On l'adore. Ouais.
3: Elle est très rigolote.
1: Bon, sympa comme tout, salut tes beaux-parents, on n'oublie personne dans la famille. Allez, voici tes deux chansons qui sont mixées. Tu dois reconnaître les deux artistes, écoute bien, c'est très court.

0: Pardon.
1: Top chrono, 10 secondes, qui chante?
2: Alors, la première, c'est Nicole Croisil.
1: Oui, et
2: le deuxième, ça finit, tant pis, finit.
3: C'est trop tard.
1: Alors, c'est bien Nicole Croisil. Une femme avec toi. Et c'était Thierry Pastor. Ouais. Moins évident, mais très années 80, on connaît ce tube.
2: Ouais.
1: Thierry Pastor, bon bah tu marques quand même un point avec Nicole Croisy.
3: Oui, ça fait 4 pour Quentin, 3 pour
1: exactement.
3: Florian, c'est pas mal.
1: Oui, c'est bien, c'est
3: ça
1: bien.
3: Ça va,
1: bien.
3: Les gars.
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0: Talking about Revolution, Tracy Chapman sur votre radio ici. Dans quelques secondes, nous sommes toujours avec Valérie Damido et Eric Bastien qui discutent avec Isabelle d'ici La Rochelle et Christophe d'ici Normandie, avec qui cela peut être dangereux de jouer au foot.
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2: Nous sommes avec Isabelle qui a 3, Christophe qui a 2. Alors Isabelle, il paraît que tu as un sosie.
3: Une femme de sœur jumelle, née sous le signe des Gémeaux.
2: Alors, il paraît qu'on a tous un sosie dans le monde, ça c'est vrai, il paraît. C'est comme ça, moi j'ai jamais rencontré le mien, mais toi non plus tu l'as jamais rencontré, mais il y a plein de gens qui viennent te voir et qui croient que c'est... Enfin, ils te prennent pour elle.
4: Tout à fait, oui. C'est pour ça que je me suis dit que je dois avoir un sosie en fait, pas très loin de chez moi, parce que les personnes qui m'ont prise pour l'autre personne, justement, c'était dans la région. Donc, je suppose que la personne n'est pas très loin, mais je ne l'ai jamais rencontrée.
2: Apparemment, elle est peut-être même infirmière, puisqu'on t'a demandé si elle était...
4: Oui. Ouais, c'est ça. Elle serait infirmière, c'est le seul indice que j'ai.
2: C'est le seul indice qu'elle a. Elle est infirmière, tu es le sosie d'Isabelle, tu habites en Charente. On est sur le dos, enquête spéciale. Oh là là là là là là. Bon, alors... Il paraît que tu chantes, tu as même chanté à l'Arena Futuroscope au mois de mars, devant une salle comble, parce que tu chantais les légendes du rock.
4: C'est ça, donc je chantais pas seule, hein, mais je chantais effectivement en tant que choriste pour les légendes du rock.
2: Ouais. Et voilà, ça a chanté The Cure, Indochine, Prince, Téléphone...
4: Voilà, du tout. C'est ça, entre autres. Prince, oui. Bowie. Lennon. J'en passe.
2: J'en passe, c'est des meilleurs. Hein. Bravo, c'est bien, dis donc.
4: Ouais, c'est très chouette.
2: C'était très chouette, voilà. Alors écoute, ce qui serait très chouette, c'est que tu marques 5 points tout de suite. Et que tu gagnes. Alors écoute bien. Quel pays est célèbre pour ses fjords? Quel pays est célèbre pour ses fjords? Oh bah, même pas besoin de faire le top chrono, dis donc, celle-ci m'a donné la bonne réponse tout de suite. Allez, hop là! Oui, c'est les fjords, parce que c'est une vallée glaciaire qui est envahie par la mer. Donc bravo, grâce à la Norvège, tu marques 5 points, ça te fait 8.
5: Et c'est un petit test, est-ce que tu l'avais le fjord là? Est-ce que tu avais la Norvège ou pas?
6: Oui, bah ouais, je connais.
5: Ouais, c'est assez simple.
6: Surtout les Norvégiens, j'aime bien aussi. Enfin, j'aimais bien quand j'étais jeune.
5: Eh oui, t'as pas
6: Ils m'ont bloqué, à la gare.
5: Quoi? Comment ça, ils t'ont bloqué à la gare?
6: Non, mais j'étais avec une Norvégienne, puis après j'étais avec une Danoise, donc là, j'aime bien.
5: Ah, le mec a un tableau de chasse, t'as fait dans l'Europe de l'Est, toi, et donc t'as voyagé en République Dominicaine également.
6: Oui.
5: Tu connais bien la France, parce que t'as été représentant, dis donc.
6: Oui.
5: Mais en quoi?
6: Je vendais des bouteilles d'eau à 120 francs.
5: Des bouteilles d'eau?
6: Ouais.
5: Donc t'as parcouru beaucoup de kilomètres.
6: Il y avait comme un produit dedans. Bon, c'était un peu de l'arnaque, mais bon, moi j'avais 18-20 ans. Bon, il fallait que je travaille, quoi.
5: Ouais, bien sûr. T'aimerais bien retourner en Allemagne, c'est un pays que t'aimes bien, qui t'attire. Pourquoi? Il y a une raison.
6: Ouais. La Bavière.
5: La Bavière, ah, c'est joli.
6: L'Oktoberfest, par exemple.
5: Et oui.
2: La gastronomie, quoi.
5: La bonne chose, le forêt noir, tout ça.
6: La bonne saucisse, la bonne bière.
5: Avec modération. Et tu adores Jean-Paul Belmondo, ça c'est vraiment une espèce de modèle pour toi. Hein.
6: Ah bah oui, boum boum, cascade, c'est moi, me voilà.
5: On adore. Mais c'est quoi, c'est le côté cascadeur, c'est le côté grande gueule, c'est le côté beau gosse
6: Un peu le tout, un peu le tout, qui se prend pas au sérieux, c'est beaucoup d'humour, c'est du sérieux et de l'humour.
5: Et quel est ton film Alors c'est peut-être celui-là, ton film préféré de Belmondo?
6: Le professionnel. Et là, je les
5: Tu sais qu'ils ont tourné deux versions sur le professionnel, on ne sait pas. Hein, la version là où il meurt qu'on connaît tous, mais ils ont tourné la version où il meurt pas. Hein. On voudrait bien voir les images. Place des As, magnifique.
6: Et aussi un des plus beaux films, je pense, très sensible, L'itinéraire d'un enfant trop gâté.
2: Gâté, je le louche, magnifique.
5: En même temps, t'es un peu comme lui parce que t'as un côté casse-cou. Hein. En jouant au foot, tu t'es cassé la figure, tu t'es fait mal au menton.
6: Non, je me suis pris le poteau pour marquer un but de la tête. Et je me suis pété le nez.
5: Ah oui, ça fait mal.
6: Une fois, en faisant une tête plongeante, le mec a voulu prendre le ballon de volée, sauf qu'il a pris ma tête. Et moi, le but était marqué.
5: Si le but était marqué, alors ça va. Bon, allez, on va tenter de marquer cette fois, mais les points qui se présentent à toi, il y en a 5. Écoute bien. Là, tu me parlais de représentant d'eau, là. C'est plutôt du vin. Quelle action consiste à verser un vin dans une carafe afin de l'aérer? Quelle action consiste à verser du vin dans une carafe pour l'aérer? Top chrono, 10 secondes.
6: Je le sais, c'est pour le...
5: Allez!
6: Oui. De l'arôme, lui donner une...
5: Oui, comment ça s'appelle?
6: L'aérer. C'est pour l'aérer, c'est pour le...
5: C'est le... Aïe, aïe!
6: Aïe, aïe, aïe, le mot, je le sais.
5: Décanter! On décante
6: le vin. Décanter.
5: Eh oui, eh oui, eh oui, mais c'est après le chrono. Ah, c'est décanter, ouais, effectivement.
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Essentiel, Jacques Higelin. 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La suite demain, il sera question de pâte carbo, d'un poisson qui s'appelle Bubule et de camping-car. C'est votre radio ici. 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Et aussi à midi avec les meilleurs moments de la saison. 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

0: Héros de la Vega, Sweet Darling, parfait pour un réveil en douceur avec votre radio ici.
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0: Bonjour à toutes et à tous, j'espère que vous allez bien ce matin. Toute l'équipe d'ici dès 5h est réveillée pour être avec vous jusqu'à 6h. Saveria derrière le téléphone, Diana à la console, Emeline à la rédaction en chef et Valentine Lottès pour les infos. Bonjour Valentine.
2: Bonjour Catherine, bonjour à tous.
0: Tout droit sorti d'un film d'Hollywood, une tornade a ravagé un village de l'Aude hier après-midi.
2: Une quarantaine de blessés, des bâtiments rasés et des habitants qui n'en croient pas leur

0: de la gagner. 0810 055 056.
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0: Très bon début de journée avec votre radio ici. Mardi 25 août, il est 5h. Le journal Valentine Le Tess. Et à la une, le choc dans l'Aude après le passage d'une immense tornade.
3: Les images de ce tourbillon semblent tout droit venues des États-Unis et pourtant c'est bien sur la petite ville de Poma, tout près de Carcassonne, que cette tornade est passée sous les yeux hier de Fabien.
4: Il n'y a plus de toit, il n'y a plus de tuyaux, il n'y a plus de toit. Il y a les maisons sur étage, il manque le premier étage. C'est vraiment... Je ne sais même pas comment vous l'expliquer, tellement j'y crois pas encore. J'ai l'impression que c'est un film, quoi. C'est l'apocalypse, tout simplement. Il n'y a plus rien.
3: 300 maisons endommagées, des bâtiments complètement rasés, une quarantaine d'habitants blessés, dont 15 sont à l'hôpital. Un phénomène rare en France, confirme Guillaume Ferry, directeur des opérations chez Prédict, la filiale risque de Météo France, mais qu'on verra plus souvent à l'avenir à cause d'une météo de plus en plus extrême.
5: En périphérie de ces orages, il peut arriver qu'il y ait une telle énergie que des tornades, des situations tornadiques, de vortex, de phénomènes tourbillonnaires se forment. Et effectivement, le fait qu'on ait eu des fortes chaleurs continues pendant des jours et des jours sur la région rend plus propice en quelque sorte la formation de tornades. Donc la probabilité de survenance d'événements comme celui-là effectivement augmente avec l'évolution du climat et avec un climat méditerranéen qui tend à devenir plus extrême avec des phénomènes plus sévères, plus intenses et peut-être aussi plus fréquents.
3: Si vous ne l'avez pas encore vu, la vidéo de cette tornade est sur ICI.fr. Ce matin, les départements de la Corse sont encore en orange pour orage violent. 200 évacués spontanés justement cette nuit à cause d'un incendie déclenché par la foudre, probablement à Alata près d'Ajaccio. Fin de la vigilance météo ailleurs. Mais restez prudents sur la route, notamment sur l'ensemble des nationales et des autoroutes de la partie sud de la France. Des restrictions de circulation et de vitesse ont été prises, indique le ministre des Transports, le temps de déblayer les débris, les branches et les arbres. Des perturbations sur le réseau des trains sont encore également possibles.
0: 5h03 sur votre radio ici et une question ce matin. Le téléphone portable sera-t-il vraiment bâti des lycées la semaine prochaine?
3: Entre l'intention du gouvernement et la mise en place dès la semaine prochaine, effectivement pour la rentrée de cette loi promulguée hier, il y a parfois un gouffre, l'Aurélie Carive.
6: Si certains rares lycées ont anticipé avant l'été, pour les autres, beaucoup reste à faire. Consulter les délégués pour la vie lycéenne, convoquer le conseil d'administration afin de modifier le règlement intérieur, sensibiliser les élèves et leurs parents, et souvent aussi trouver une nouvelle façon de fonctionner là où aujourd'hui beaucoup d'informations transitent par le smartphone des élèves. François René, responsable au SNP2N, le syndicat des chefs d'établissement.
7: Un changement de salle, un devoir qu'il faudra réaliser, des notes, enfin bref, des aménagements qu'on peut avoir ponctuellement et qu'il faudra désormais bien véhiculer par d'autres moyens. Alors, plus traditionnel qu'on avait l'habitude de faire il y a encore quelques années. Mais là, en passant par les usages numériques, ceci offrait une grande souplesse et une grande réactivité.
6: Autre défi, s'assurer que l'interdiction est bien respectée dans des enceintes scolaires qui parfois s'étalent sur plusieurs hectares ou qui accueillent aussi des classes préparatoires, des BTS. On ne peut pas mettre un surveillant derrière chaque lycéen, résume une proviseure qui prône la pédagogie avant tout. Le ministère de son côté promet une certaine souplesse pour laisser le temps aux établissements de s'organiser, conscient que la mesure ne s'appliquera pas partout dès le 1er septembre.
3: Et des exceptions au téléphone éteint et rangé dans le sac pourront être prises, notamment pour les élèves handicapés, précise le ministre de l'Éducation. 10 euros de plus environ à payer par an, c'est selon le ministère de la Santé le coût pour chaque Français de l'augmentation des franchises médicales, le reste à charge des assurés. Un effort juste pour équilibrer les comptes de la Sécu, estime le gouvernement. Son projet d'augmenter le plafond des franchises de 100 à 140 euros est prévu pour le mois d'octobre.
0: Et puis un projet colossal.
3: Du jamais vu, même depuis Disneyland Paris, selon Emmanuel Macron. La France et l'Arabie Saoudite ont officialisé leur accord hier. Marina Capitaine pour créer pas un, mais trois nouveaux parcs d'attractions en Île-de-France et tous à Cergy-Pontoise.
8: Trois parcs et trois thèmes différents choisis par les Saoudiens, précise l'Élysée qui nous dit que le premier sera probablement dédié au manga. Peut-être bien à Dragon Ball. Au total, 6 milliards d'euros seront investis, des fonds exclusivement saoudiens qui généreront 22 000 créations d'emplois directs, affirme l'Élysée. En effet,

0: L'ordre de grandeur est le même que pour Disneyland, le voisin américain qui n'est qu'à 1h30 de route de Cergy-Pontoise de l'autre côté de la région parisienne. Et ce n'est pas un inconvénient mais un avantage pour l'Arabie Saoudite qui estime que les touristes venus du monde entier pourront ajouter leur parc à un séjour parisien au sens large du terme. Aucune date d'ouverture n'est annoncée, mais en reprenant la comparaison avec Disney, il ne faut pas s'attendre à une inauguration avant 2032.
1: Une opportunité historique pour les élus locaux puisque 22 000 emplois directs sont espérés. La météo, Catherine.
2: Ce matin, le temps est dégagé dans le sud-est du pays. Ailleurs, c'est beaucoup plus mitigé avec des nuages et de la pluie dans le Grand Est, des averses en Nouvelle-Aquitaine et un ciel très couvert en Bretagne et dans le Nord. Du côté des températures, si vous êtes à Strasbourg, 16 degrés, Lille 18, Limoges 19, Nantes, Bourges 20, Paris 21, Toulouse 23, Marseille 24. Cet après-midi, les orages seront de retour sur les trois quarts du pays. Vous serez épargné si vous êtes sur le front de l'Atlantique, en Occitanie et en Provence-Alpes-Côte d'Azur pour les températures. Le thermomètre grimpera légèrement jusqu'à 27 dans la moitié nord et 31 dans la moitié sud. Et puis demain, le temps devrait redevenir sec, mais le ciel sera voilé toute la journée. Peu de chance de voir le soleil.
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2: Et voici Indochine pour vous qui êtes déjà debout si tôt, réveillé ou presque. Canary Bay sur votre radio ici.

0: Canary Bay, Indochine, sur votre radio ici, 5h09.
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0: Vendredi dernier, la doyenne de l'humanité a fêté, tenez-vous bien, ses 117 ans. Née en 1909, cette Anglaise est issue d'une fratrie de 8 enfants. Son mari était officier de l'armée britannique et ils ont eu 2 enfants. La famille a vécu un petit peu partout dans le monde. Est-elle à traverser le 20e siècle sans encombre? Elle a survécu à l'épidémie du Covid-19, alors qu'à l'époque, je vous rappelle, elle avait déjà plus de 110 ans.
2: C'est quoi son secret?
0: Ben justement, voilà, je vais vous en dire plus. Son mari et ses enfants sont hélas décédés, mais elle a toujours 3 petits-enfants et 5 arrière-petits-enfants. Et en pleine forme, elle affirme avoir conduit, tenez-vous bien Valentine, jusqu'à 97 ans.
2: Waouh.
0: Et elle a joué au bridge jusqu'à plus de 100 ans.
2: Elle a arrêté?
0: Oui, bah, elle a le droit quand même.
2: D'accord.
0: Alors l'année dernière, elle a caressé pour la première fois un lama et elle a rencontré un roi, le roi Charles, évidemment. Elle a donc hâte de vivre cette nouvelle année pour profiter de nouvelles aventures. Comme quoi, il n'est jamais trop tard pour faire les choses, Valentine.
2: Alors c'est quoi son secret, Catherine?
0: Son secret, quand on lui demande, elle dit qu'elle ne se dispute avec personne. Et surtout, elle écoute et ensuite, ben, elle fait ce qu'elle veut, est-elle hein.
2: J'adore.
0: Voilà, moi aussi. Justement, Valentine, on reste auprès de nos aînés ce matin.
2: Et pourquoi pas vivre dans une résidence senior dès l'âge de 20 ans? C'est le choix de Noah, étudiant, pour se loger gratuitement en échange d'un peu de son temps. Reportage près de Caen, en Normandie, dans 5 minutes.
0: Et puis juste après, on écoutera Michael Jackson. The Way You Make Me Feel, pour nous mettre dans l'ambiance de ce mardi. 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Et puis pour mieux gérer son argent, Valère Coréard est là sur votre radio ici. Bonjour Valère Coréard, chaque jour avec vous un bon plan pour notre pouvoir d'achat. Aujourd'hui, vous vouliez nous parler budget.
3: C'est vrai qu'on n'a pas appris à l'école à gérer un budget, savoir ce qui compte, comment placer ses économies, préparer sa retraite, les différentes solutions d'emprunt aussi. En somme, comment gérer son argent, que l'on en ait un peu ou beaucoup. C'est important de bien savoir gérer un budget. Et c'est pour ça que je voulais vous parler d'un site proposé par la Banque de France, mesquestionsd'argent.fr. Alors comme son nom l'indique, il répond à toutes nos questions autour de l'argent. Gérer son budget, les moyens de paiement, les assurances, l'épargne, la retraite, la perte d'autonomie, les arnaques, mais aussi les aides. Je vous recommande vraiment d'aller le voir parce que c'est un bon moyen d'obtenir des informations d'abord fiables, indépendantes et c'est totalement gratuit.
0: Comment peut-on se faire aider grâce à cette plateforme ?
3: Il y a 2 services que je trouve intéressants. D'abord, les points conseil budget, des lieux pour rencontrer un conseiller près de chez vous si vous vous sentez perdu sur le plan financier. Ça peut être une mise au point, un échange pour comprendre les services qui existent, des conseils pratiques. Le plus important, si vous en ressentez le besoin, c'est surtout de ne pas rester seul avec vos angoisses. Ensuite, vous avez une rubrique qui référence toutes les aides qui existent, mais aussi et surtout la possibilité de renseigner vos informations et vérifier si vous ne passez pas à côté d'un dispositif qui pourrait vous donner un coup de pouce. Et puis le site mesquestionsd'argent.fr est intéressant parce que ça vous met dans une démarche, en fait, celle de regarder en face un sujet angoissant quand on est très serré. Et c'est notamment là plus que jamais qu'il faut un maximum de clarté pour prendre les bonnes décisions. Est-ce que vous avez déjà testé ce site? Vous en pensez quoi? Pensez à m'écrire par ici leséconomies@radiofrance.com.
0: Merci Valère Coréard. Demain, nous ferons un point sur le leasing social, ce dispositif de l'État qui permet de louer une voiture électrique neuve pour un loyer mensuel très bas. Et puis pour écouter tous les conseils de par ici les économies, c'est sur ici.fr.
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0: 5h14, une solution logement pour les étudiants en galère avant la rentrée.
2: Vous connaissiez peut-être la vie chez l'habitant, un grand-père ou une grand-mère à la recherche de compagnie en échange d'une chambre. Eh bien voici la vie étudiante au sein d'une résidence senior. Nous sommes à If, au sud de Caen, Martin Cotta, où en échange de 15 heures d'animation par semaine, le jeune Noah, 20 ans, habite désormais gratuitement au sein d'une résidence Domitis.
4: Le choix de Noah de vivre près des personnes âgées naît d'une expérience très personnelle, la mort récente de son grand-père malade dans une résidence.
5: Je pense forcément à lui et c'est une motivation personnelle. Et oui, en fait, le fait qu'il soit seul, je suis sûr à 100% que ça l'a pas aidé, du coup oui. Et puis le lien aussi, par exemple, hier on a fait une sortie, le lien que j'ai avec les personnes âgées est très fort, parce que forcément il y a des choses qui me rappellent mon grand-père. C'est une revanche, on va dire. Et justement, moi, j'ai envie de rattraper ça, on va dire, mais avec d'autres personnes.
4: Noah vivra cette année au troisième étage de la résidence, dans un 46 mètres carrés. En échange du temps passé avec les seniors, le loyer est gratuit.
5: En sachant que j'ai le permis, l'essence n'est pas donnée, les courses n'est pas donné, donc ça permet de pouvoir aider par rapport à ça. Ça me soulage énormément, oui, en sachant aussi que je vis avec ma copine, donc on est deux, et donc tout ce qui est essence, courses, c'est cher. Et donc ça aide vraiment par rapport à ça.
4: Alors ça n'empêchera pas Noah de profiter de la vie étudiante avec sa copine dans la ville de Caen, même si tout sera un peu différent.
5: Après oui, pour faire des soirées, etc., je pense qu'on fera plutôt chez les autres. Après, comme c'est pas plus mal comme ça. Mais c'est sûr que quand on va rentrer chez nous, on peut bénéficier de choses que d'autres n'ont pas. Il y a la piscine, la salle de sport, on peut bénéficier de tout ça. Et je sais que là-dessus, je suis privilégié parce que on n'a pas tous la chance d'avoir ça.
4: Noah a du travail tous les jours dans la résidence. Aujourd'hui, c'est un quiz sur les ponts dans la salle à manger.
6: Alors, comment s'appelle le célèbre pont d'Avignon ? Le pont Saint-Bénézé, le pont qui danse, le pont cassé, le pont du Pape.
7: Le pont qui danse.
6: Ah oui, c'est vrai.
4: Josiane et Yvonne apprécient le moment.
8: Ben, c'est super, il anime ça très bien d'ailleurs. Ah oui, oui, oui, on ne peut pas être mieux. Moi, c'est les quiz, j'aime bien. La gym.
4: Noah commencera à donner des cours de numérique en septembre, car être âgé ne veut pas forcément dire être sous-équipé.
2: Et voilà, un logement étudiant contre un peu de son temps pour les plus âgés.
0: Merci Valentine Letesse. Alors ce soir démarre la nouvelle saison de Koh-Lanta, pour le plus grand plaisir de Valentine d'ailleurs.
2: J'adore.
0: Une édition spéciale car tous les candidats ont déjà participé au jeu. Patrice Gascoigne sera avec Denis Brognard pour en savoir plus juste après Michael Jackson sur votre radio ici.

0: The Way You Make Me Feel, Michael Jackson. 5h21, bon réveil et bonne fête aux Louis et Louise qui nous écoutent. Et puis joyeux anniversaire également si vous êtes nés un 25 août comme les actrices américaines Blake Lively, 39 ans. Vous savez, elle a été mondialement connue pour son rôle dans la série Gossip Girl. C'est aussi l'anniversaire de Rachel Bilson, 45 ans, que vous connaissez grâce à la série Newport Beach. Joyeux anniversaire aussi à la chanteuse Evangélique, 46 ans, révélée par l'émission Graines de Star. Le mannequin Claudia Schiffer, 56 ans. L'homme d'affaires Xavier Niel, 59 ans aujourd'hui. Et c'est aussi l'anniversaire du réalisateur Tim Burton, 68 ans. On a aussi une pensée pour l'inoubliable James Bond et aventurier dans Indiana Jones, Sean Connery, qui aurait eu 96 ans aujourd'hui. Et puisqu'on parle d'aventuriers, certains donnent de leur personne à partir de ce soir sur TF1. Les coulisses TV, c'est maintenant sur votre radio ici.
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0: Et on retrouve Patrice Gascon avec ses coulisses télé. Et on attaque très fort la rentrée, puisque chaque mardi soir, nous retrouvons une nouvelle saison de Koh-Lanta, et pas n'importe laquelle, une saison All Stars.
3: Qui dit édition All-Star dit retrouver des candidats qui ont déjà participé à Koh-Lanta. Et parmi eux, il y a cette demoiselle à la franchise implacable, Clémentine.
4: Je suis quelqu'un qui est très très très compétitrice et j'aime pas les tricheurs. T'es passé d'une image de quelqu'un que j'appréciais énormément à quelqu'un qui, d'un coup, je pouvais plus t'encadrer.
3: Le fort caractère de Clémentine est de retour dans ce Koh-Lanta All-Star réunissant d'anciens candidats. À ses côtés, vous retrouverez aussi des aventuriers emblématiques comme Freddy, Hugo, Yacine, Moussa, Lola ou Dorian. Pour cette édition, dès le début, les candidats sont réunis en binôme et donc en destin lié. On gagne ensemble, on perd ensemble. Et donc, vu qu'il y a 18 candidats sur la ligne de départ, vous avez une chance sur 9 de sortir dès le premier conseil. Mais finalement, Denis Brognard, une édition All-Star, c'est pour chacun des téléspectateurs l'occasion de retrouver aussi son chouchou, non?
5: Ben j'espère que vous retrouvez vos chouchous dans la rue déjà. Il y a des gens qui me disent « Ah super, je suis content de retrouver Hugo. Ah, quel bonheur d'être avec Clémentine. Ça fait longtemps qu'on ne l'avait pas vu. Moussa, mais c'est fou. Moi, je me souviens, j'avais à peine 10 ans et aujourd'hui, je suis père de famille et je le retrouve. » C'est ça qui me plaît. Et n'oublions jamais que Koh-Lanta, pour les aventuriers, et en particulier pour ceux qui ont eu la chance de revenir, ça reste l'une des plus belles aventures de leur vie.
3: Vous les connaissez bien, ces candidats, du coup, parce que c'est des candidats qui reviennent. Ouais. Qu'est-ce qui se passe quand on arrête la prise?
5: Rien de différent. Et je vais vous donner un exemple. Je connais très bien Dorian parce qu'on se voit sur des courses. Il m'a dit, Denis, c'est fou parce que c'était assez déstabilisant. J'avais l'impression qu'on ne se connaissait pas. J'avais l'impression que tu ne m'aimais plus. Et je lui dis, mais tu sais, moi, avec l'expérience qui est la mienne aujourd'hui, je les tutoie tous. On s'est vus dans différentes circonstances. Je les aime tous, mais dès l'instant que ça commence, c'est le vouvoiement. Il n'y a rien de différent avec un Koh-Lanta normal. Mais c'est indispensable pour moi. Parce que si d'un seul coup, on se met à la fin à dire « Alors, ça va, vous êtes bien sur votre camp ?» Non, je mets les barrières. En revanche, dès que l'élimination est prononcée, on retrouve tout à fait le climat. C'est plus embêtant, je pense, pour eux, de voir que moi, je change totalement et que je remets ma casquette d'animateur plutôt que de complice, copain de chacun d'entre eux.
3: Voilà pour les coulisses des rapports entre Denis Brognard et les aventuriers de Koh-Lanta à retrouver ce soir sur TF1. Et les coulisses télé reviennent demain, ici.
0: Avec encore de l'aventure, mais cette fois-ci grâce à un épisode inédit de Nos Terres Inconnues avec Jean-Philippe Janssen comme invité. Merci Patrice Gascoin. À suivre, un voyage dans le temps avec Stéphane Bern pour comprendre pourquoi une île en Europe est à la fois française et à la fois espagnole. Si, si, c'est possible. Explication après Manon Lisa, le petit pêcheur, sur votre radio ici. 5h25.

0: Sur scène à Paris le 10 novembre prochain, Manon Lisa, petit pêcheur dans la bande son d'ici. Alors chaque jour avec ici un petit peu d'histoire avant l'actu, avec Stéphane Bern, et ce matin, on voyage au temps où une petite île influait sur le cours de l'histoire européenne.
1: L'île des Faisans, ce n'est ni vraiment la France, ni vraiment l'Espagne. Mais c'est le meilleur endroit pour faire la paix. Année 1659, dans le sud-ouest de la France, un tout petit bout de terre devient un îlot de la plus haute importance. L'île des Faisans, longue de 200 mètres et large de 40, s'impose comme le point de convergence des plus grands diplomates français et espagnols sous l'égide de Mazarin côté français et de Luis de Haro côté espagnol. Il faut dire que c'était bien avant l'invention des visioconférences.
2: 6 heures de conférence par jour, 8 heures de préparation, c'est tout ce qu'on peut en dire.
1: Parce que depuis des décennies, les deux royaumes sont en guerre. Alors, les deux pays trouvent le lieu idéal pour discuter. Cette petite île située sur le fleuve Bidassoa, qui sépare Hendaye en France d'Irun en Espagne. Un entre-deux parfait. Comme si on choisissait une petite ville de Bourgogne pour un match en terrain neutre entre l'OM et le PSG. C'est dans un pavillon à double entrée, conçu exprès pour que les uns et les autres n'aient pas à franchir symboliquement le territoire de l'autre, que les délégations se rencontrent. Avec succès. Le 7 novembre 1659 est enfin signé le traité des Pyrénées qui met fin à la guerre franco-espagnole. Ce minuscule morceau de terre garde jusqu'à aujourd'hui un statut bien particulier, celui de condominium. L'île des Faisans est placée sous souveraineté espagnole de février à juillet, puis sous autorité française de juillet à janvier. Une sorte de garde alternée diplomatique.
3: Je vois que l'ambiance est bonne ici aussi, hein. Mais je vais passer au salon pour alterner un peu.
1: L'île des Faisans, c'est un partage entre l'Espagne et la France, mais pas au point d'avoir comme plat emblématique de sa gastronomie la paella au camembert.
0: Encore heureux, merci Stéphane Bern. 5h30, toute l'actualité en France et dans le monde avec le 90 secondes, c'est maintenant avec Valentine Letesse.
4: Rasé de la carte ou presque, le village de Poma dans l'Aude se réveille dans les décombres. 41 blessés hier après le passage d'une tornade. C'est l'info du jour dans un instant. Les orages violents ont également causé des dégâts dans le Gard, l'Hérault ou encore en Corse. Nos enfants ont-ils subi des violences sexistes et sexuelles? De la grande section de maternelle à la terminale, la question leur sera directement posée dans le questionnaire anonyme sur le harcèlement remis aux élèves à chaque rentrée. Et les résultats risquent d'être sismiques selon le ministre de l'Éducation, puisque le phénomène est massif. Un policier municipal mis en examen pour homicide routier dans l'Oise après la mort d'un homme vendredi soir au volant de sa voiture près de Compiègne. Le conducteur a fui le contrôle de police, indique le parquet, avant d'avoir un accident, mais les circonstances précises méritent encore d'être approfondies. C'est une annonce hors norme, souligne Emmanuel Macron. 3 parcs d'attractions verront le jour en Île-de-France, tous à Cergy-Pontoise, grâce à 6 milliards d'euros d'investissement de l'Arabie Saoudite, avec pour conséquence, ajoute le président, la création d'environ 22 000 emplois directs. La Slovaquie, la Croatie et maintenant le Monténégro tombent face aux volleyeuses françaises. Les Bleus se sont qualifiés hier soir pour les 8e de finale de l'Euro. Et puis à 400 km de la Terre, Sophie Adnaud se jettera à nouveau dans le vide spatial ce mardi. Première française à sortir dans l'espace la semaine dernière, l'astronaute remet ça pour terminer les réparations d'une antenne de communication de la Station Spatiale Internationale.
0: L'info du jour, Valentine Letesse, c'est cette tornade impressionnante hier dans l'Aude.
4: Les images sont dignes d'un film catastrophe et les dégâts considérables. Là où le tourbillon s'est formé, Fanny Navart, près de la petite ville de Poma et son millier d'habitants.
5: Des tonnes de tuiles et de gravats recouvrent les rues, les arbres sont coupés en deux. La tornade a tout emporté. Une zone de guerre, décrivent certains habitants. Catherine était dans sa maison.
6: Tout a explosé, ben, le toit s'est arraché, tout est parti, tout. C'est toute une vie qui part en peu de temps.
5: Elle a rapidement rejoint la salle polyvalente pour se faire recenser. À l'intérieur, les sinistrés affluent pour se faire soigner, avoir de l'eau, de la nourriture et trouver du réconfort. Beaucoup se prennent dans les bras, encore un peu sonnés. donner, demandent des nouvelles des voisins. Les bénévoles de la Croix-Rouge ne savent plus où donner de la tête. Cécile prend quand même le temps d'écouter les habitants.
7: C'est déjà permettre de libérer la parole et d'être là, montrer qu'ils ne sont pas seuls. C'est impressionnant, c'est surtout la détresse des gens qui est impressionnante.
5: Des dizaines de personnes ont quitté le village à pied dans la soirée avec des sacs et des valises remplies d'affaires attrapées en vitesse.
8: Pas le temps de réfléchir à rien en fait.
5: Marie et Cyril vont pouvoir être hébergés chez de la famille.
8: On a pris les chats, la nourriture, hein, des vêtements vite fait, des sous-vêtements vite fait. Je crois que j'ai pris une trousse de toilette, mais je crois que non, je l'ai oublié, celle-là.
9: Elle demandera à sa sœur.
8: C'est très compliqué. Et puis après, si on se dit comment ça va se passer par la suite, hein, comment on va être indemnisé.
5: En attendant, des opérations de mise en sécurité des bâtiments sont en cours pour éviter des effondrements dans les heures qui viennent.
4: Et puisqu'au moins 300 maisons ont été endommagées, 41 blessés par cette tornade, dont 15 hospitalisés selon le dernier bilan de la préfecture hier soir. Ce matin, plus de vigilance orange aux orages, Catherine.
10: Oui, effectivement, ça va beaucoup mieux sur le pays. Alors, ça reste quand même très mitigé. Vous avez des averses en Nouvelle-Aquitaine et un ciel très, très couvert en Bretagne et dans le Nord. Ailleurs, c'est dégagé. Voilà, mais vous n'aurez pas non plus un très grand soleil. Pour les températures, ce matin, si vous êtes à Metz, 17 degrés, Brest 18, Rouen 19, Tours 20, Paris 21, Montélimar 22, Bordeaux 23, Nice 24. Didier, sur la page Facebook, il est à Saint-Éloi-les-Mines en Auvergne, dit qu'il fait 13 degrés. De son côté, Eric à Saint-Angèle en Haute-Corrèze relève 8 degrés, un ciel couvert. Thierry, qui est dans le Pas-de-Calais à Givenchy en Gouëlle, à 13 degrés et un ciel décalé. Quant à Marie-Laure, qui est dans la vallée de Saint-Léonard de Noblat en Haute-Vienne, elle a un ciel couvert et 15 degrés ce matin. Cet après-midi, les orages sont de retour sur la majeure partie du pays. Vous serez épargné si vous êtes sur la façade atlantique et près de la Méditerranée. Pour les températures, comptez entre 21 et 27 sur la moitié nord, 26 et 31 dans la moitié sud. Et puis demain, le parapluie devrait rester au placard puisque le temps devrait redevenir sec, mais il sera voilé toute la journée.
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10: Avec un thé, un café, des céréales ou une tartine pour bien démarrer cette journée, mais aussi Louise Attaque, je t'emmène au vent sur votre radio ici.

0: Louise Attaque, je t'emmène au vent sur votre radio ici à 5h38.
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0: Valentine, est-ce que vous aviez de l'argent de poche quand vous étiez petite?
2: Et vous?
0: Mais oui, une fois par mois.
2: Tout pareil.
0: Et vous l'utilisiez pour quoi? Vous vous souvenez?
2: Oh, je veux pas être très originale, hein, pour acheter des bonbons comme vous, j'en suis sûre.
0: Ah bah, voilà. C'était une bonne partie de l'argent de poche, et j'avoue, j'allais au cinéma aussi avec.
2: Ah oui, quand même.
0: Ouais, bonbons et cinéma. Et vous, est-ce que vous avez eu de l'argent de poche petit? Combien? À quelle fréquence? Est-ce que vous en donnez à vos enfants, vos petits-enfants? Appelez-nous pour nous dire comment vous gérez ça. 0810 055 056, 0810 055 056. On vous attend maintenant pour en parler juste avant 6 heures.
2: Et puis les frais du dentiste aussi, hein, qui suivent. Hein. Parce que si vous donnez de l'argent de poche à vos enfants pour acheter des bonbons, il y a les dents après à soigner derrière.
0: Bon, non, il suffit de bien se brosser.
2: Oui, c'est pas toujours vrai.
0: Bon, on en reparle là. Alors, puisqu'on parle d'argent, encore une arnaque dans C'est pas vrai, dans quelques minutes, Audrazo nous alerte sur un article prétendument de France Info.
2: Oui, il nous promet des révélations sur notre confrère Nagui, mais au bout du compte, il n'en est rien. Il n'a qu'un seul but, nous soutirer de l'argent. Comment? Eh bien, Audrazo nous explique tout vers 5h40.
0: Et puis, on aura de la musique avec Taylor Swift. Extrait de son dernier album que l'on écoute dans quelques instants, car d'abord c'est Eric qui est avec nous. Bonjour Eric.
2: Bonjour Eric.
3: Bonjour.
0: Eric, vous êtes en Loire-Atlantique?
3: Exactement, ouais.
0: Où ça? Dites-nous tout, Eric.
3: Moutier-en-Ray, enfin, je suis sur la route, je me suis arrêté, parce que je fais au travail.
0: Ah, qu'est-ce que vous faites comme travail, Eric?
3: Je suis responsable de l'achat, je suis à la Thalasso de Pornic.
0: Ah, vous allez nous laisser votre numéro, on va garder votre numéro après, hein, bien sûr, avec Valentine, vous recontacter.
3: J'imagine.
0: Bon, est-ce que vous avez pu partir un petit peu en vacances cet été?
3: Oui, je suis parti au mois de juin et juillet, oui.
0: Vous êtes parti où, Eric?
3: Je suis parti en Dordogne avec mon ami, en juillet avec mon fils.
2: Ah bah dis donc, on s'embête pas, Eric?
3: Bah non.
2: C'était quoi le mieux, la Dordogne ou le Maroc?
3: J'ai préféré la Dordogne.
2: Ah ouais, il faisait plus frais?
3: Ouais, il faisait plus frais,
2: ouais. Oui, forcément.
3: Ouais.
0: Et vous avez passé donc...
3: Je fais bien les deux. C'était bien aussi.
0: Oui, oui, bah, faut varier les plaisirs. Oui, oui. Faut varier.
3: Bien sûr.
2: Vous avez fait quoi en Dordogne, Eric?
3: Bah, beaucoup de canoë, beaucoup de balades, beaucoup de visites de châteaux.
2: On mange aussi bien, je crois, en Dordogne.
3: Oui, ouais, on mange bien, oui. À Sarlat et tout, c'était pas mal. C'était très bien.
0: Bon, très bien. Eh bien, Eric, bravo, vous avez gagné la radio portative qui fait réveil, Bluetooth, lampe de poche.
3: Excellent.
0: Elle est multifonction. Il y a juste le café qu'elle ne fait pas. Je suis désolée, mais
3: okay.
0: Voilà. Encore bravo, puis bon courage pour le travail et bonne route. Hein. Faites attention sur la route, Eric. Hein.
3: Oui, je me suis arrêtée. Merci.
0: Allez, passez une belle journée. À bientôt.
3: Également.
0: Au revoir.
2: Au revoir.
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0: C'est pas vrai, le rendez-vous anti-arnaque. Audrazo, les auditeurs vous alertent. Ils sont tombés sur un article web mensonger à propos de l'animateur Nagui.
4: Oui, un spam particulièrement vicieux. C'est ce que m'écrit Virginie, une auditrice. Elle reçoit un mail, il fait très sérieux puisqu'il y a le logo de France Info. Je vous le lis. Nagui se confie sur son choix personnel. Il évoque, presque en aparté, nous dit-on, une décision qu'il aurait aimé prendre plus jeune. Donc la suspense, on a envie de savoir, on a envie de cliquer pour connaître ce grand secret de Nagui. Et ça tombe bien, il y a un bouton tout en bas, lire l'article avant qu'il ne soit enlevé. Alors, je m'arrête là-dessus, lire l'article avant qu'il ne soit enlevé, jamais un média sérieux ne vous enverra un message de ce genre, ce n'est pas France Info qui écrit à Virginie, et ce n'est pas un vrai article.
0: Alors Aude, c'est quoi le risque si on clique pour lire cet article?
4: Eh bien, ça n'a l'air de rien comme ça, mais attention, vous risquez de vous faire siphonner votre compte en banque. Oui, oui, je vous explique. Je clique sur le lien qu'a reçu Virginie, je tombe sur le site franceéconomieinfoactu.com. C'est un média qui n'existe pas, mais le nom est ronflant, ça sonne bien. Et son but, c'est de vous faire faire croire que Nagui a trouvé un moyen infaillible pour gagner de l'argent sans rien faire. Et que vous aussi, vous pouvez en profiter. En clair, c'est une arnaque à l'investissement. L'escroc vous pousse à verser de l'argent. C'est ce qu'a fait Isabelle, par exemple, une autre auditrice. Elle y a cru. Elle a mis 250 euros qu'elle ne reverra jamais. 250 euros, c'est beaucoup. Mais j'ai envie de dire, c'est un moindre mal puisque les victimes perdent souvent des sommes absolument astronomiques. Ces faux articles, ils sont tellement dangereux que l'autorité des marchés financiers a tiré la sonnette d'alarme pas plus tard que la semaine dernière. Elle s'inquiète de la multiplication de ces arnaques.
0: Et on la comprend. Pour retrouver tous les conseils anti-arnaque d'Aude Razzo, rendez-vous sur ici.fr, rubrique C'est pas vrai. 5h43, le Vélociraptor avait un atout remarquable. Est-ce que vous savez ce que c'est ? On va
2: ça,
0: tout
2: c'est
0: vous
2: une
0: dire.
2: Grande question.
0: Ah ben oui, mais c'est pour ça qu'on la pose d'ailleurs, Valentine, je vous remercie. Et c'est Benoît Prospero qui va y répondre et qui va tout vous dire dans 4 minutes, le temps d'écouter Taylor Swift, Opalite, sur votre radio ici.

0: Taylor Swift, Opalite sur votre radio ici à 5h47. Et nous rentrons dans le monde merveilleux du vivant. Aujourd'hui, on remonte le temps et nous voici au temps des dinosaures. Bonjour Benoît Prospero.
1: Non, j'essaye de faire le cri du dinosaure, mais ça marche pas du tout. D'autant qu'on n'est pas sûr en plus à 100% quel était le cri des dinosaures. Bref, bonjour à toutes et tous. Aujourd'hui, dans le monde merveilleux du vivant, trois choses à savoir sur le Vélociraptor. Au menu, vitesse, griffe et vision. Simplement, est-ce que vous voyez à quoi ça ressemble un Vélociraptor ? On refait un petit peu sa carte d'identité. 2 mètres de long, queue comprise, pour seulement 70 cm de haut. Animal bipède, qui se déplaçait donc sur ses membres postérieurs. Tête relativement allongée et plate, environ 23 cm. Un long museau étroit et des mâchoires qui portaient environ 80 petites dents acérées, largement espacées et dentelées. Et donc, première chose à savoir, ce qui distingue le Vélociraptor, eh bien c'est sa vitesse. Ses membres postérieurs allongés lui permettaient de courir jusqu'à 40 km/h, ce qui est plus rapide que la moyenne humaine et même que la moyenne d'un sprinteur de haut niveau comme Usain Bolt lors d'un 100 mètres.
0: Et d'ailleurs, c'est là que vient son nom.
1: Eh bien exactement, son nom vient des mots latins velox, rapide, et raptor, voleur, en référence à son agilité pour attraper ses proies. Et à ce propos, deuxième chose à savoir, sur le Vélociraptor, il avait 3 griffes, dont la grande griffe du second doigt, 7 cm de long, était recourbée et mobile. Et pourquoi je vous parle de ça? Parce que cette morphologie lui permettait, de la même manière que les rapaces, d'empêcher ses victimes de s'échapper, ce qui l'a rendu célèbre. Et puis, il avait une autre qualité. Vous savez ce que c'est ?
0: Eh bien non, je ne sais pas, mais puisque vous parlez de rapace, c'est peut-être sa vue ?
1: Nom d'une marmotte en bikini, vous avez totalement raison. Plus exactement, le cerveau du Vélociraptor était relativement imposant proportionnellement à sa taille. Et donc, cette morphologie de son crâne avec des orbites qui s'ouvrent vers l'avant laisse penser, et c'est la troisième chose à savoir, que le Vélociraptor disposait d'une vision tridimensionnelle, ce qui est assez rare pour le souligner, et faisait surtout de lui un prédateur capable d'attaquer une proie avec précision. Le monde vivant est merveilleux. Et aujourd'hui, pour toutes ces infos, on remercie le formidable Ronan Alain, paléontologue au Muséum National d'Histoire Naturelle. Plus d'infos sur mnhn.fr.
0: Et nous savons désormais que le Vélociraptor avait une vision tridimensionnelle. Merci Benoît Prospero.
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0: Se faire un peu d'argent de poche en travaillant pendant les vacances, c'est le quotidien de nombreux adolescents et étudiants à la recherche d'un job saisonnier. À Béthune, dans le Nord, le dispositif argent de poche porté par la ville séduit de nombreux jeunes cet été, Robin Bernot.
3: Très vite, le dispositif a affiché complet.
4: J'ai sauté sur l'occasion.
3: En effet, de nombreux adolescents, à l'image de Mathis, 17 ans, que vous venez d'entendre, ont répondu à l'offre de la ville de Béthune. Cette offre, elle est toute simple. La commune a proposé à des jeunes âgés de 16 à 25 ans de leur verser de l'argent de poche en échange de petits travaux pour la commune. Et lorsque Juliette Penn d'Issinor est allée à leur rencontre, elle est tombée sur Iron, 17 ans.
5: On est en train de travailler sous bassement et puis ça se passe bien pour l'instant.
3: Iron, s'il est là, c'est grâce à sa maman et aux réseaux sociaux.
5: C'est ma mère qui a trouvé ça sur Facebook avec l'annonce de la ville de Béthune qui cherchait des jeunes. Donc ma mère m'en a parlé vu que j'ai 17 ans, je viens d'avoir le bac et puis c'est un peu compliqué de trouver un job d'été. J'ai vu parler de ça et puis je me suis dit pourquoi pas.
3: Parmi les activités, il peut y avoir une matinée de nettoyage, du désherbage ou de la peinture. Et en échange, les jeunes sont rémunérés à hauteur de 20 euros. Pour Capucine, 16 ans, c'est l'occasion de mettre de côté.
6: C'est la première fois que je fais une activité. C'était l'été, je me suis dit pour me lancer ça peut être bien. En plus on aide à embellir la ville, ça va payer mon permis, rembourser un petit peu le code que je viens de passer, donc voilà, c'est cool.
3: Vous venez de l'entendre, ici ça marche, mais alors vous, qu'en pensez-vous? Je suis venu vous voir dans la rue et je vous ai montré l'article sur notre site, je vous ai demandé votre regard sur cette initiative.
7: Allez,
3: on commence par Lucie.
7: Je trouve que c'est une bonne initiative pour les jeunes parce qu'on sait qu'il y a beaucoup de jeunes qui sont en précarité en ce moment.
3: Lily, quant à elle, est un poil plus dubitative.
8: Faut pas oublier que tout ça, c'est du travail. Et du coup, argent de poche, c'est un petit peu minimisant. Après, j'imagine que du coup, ils sont bénévoles, mais c'est sûrement des petits jeunes qui ont besoin vraiment d'argent et qui n'ont pas trouvé de travail pour l'été.
3: D'ailleurs, sur ce dernier point, j'ai rencontré Jazz qui est complètement d'accord.
9: Ça permet aux jeunes d'avoir un peu d'argent pour financer différents
4: projet.
3: Et vous, tiens, est-ce que vous auriez pu vous inscrire à ce type de dispositif dans votre ville ?
4: Oui, carrément. Je suis issue d'une famille de 5 enfants et mon père était seul à travailler, donc ça aurait pu mettre un peu de beurre dans les épinards.
3: Au total, cette année, dans le Nord, à Béthune, une 60aine de jeunes a bénéficié de ce dispositif.
0: Merci Robin Bernot. Demain, autre idée qui marche, elle concernera des récupérateurs d'eau. Concernant l'argent de poche, est-ce que vous en avez eu quand vous étiez petit ? Combien ? Est-ce que vous en donnez à vos enfants, petits-enfants ? Venez nous dire comment vous gérez ça. Est-ce que vous en pensez ? 0810 055 056. Johnny Hallyday, maintenant avec une magnifique chanson d'amour, écrite par Jean-Jacques Goldman. Je te promets, sur votre radio ici.

0: Je te promets, Johnny Hallyday, sur votre radio ici, 5h47. Et bonjour Georges.
1: Bonjour Georges.
0: Georges, vous êtes dans l'Allier à Montoldre.
2: Ouais.
0: Et alors vous, question argent, vous apprenez à vos enfants à gérer, puisque vous leur donnez de l'argent de poche, c'est ça?
2: Oui, c'est ça, oui.
0: Expliquez-nous, comment vous faites? Qu'est-ce que vous, comment vous y prenez?
2: Donc, je m'y prends, donc, c'est de temps en temps, une fois par mois. Donc, je remets directement sur leur compte courant. Donc, ce qui leur permet de que ça fasse des petits pour la suite, pour leurs études et puis pour leur permis de conduire.
0: Ils ont quel âge, vos enfants?
2: Ils ont 7 et 5.
0: D'accord.
1: Donc... Ils ont une carte pour retirer leurs sous sur le compte courant?
2: Non. non, pas encore. Mais c'est que c'est des comptes qui sont bloqués, justement, et ce qui leur servira pour le futur, quoi.
0: Donc là, pour l'instant, vous épargnez pour eux, mais quand ils seront plus grands, est-ce que vous leur donnerez directement de la main à la main, comme on dit?
2: Oui, il n'y aura pas de souci.
0: Ils vous réclament déjà ou pas?
2: Non.
0: Ils n'ont pas encore envie de s'acheter des bonbons.
2: Ils n'ont pas encore la notion d'argent, je dirais, encore à leur âge, mais je leur apprends que pour plus tard, ça leur servira, quoi.
0: Et vous, est-ce que vous aviez de l'argent quand vous étiez plus jeune, Georges?
2: Oui, j'avais de l'argent de poche, effectivement. À l'époque, c'était en francs, donc ça rajeunit pas.
0: Oh, je vous rassure, moi aussi, je l'ai eu en francs, l'argent de poche. C'était quoi, une fois par semaine, une fois par mois?
2: Une fois par mois, ouais.
0: Et qu'est-ce que vous en avez fait, cet argent de poche? Avec Valentine, on s'achetait des bonbons.
2: J'ai épargné, moi, en fait.
0: Ah, vous aussi, vous avez épargné. D'accord.
1: C'est ce que j'allais dire. C'est typique des Auvergnats, ça, Georges.
2: C'est ça.
0: Et vous avez épargné pour faire quoi, alors, du coup? Qu'est-ce que vous vous êtes payé avec cet argent de poche?
2: Eh ben, je me suis payé mon permis de conduire.
0: Ah,
1: bah comme puis, Catherine, tiens.
2: Et puis, après des bricoles, je me suis fait plaisir, quoi.
0: Ouais, vous avez raison, faux, c'est son argent de poche. Hein.
2: Et donc, et pour partir en vacances aussi, voilà.
0: Oui, effectivement, très bien. Et puis, est-ce que vous allez augmenter un petit peu l'argent de poche de vos enfants au fur et à mesure qu'ils vont grandir?
2: Je rêve, selon les revenus que j'aurai.
0: Oui.
2: J'ai un peu plus...
1: Bien sûr. Puis s'ils travaillent bien à l'école aussi, hein.
2: Voilà.
0: C'est ça. Merci de nous avoir appelé, Georges, matin.
2: Il n'y a pas de souci. Là, je suis en train de livrer, donc.
0: Bonne livraison, Georges. Bon courage pour le travail. À bientôt.
1: Et à bientôt.
2: Oui, je suis conducteur livreur, là.
0: Ah, bah, très bien. Attention sur la route, Georges, hein, OK?
2: Oui, pas de souci.
0: Allez. Belle journée. À bientôt.
2: Merci. Au revoir.
0: Il est donc temps de passer la main à l'équipe d'ici matin. Valentine et moi, on vous retrouve demain et en pleine forme. Belle journée avec votre radio locale ici.
3: Merci infiniment, Catherine. À tout à l'heure, Valentine, pour les 90 secondes. Bien le bonjour, les amis. Bon réveil. Très heureux de vous retrouver sur la première radio de proximité d'une en Franche-Comté. Je ne suis pas tout seul. Lisa Guinic m'accompagne. Bonjour, Lisa.
4: Bonjour, Stéphane. Ça va bien?
3: Tout va bien. Sous la flotte, je suis ce matin, vous aussi?
4: Non, moi, j'ai eu juste avant. Je pense que j'ai eu de la chance.
3: Entre les gouttes.
4: Mais j'ai pris mon caouet, oui.
3: Vous avez bien raison. Et puis, évidemment, Noah Sommier viendra nous retrouver aux alentours de 7h10.
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3: Merci d'être avec nous, il est 6h.
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0: Stéphane Vaux.
3: Elisa, pour les infos, c'est la rentrée. Et si vous repreniez le

0: Années. Depuis juin dernier, elle cherche à recruter.
1: Alors là, la stratégie, c'est vraiment d'optimiser tout ce qui va être message sur les réseaux sociaux, les affiches dans les commerces locaux, alentours, mais aussi essayer de recontacter toutes les anciennes joueuses, des personnes qui ont fait la section hand dans les lycées alentours ou des choses comme ça.
0: Deux joueuses ont déjà rejoint l'effectif, mais pas de quoi rassurer Mathilde, la capitaine de l'équipe.
2: Cette année, c'est vraiment l'année où on se dit, là, si on recrute pas, ça va être compliqué. Moi, ça m'embête vraiment de se dire qu'il y aura peut-être plus d'équipe à Germanie, c'est triste quoi, je trouve.
0: Ce n'est pas une nouveauté. Depuis quelques années, chaque saison a son lot de départs.
2: On a eu des filles qui commençaient à prendre de l'âge. Il y en a aussi qui sont parties pour des études. On a eu pas mal de grossesses. Il y en a certaines qui ne reviennent pas. D'autres qui ont fait d'autres sports, un peu moins violents.
0: Une solution serait de former des jeunes joueuses dès 9 ans. Mais actuellement, le club de Giromanie n'a pas assez de bénévoles, n'est pas organisé pour mettre en place ses équipes.
3: C'est bon.
4: Même sursis pour les équipes féminines de foot de Villars-Lille, Grand-Villars ou encore Valentigny.
5: Ici Belfort-Montbéliard, il est 6h02. Un grave accident sur l'autoroute A36 en début de soirée hier.
4: Une collision entre un camion et une voiture quelques kilomètres avant le péage de Fontaine, dans le sens Mulhouse-Belfort. Deux jeunes filles gravement blessées, 10 et 14 ans. Le pronostic vital de la plus âgée est engagé. Le temps de la prise en charge par les secours, Alexandre Lepère, de sacrées conséquences sur le trafic auto.
6: Oui, une fermeture partielle pendant un peu plus de 2 heures suite à cet accident vers 18h entre un camion et une voiture. L'autoroute A36 a été fermée dès 18h40. La sortie 15 en direction de Burnopt, le bas était obligatoire vers la départementale D483. Fermeture nécessaire pour l'intervention d'un hélicoptère du SAMU du Haut-Rhin. Il s'est posé directement sur l'autoroute. Le temps de porter secours aux deux jeunes filles âgées de 14 et 10 ans, passagères du véhicule, deux victimes gravement blessées. Le pronostic vital de la jeune fille de 14 ans est engagé. Elle a été transférée par hélicoptère vers un hôpital de Strasbourg. La blessée de 10 ans, elle, a été emmenée à l'hôpital Émile Muller de Mulhouse. La conductrice du véhicule et une passagère adulte sont plus légèrement blessées, tout comme le chauffeur du poids lourd. Le trafic a repris sur la voie de gauche de l'autoroute à partir de 20h30.
4: Les deux autres voies ont été dégagées plus tard dans la soirée. Vous retrouvez les photos impressionnantes de l'hélicoptère du SAMU posé sur l'autoroute sur ici.fr. La mairie de Mandeure, dans le pays de Montbéliard, en proie aux flammes cette nuit. Un feu de toiture un peu avant 1h du matin. Les pompiers ont engagé 2 lances à eau, dont une depuis la grande échelle pour éviter la propagation au reste du toit. Les meubles des étages inférieurs ont été mis en sécurité. Lors de leur transport, une chute de matériel a légèrement blessé un pompier. Il a été emmené à l'hôpital Nord-Franche-Comté. Une motocross saisit un adolescent de 14 ans à Belfort. C'était au quartier des résidences mardi dernier lors d'une opération anti-rodéo urbain de la police municipale. Le jeune homme est à l'arrêt mais il ne porte ni casque ni gants et son engin n'est pas aux normes. Motocross à la fourrière et adolescent bientôt convoqué au commissariat.
5: Des fruits et légumes plus petits et plus cher.
4: Plus 10% en un an pour les légumes, selon l'association Famille Rurale. Les hausses des coûts des courgettes, tomates, haricots verts sont vertigineuses. 32, 31, 24% d'augmentation sur l'année. Un véritable casse-tête pour Fares, croisé avant le passage à la caisse d'un supermarché de Montbéliard.
7: Là, j'ai pesé 3 fois les bananes pour trouver 5 pièces qui s'approchent d'un kilo pour pas payer trop cher le kilo. Alors là, on en est là, quoi. Il y a 10 ans où on arrivait encore à trouver des brugnons, des pêches à 1 euro, 1,50 € le kilo. Aujourd'hui, c'est 4 euros, hein, le kilo. Pour certains fruits et légumes, c'est plus que le double. Après, j'imagine que comme ça vient pas forcément d'ici, ben, il y a des prix de transport, il y a des prix, le gasoil, ben, on connaît le prix, tout ça, ça se répercute. C'est des fruits qui sont plus petits, un peu moins goûtus. Ben, les bananes, vous voyez bien, hein, même si ça vient pas de France, je pense que la canicule, cette année, elle a été un petit peu partout. Tout est un peu plus petit, un peu moins goûtu, j'ai l'impression aussi. Après, bon, ben, les fruits et légumes de grande surface, on sait tous que c'est pas ce qu'on achète en local, quoi. Quand on achète en local, c'est toujours un petit peu meilleur, c'est toujours un peu plus consistant, plus tout ce qu'on veut, mais plus cher. Et malheureusement, ouais, aujourd'hui, on paye bien plus cher qu'il y a 10 ans.
4: Les fortes chaleurs et la sécheresse ont en effet fait mal aux récoltes en moins grand nombre et moins de production, c'est mécaniquement des prix à la hausse. Perturbations à prévoir aujourd'hui et demain sur la nationale 19. Les bretelles d'entrée et de sortie entre Héricourt et Lure sont successivement fermées dans les deux sens de circulation entre 7h30 et 16h. Des déviations aux différents échangeurs sont en place. Info à retrouver sur votre application ici. Des habitants d'Exincourt concernés par une coupure d'électricité ce matin. Enedis mène des travaux dans plusieurs rues entre 8h30 et 10h30. Il vous est recommandé de débrancher les appareils sensibles avant la coupure.
5: Un don de timbre exceptionnel pour les philatélistes de Montbéliard.
4: Celui de René, 103 ans, qui vient tout juste de rentrer à l'EHPAD sur l'eau. Elle vient de céder

0: sa collection de, tenez-vous bien, 3000 timbres à l'association philatélique de Montbéliard. Des petits rectangles témoins d'une époque, récoltés pour le plus vieux en 1864. Le timbre date de cette époque jusque dans les années 2010. Alors, pas de timbre exceptionnel, mais un geste rare, salue le président de l'association, Sylvain.
1: Moi, j'y ai trouvé un intérêt. Par exemple, ces bureaux de poste qui n'existent plus. Mélières, Glée, Danemarie, Abbévillers, des choses comme ça. Pour un collectionneur de Montbéliard, c'est assez intéressant. Après, de là à dire que j'ai appris des choses, non, mais ça vient compléter déjà ce que je sais. Ça vient me montrer des exemples supplémentaires de ce qui a pu se faire à l'époque. Moi, je collectionne les timbres depuis l'âge de 8 ans quand même. J'en ai 52, hein, donc on en apprend tous les jours. Les timbres, c'est un savoir, quoi. Ça parle d'histoire, de géographie, des arts, les différents pays du monde, les pays qui n'existent plus, Tchécoslovaquie, Yougoslavie, les timbres des colonies, par exemple. J'ai quand même pas mal de connaissances.
0: Un sacré savoir acquis aussi par René, sa passion à elle, le territoire français, les pays étrangers. On écoute cette dame nous raconter sa passion encore intacte à 103 ans dans l'info d'ici. Reportage dans une demi-heure.
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0: Stéphane, on l'a dit pour la météo, de la pluie, ça va, vous êtes remis du... Vous n'êtes pas encore trempé?
3: Non, ça
0: vous
3: va.
0: Vous avez pu sécher.
3: Depuis le stade Bonal, ouais, parce que vendredi, c'était des ravages également. Alors, il y a eu pas mal d'orages hein, hier soir dans le Nord-Franche-Comté. Même cette nuit, hein, ça a pas mal cogné. Et puis, ce matin, effectivement, sous un ciel gris, quelques averses se déclenchent sur la Trouée de Belfort, ainsi qu'en montagne. Un risque d'averse qui va toutefois s'estomper progressivement hein, en milieu de journée. Et puis, en fin d'après-midi, Lisa, je vous le dis... Le temps redeviendra sec partout.
0: Ah, voilà. Très bien.
3: Les températures ce matin allaient compter 14-15 degrés hein, sur Belfort-Montbéliard et Ricourt. Et puis, on attend 24-26 degrés quand même au meilleur de la journée.
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3: Et c'est donc une nouvelle journée qui commence avec toute l'équipe d'ici matin. Je vous rappelle qu'à 7h10, Noah Sommier, qui est déjà là en pleine forme, viendra nous retrouver. Ah ben, il est en train de me siffler là, tu vois.
0: Et puis,
3: il est en train de préparer le café, il a bien raison. Bon réveil, Sylvie, bien sauvage.

0: Oui, c'est une forme envolière, la petite lady, Vivien Savage. C'est bon, ça, dès le matin.
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0: Et je suis avec Lisa. Nous fêtons les Louis aujourd'hui, Lisa, en ce 25 août. Comment reprendre le travail sans trop sombrer? Bon, ça va, on n'a pas sombré parce que c'est un métier
4: c'est
0: plaisir. Le docteur Kerzek va nous apporter quelques éléments de réponse dans quelques secondes. Et puis l'actrice américaine Blake Lively, connue pour avoir interprété Serena van der Woodsen dans la série Gossip Girl et son mariage avec l'acteur Ryan Reynolds. Elle est née le 25 août 1987, donc bon anniversaire, je suis sûr qu'elle nous écoute. Lazara, tiens, à 39 ans. Evangélie d'abord, à 46 ans. Et puis la Sarah, donc 39 ans.
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0: Elle a représenté la France au concours Eurovision de la chanson en 2023.
4: Ah, je savais pas. Elle n'a pas gagné.
0: Non, elle n'a pas gagné. Ça fait longtemps qu'on n'a pas gagné. Bah, nous, hein, bon, et puis, Edward, aux mains d'argent. Charlie, la chocolaterie. Ed Wood, c'est Tim Burton.
4: Bah,
0: le réalisateur Tim Burton. Quel âge Tim Burton a-t-il?
4: Oh, il doit avoir une bonne soixantaine d'années.
0: Ouais, 68 ans. Bien. Laurent Voulzy, le rêve du pêcheur, c'est un temps à aller à la pêche. À tout de suite, ici.
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0: À 6h14, les bons conseils du docteur Kerzek. Ici Belfort-Montbéliard vous accompagne. On continue à vous aider à reprendre en douceur. Et notamment quand au travail, la boîte déborde et risque de nous faire déborder.
10: Bonjour à toutes et à tous, c'est la rentrée et vous les sentez, ces quelques centaines de messages qui vous regardent d'un œil accusateur depuis votre téléphone. Le syndrome de la boîte mail qui déborde, une épreuve presque aussi redoutée que le réveil le matin. Alors comment gérer ce stress numérique sans se laisser submerger? C'est vrai que les boîtes mail débordantes génèrent de l'anxiété, des nuits hachées, parfois même des troubles musculo-squelettiques liés à l'hyperconnexion. Chaque message non lu, c'est un signal que notre cerveau interprète comme une menace sociale. Les notifications déclenchent une micro-poussée de cortisol, l'hormone du stress, et à la rentrée, et après des jours sans consulter ses mails, le cerveau reçoit un flot brutal de ces petits signaux comme une décharge électrique. Cela peut générer un sentiment d'échec et de paralysie. Et malheureusement, on a tendance à aggraver la situation en faisant quelques erreurs. La plus courante, c'est le tri perpétuel. On ouvre un mail, on le ferme. On en ouvre un autre, on ne termine rien. C'est épuisant, inefficace. Autre piège, la vérification compulsive dès le réveil, avant même le café. Cela ancre la journée dans l'urgence. Troisième mauvaise habitude, répondre systématiquement à chaque courrier dans l'heure, même pour dire « je m'en occupe ». Cela entretient une culture du tout de suite.
0: Et concrètement, par quoi commencer pour vider sa boîte sans stress?
10: On bloque une heure sans aucune notification. On coupe les sonneries, on ferme Outlook ou Gmail et on ne fait que cette tâche. Une heure de tri active vaut mieux que cinq journées de petites vérifications anxieuses. Ensuite, on applique la méthode 4D. Delete, delegate, defer, do. Ça, c'est de l'anglais. On supprime ce qui est inutile, on délègue ce qui ne dépend pas de vous, on reporte à plus tard ce qui n'est pas urgent et on fait immédiatement ce qui prend moins de 2 minutes. Ensuite, on instaure une boîte de décantation, un dossier nommé à traiter plus tard, où l'on glisse les messages non urgents, on les programme dans son agenda et on y reviendra à un moment précis. Et si le stress des mails vous empêche de dormir, si vous ressassez des messages dans votre lit, si vous ressentez des tensions dans la nuque ou des palpitations le dimanche soir, il faut agir, le burn-out numérique existe. Et dans ce cas, on peut en parler à son médecin traitant, on réduit les connexions, on fixe des plages horaires strictes et parfois une simple déconnexion de 24 heures le week-end, c'est bientôt là, ça suffit à retrouver un équilibre. Allez, courage et d'ici là, portez-vous bien.
0: Merci docteur Kerzek. 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Le rêve du pêcheur, c'est Laurent Voulzy.

0: extrait de l'excellent album de Laurent Voulzy, Caché derrière, sorti en 1992, Le rêve du pêcheur. Le terme pêcheur du titre ne comporte pas d'accent sur la pochette, puisqu'il joue sur le double sens pêcheur, hein, de poisson, et pêcheur qui commet des péchés. Des choses, hein, quand même. 6h21 minutes. Karine Duché, bonjour. Aujourd'hui, vous nous présentez un comptoir qui compte d'un art ancestral.
1: Aujourd'hui, je vais vous présenter Henri Coulon, qui a une pépinière un peu particulière, qui met en avant un art traditionnel sino-japonais, que sont les bonsaïs. Comment vous en êtes arrivé, Henri, à vous occuper de bonsaïs, à créer des bonsaïs?
2: Ben disons qu'au départ, vu le métier que j'avais, j'étais pâtissier, qui était assez pénible, beaucoup d'heures à l'époque, ça me permettait de décompresser, puis de changer d'univers. Alors, j'ai commencé à 14 ans et j'ai arrêté la pâtisserie à l'âge de 71 ans. J'ai été installé ici à Belfort et j'ai passé à peu près une quinzaine d'années à Nice, où j'ai rencontré ma femme, qui m'a offert le premier bonsaï.
1: On va rassurer, Henri, tous ceux qui ont rêvé un jour d'avoir 1, 2, 3 bonsaïs, qui ont essayé et qui se sont confrontés à un échec. Vous êtes aussi passé par là.
2: Oui, je suis passé par là, mais il faut persévérer et essayer de trouver quelqu'un qui vous en parle. C'est pas aussi compliqué que beaucoup de gens veulent bien le penser. Et c'est d'ailleurs pour ça que, pour finir, je suis passé professionnel, pour aider les gens à comprendre ce que c'est qu'un arbre, comment ça vit et comment on l'entretient. C'est tout simple.
1: Vous êtes resté à Nice combien de temps avant de revenir?
2: Oui, je suis parti à Nice, j'avais à peu près 22, 23 ans en tant qu'ouvrier. Oui. Mon apprentissage, je l'ai fait ici à Beaucourt. J'ai voyagé un petit peu, je veux dire un mini tour de France. Et j'ai fini à Nice, où je suis tombé dans une très grande pâtisserie. Et je suis resté une bonne dizaine d'années. On a eu le projet de s'installer, mais là-bas, c'est relativement difficile et puis onéreux. Puis comme mon épouse n'avait pas de famille là-bas, elle m'a dit, écoute, si on fait quelque chose, autant le faire chez toi là-haut. Et puis voilà, c'est pour ça qu'on est revenu ici, en 93. Je me suis installé à Belfort pendant une dizaine d'années. Et comme mon épouse est décédée, ben j'ai vendu. Et après, j'ai été travailler chez Monté, à Val-d'Oie, pour finir ma carrière.
1: Voilà. Aujourd'hui, donc, Henri, vous êtes horticulteur de bonsaï. Vos arbres, vous les cultivez parfois même depuis la graine. Et ensuite, vous en faites quoi?
2: Oui, je mets beaucoup de graines. Dès que je mange un fruit, le noyau, il est dans un pot. Je mets les graines à germer. Ben, comme toute graine, ça part ou ça part pas. Et puis...
1: Alors, vous faites des marchés, vous exposez aussi dans différents salons pour vendre vos productions et vos bonsaïs. Est-ce que vous aimez aussi partager cette passion? Est-ce que vous donnez aussi quelques petits tuyaux?
2: Oui, ben énormément, même parce que beaucoup de gens, ils ont peur. Parce qu'on leur a toujours dit que le bonsaï était inaccessible pour le commun des mortels. Alors que non, c'est pour ça que j'explique beaucoup aux gens comment ça se passe. Et les gens qui m'achètent des bonsaïs, les arbres qui ont 7-8 ans depuis que je vends, ils ont toujours leur arbre.
1: Merci beaucoup Henri. Qu'est-ce qu'on dit? On dit merci d'être ici.
0: Merci Karine Duché. Rendez-vous demain. On l'avait découvert sur Internet en 2019 grâce à des reprises virales sur sa chaîne YouTube. L'auteur, compositeur, interprète américain incontournable de la scène soul pop actuelle. Il s'agit de Teddy Swims, Mr. Know It All, ici.

0: Mr. Know It All avec Teddy Swims. Vous restez avec nous autour de la table du petit déjeuner. Catherine Figuier dans un instant pour l'horoscope, l'actu locale et puis France Gall.
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0: Nous sommes aujourd'hui le mardi 25 août, excellent début de journée, 6h28, c'est l'horoscope avec vous Catherine Viguier. Une journée intéressante, alors notamment Catherine, pour deux signes.
4: Pour vous, natifs de la Vierge et des Poissons, votre vie relationnelle est valorisée.
5: Bélier, vous hésitez entre être au service des autres ou être plus égoïste.
6: Taureau, la vie est belle avec de l'espoir au sujet de votre vie affective et artistique.
7: Gémeaux, mettez vos idées en pratique au sujet de votre argent et au sujet de votre foyer.
8: Cancer, eh bien, vous avancez, ça passe par des voyages, une communication ciblée. Bon, n'allez pas trop vite.
9: Lion, c'est le bon moment pour investir, mais restez en accord avec votre idéal.
10: Vierge, vous faites le point avec vous-même, avec les vôtres, avec les autres aussi.
11: Balance, vous êtes davantage spectateur qu'acteur pour mieux repartir dans un mois.
12: Scorpion, du dépaysement et peut-être la rencontre d'une personne éloignée.
13: Sagittaire, vous êtes celui ou celle avec qui il fera bon échanger aujourd'hui.
14: Capricorne, vous aurez plaisir à parcourir des kilomètres afin de le ou de la rejoindre.
15: Verseau, vous explorez votre monde intérieur, soyez bienveillant avec vos émotions.
16: Poisson, en couple, vos liens se resserrent et vous, célibataire, tout devient possible.
17: Et pour nous tous, on fait des promesses, mais on les tient.
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0: Avec l'actu locale, la musique, les bonnes humeurs, la bonne humeur et notamment les cadeaux. 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Merci d'avoir choisi la première radio de proximité du Nord-Franche-Comté. 6h30, les infos, Lisa Guinic.
18: Un hélicoptère du SAMU posé sur l'autoroute A36 hier soir. Grave accident entre une voiture et un camion à hauteur du péage de Fontaine dans le sens Mulhouse-Belfort. Deux jeunes filles de 10 et 14 ans gravement blessées. Le pronostic vital de la plus âgée engagée. La dernière passagère, la conductrice de la voiture et le chauffeur du poids lourd plus légèrement blessés. De sacrées conséquences sur le trafic. La portion d'autoroute fermée pendant plus de 2 heures. Les clubs amateurs de sport adulte féminin peinent à séduire dans le Nord-Franche-Comté. Plusieurs équipes de foot ou de handball manquent de joueuses avant le lancement de la saison dans quelques semaines. Les jeunes femmes partent étudier plus loin, ne reprennent pas le sport après leur grossesse. Superbe don d'une femme de 103 ans, Renée, tout juste rentrée à l'EHPAD de Montbéliard, offre ses 3000 timbres à une association philatéliste locale. Le joli portrait, c'est dans moins de 2 minutes, juste après le 90 secondes d'actu en France et dans le monde avec Valentine Letès.
19: Des incendies déclenchés par la foudre, le vieux port de Marseille sous l'eau et cette impressionnante tornade dans l'Aude sur le village de Poma.
20: J'ai entendu ce gros bruit et puis plus rien, j'ai vu tout partir en l'air. Et le temps de réagir, j'ai le toit qui est tombé, les cloisons qui me sont tombées dessus et tout.
19: 41 blessés sur son passage, dont 15 sont à l'hôpital. Les orages ont fait de gros dégâts hier dans le sud de la France, mais plus aucun département n'est en vigilance orange ce matin. Un séisme s'annonce dans nos écoles, selon le ministre de l'Éducation. Dans le questionnaire sur le harcèlement remis désormais à chaque rentrée aux élèves, il leur sera demandé s'ils ont déjà subi des violences sexuelles. 1 enfant sur 10 en est victime en France. C'est un effort juste pour équilibrer les comptes de la Sécu, selon le gouvernement. Nous paierons environ 10 euros de plus par an après l'augmentation du plafond des franchises médicales. Le reste à charge des assurés, la mesure est prévue pour octobre. 6 milliards d'euros d'investissement pour construire 3 parcs d'attractions en Île-de-France, tous à Cergy-Pontoise. C'est l'accord conclu hier avec l'Arabie Saoudite. Du jamais vu, selon Emmanuel Macron, depuis Disneyland Paris. Un deuxième tour dans l'espace pour Sophie Adnot, première française à sortir dans le vide spatial la semaine dernière. L'astronaute quittera à nouveau la Station Spatiale Internationale cet après-midi pour terminer les réparations d'une antenne. La qualification facile en 8e de finale de l'Euro de volley pour nos Françaises. Vainqueur hier soir du Monténégro, c'est leur 3e victoire en 3 matchs.
18: Dans l'info d'ici Belfort-Montbéliard, la belle histoire entre René, 103 ans, et une association philatéliste. La jeune pensionnaire de l'EHPAD sur l'eau à Montbéliard a fait don de sa collection d'environ 3000 timbres totalement gratuitement. Ces fameux petits rectangles sur lesquels on dépose notre salive ont entre 10 et 160 ans. On a demandé à la chanceuse association philatéliste de ramener les carnets à l'EHPAD. Émilien Martin, on voulait voir René s'émerveiller à nouveau devant sa grande passion.
1: René feuillette ses albums de timbres de toutes les couleurs et de toutes les formes, encore collés sur des cartes et des enveloppes.
21: Saint-Martin de ce temps-là, parce que maintenant il est tout changé.
1: Le temple Saint-Martin de Montbéliard, mais aussi des timbres de 1864 à l'effigie de Napoléon. Cette collection, René l'a commencé au début de sa carrière de clerc de notaire dans les années 40.
21: On a trouvé des vieilles enveloppes du prédécesseur, alors on a récupéré ça. On a partagé. Et puis après, je me suis abonnée.
1: Abonnée à la Poste pour recevoir des timbres jusqu'en 2015.
21: C'est un bon amusement, tout en étant une connaissance sur le pays, même sur les autres pays.
1: En juillet dernier, René quitte sa maison et veut transmettre ses albums.
21: Qu'est-ce que vous voulez que j'en fasse ? Dans ma famille, personne ne s'en occupe. Je me suis dit, il y a la société de philatélie à Montbéliard. Si ça pouvait les intéresser, pourquoi ne leur pas les redonner ?
1: Sylvain, le président de l'association, a les yeux qui brillent.
22: Sincèrement, j'y croyais pas parce que moi, je vois énormément de collections régulièrement. On nous appelle souvent. Les gens veulent vendre les timbres.
1: C'est la première fois qu'il reçoit un don de timbres. Alors, pas question de les vendre.
22: Je l'ai récupéré au nom de l'association. Donc, c'est une collection qui sera redistribuée gratuitement aux adhérents. Suivant ce qui les intéresse. L'album qu'est en train de feuilleter Madame Jacoté, je pense qu'il restera comme ça parce que c'est un bel objet. On ouvre ça comme un livre documentaire.
1: Et Sylvain espère le transmettre à son tour.
22: Moi, je suis un peu comme Madame Jacoté. Je ne suis pas marié, je n'ai pas d'enfant. Puis ça m'a fait quand même pas mal réfléchir. Et je me dis que ouais, pourquoi pas faire le don un jour de ce que j'ai. Voilà, après tout, moi, je ne collectionne pas pour m'enrichir, je collectionne pour mon plaisir. Je me dis que l'avant-dernier jour, avant que je quitte cette terre, peut-être que j'en ferai don aussi. Pourquoi pas ?
18: Une belle complicité entre Sylvain et René autour de leur passion commune du timbre. C'est à voir aussi en un coup d'œil, en une photo. On vous l'a mise sur ici.fr. Pour la météo, il faut mieux se remonter le moral en regardant de jolies images parce que pluie quoi.
0: Bah, c'est de la pluie, en même temps on l'a voulu la pluie, attendu assez longuement.
18: Je demande tout et le contraire.
0: Je peux vous dire qu'elle fait du bien quand même. À l'aube, sous un ciel gris, quelques averses donc vont se déclencher sur la Trouée de Belfort, sur le pays de Montbéliard, en montagne. Un risque d'averse qui va s'estomper en milieu de journée. Et puis le temps devrait redevenir sec, notamment en deuxième partie de journée. Les températures ce matin, on a du 15 degrés sur Andelnan où on prépare la foire au vin de Belfort. Ça va commencer mercredi, c'est jusqu'à dimanche. On va vous en parler régulièrement sur notre antenne cette semaine. Et puis concernant la circulation, attention aux fermetures de bretelles prévues sur la RN19 aujourd'hui et demain. Ça concerne le secteur Lure-Héricourt. La direction interdépartementale des routes intervient à partir de 7h30 aujourd'hui et demain jusqu'à 16h au niveau des échangeurs 9, 12 et 15. Les bretelles d'entrée et de sortie, elles sont fermées successivement dans les deux sens de circulation.
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0: Ah oui, il y a tout ça ici à 6h36 minutes. On est chez nous avec France Gall. Tout pour la musique.

0: Belfort-Montbéliard, France Gall avec la voix de Michel Berger juste derrière. 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
0: Et dans 10 minutes, Lisa, nous allons retrouver Noah Sommier pour les 3+.
3: Les 3 infos indispensables au réveil, hein, c'est
0: ouais,
3: ça.
0: Il va nous emmener d'ailleurs à la découverte d'un château, le superbe château de Ray-sur-Saône et son parc de 6 hectares qui surplombe la vallée. En attendant, à 6h41, c'est la nécessaire minute comptoise. Bonjour Arnaud Fromage.
4: Bonjour Stéphane, bonjour à tous.
0: Arnaud, depuis quelques mois, impossible de passer à côté du phénomène de la cancoyotte.
4: Oui, c'est assez étonnant, mais notre fromage gluant est redevenu à la mode. Vous l'avez entendu 500 fois, mais je vais quand même faire un petit rappel pour les trois du fond qui glandouillent à côté du radiateur. La cancoyotte, c'est super ancien, c'est même plus ancien que le comté, puisque ses origines remonteraient aux Gaulois Sequanes il y a plus de 2000 ans. Bon, pendant 1800 ans, pas grand monde ne s'y est intéressé, hein, c'était un produit de marché, un peu comme les œufs. Mais à la fin du 19e siècle, la cancoyotte connaît son premier succès commercial et on la retrouve jusque dans les crèmeries parisiennes.
0: Et ensuite, qu'est-ce qui se passe?
4: À nouveau, pas grand-chose. Enfin, si, au fil du temps, la cancoyotte a fini par devenir ringarde. La colle, comme on l'a surnommée, est devenue ce truc un peu typique du coin et que l'on aime que si l'on est du coin. Mais vlati pas que la cancoyotte cachait un trésor et qu'on ne l'avait pas vu jusque-là. C'est un fromage très peu calorique. 130 calories pour 100 grammes, à peine 8% de matière grasse pour 10 grammes de protéines. Par comparaison, le comté, c'est 3 fois plus de calories et 4 fois plus de gras pour la même quantité de protéines et en plus c'est plus cher. Il aura fallu une seule vidéo postée sur TikTok par le créateur de contenu Johan Paps, spécialiste lifestyle et abdominaux, vantant les mérites de ce fromage pour relancer la mode de la cancoyotte. Les gens branchés et ceux qui font du sport pour des raisons de nutrition, et puis pour les autres, eh bien parce que d'un coup, la cancoyotte n'était plus ringarde.
0: Ouais, la cancoyotte qui n'a pas convaincu tout le monde, si je peux me permettre, Arnaud.
4: Et à votre avis, il vient d'où le coup fourré? Eh bien des Anglais, encore une fois. La perfide Albion, probablement jalouse de notre incroyable gastronomie, a tiré sa flèche sous la plume de la chroniqueuse du très sérieux journal The Guardian. Emma Beddington, c'est son nom, semble ne pas partager du tout l'enthousiasme général face à notre fromage franc-comtois, qui, dit-elle, lui donne la chair de poule. Elle affirme que la cancoyotte est une bouillie, un ectoplasme, une coulée de boue, une trahison culturelle pour le pays de la haute gastronomie. Sauf que la mère Beddington, elle explique elle-même dans son article que la cancoyotte, elle ne l'a jamais goûtée, ni même vue en vrai. Ce qui me fait penser à deux choses que ma mère me disait quand j'étais petit. La première, c'est qu'on ne dit pas « c'est pas bon, mais je n'aime pas ». Et la deuxième, c'est que pour dire qu'on n'aime pas, eh bien, il vaut mieux avoir goûté avant. Enfin, que voulez-vous, les bonnes manières aussi, c'est une tradition française, garantie sans sauce à la menthe.
0: Voilà, une tartine de cancoyotte avec Arnaud Fromage, hein, ça ne s'invente pas. C'est la nécessaire minute comptoise. À demain, Arnaud.
4: À demain.
0: Dans un instant, notre ami Veto, le docteur Pierre Fabin, assurance santé animale, filet de sécurité ou gadget, et pour la musique de Wither, Island in the Sun.
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0: Il est 7h moins le quart. Face à l'augmentation des frais vétérinaires, l'assurance santé pour animaux devient très populaire chez les propriétaires, mais est-ce un vrai filet de sécurité ou un gadget hors de prix? Le docteur Pierre Fabin, vétérinaire, est avec nous. Faut-il franchir le pas, docteur?
9: Et ben pour moi, c'est devenu une vraie nécessité pour éviter de se retrouver au pied du mur financièrement. La médecine vétérinaire a énormément progressé. On fait des scanners, des IRM, des chimiothérapies. Résultat, soigner une patte cassée complexe peut vite coûter 1 500 €. Une grosse chirurgie en urgence, 2 000 à 3 000 €. Sans assurance, certaines familles sont obligées de se poser la question de l'euthanasie par manque de moyens. C'est un drame absolu. L'assurance santé fonctionne exactement comme notre mutuelle humaine. Vous payez une cotisation mensuelle et selon la formule choisie, la compagnie vous remboursera un pourcentage des frais, imprévus liés aux maladies ou aux accidents de la vie.
0: Et sur quels critères concrets doit-on choisir notre contrat pour ne pas se faire avoir ?
9: Alors, le prix mensuel ne doit absolument jamais être votre seul critère. Une assurance à 10 euros par mois ne vous couvrira qu'en cas d'accident de la route, mais pas si votre chien déclare un diabète. Le premier point à vérifier, c'est le plafond de remboursement annuel. S'il est bloqué à 500 euros par an, c'est inutile en cas de grosse chirurgie. Optez pour un plafond d'au moins 2000 à 3000 euros. Ensuite, lisez scrupuleusement les petites lignes sur le délai de carence. C'est la période après la signature où vous payez, même si vous n'êtes pas encore couvert. Ça peut aller de 2 jours jusqu'à 6 mois. Et enfin, regardez le système de franchise, c'est-à-dire la petite somme fixe qui vous reste toujours à votre charge à chaque visite chez le véto.
0: Et y a-t-il un âge limite pour souscrire ? Est-ce que je peux simplement attendre que mon chien vieillisse et commence à avoir des problèmes articulaires pour l'assurer ?
9: Surtout pas, c'est la pire stratégie. Aucune assurance ne prendra en charge une maladie qui s'est déclarée avant la signature de contrat. Si vous attendez qu'il ait de l'arthrose pour l'assurer, les frais liés à son arthrose seront définitivement exclus des remboursements. L'assurance, ça s'anticipe. Il faut assurer l'animal quand il est jeune et en parfaite santé, idéalement vers l'âge de 3 ou 4 mois. Donc si vous décidez de ne pas prendre d'assurance, la seule vraie alternative, c'est d'ouvrir un livret d'épargne, d'y verser 30 euros tous les mois pour vous faire votre propre assurance.
0: Merci docteur Pierre Fabin, votre vétérinaire qui vous accompagne tous les matins. On écoute The Wither ici. Island in the Sun. Et on fait la météo ensemble sur les réseaux sociaux, comme tous les jours.

0: Ici Belfort-Montbéliard, Weber et On In The Sun. Alors pour le soleil, il va falloir se réveiller de bonne heure, hein, puisque le temps est changeant aujourd'hui, avec des averses par moment. Entre les averses, on observe quelques éclaircies. L'amélioration sera plus franche en fin d'après-midi. On fait la météo ensemble avec vos photos, vos commentaires sur les réseaux sociaux. J'en profite pour saluer Catherine qui nous écrit « Salut la super équipe dynamique, 16 degrés, temps couvert et pluie. » Et nous sommes ici du côté de Vieux-Charmont dans le pays de Montbéliard. Et je salue, comme il se doit, Noah Sommiers.
1: Bonjour Stéphane.
0: Salut Noah, ça va bien?
1: Bah, tout va bien.
0: C'est l'heure des 3 plus, 3 infos utiles que vous avez dénichées, Noah. 3 infos utiles qui répondent à ces 3 mots, vélo, château, foire.
1: Allez, on va commencer par foire. Hein. Tout d'abord, 47e foire au vin de Belfort qui s'installe à partir de demain, mercredi 26 août, à l'attraction dans Delnan. C'est le grand rendez-vous gourmand de la fin de l'été avec plus de 110 exposants, des spécialités culinaires du monde entier, des animations aussi pour toute la famille. À ne pas manquer les 3 grandes soirées nocturnes after by TNT. Je crois qu'on va vous voir, Stéphane, sur l'une
2: samedi,
1: des soirées.
2: Uniquement
1: le samedi.
2: Je suis trop vieux. Mal.
1: Château ensuite. Vous allez prendre le temps de découvrir le superbe château de Ray-sur-Saône et son parc de 6 hectares qui surplombe la vallée. En ce mois d'août, vous profitez des visites guidées du mercredi au dimanche. C'est à 10h30, c'est à 14h30, c'est à 16h15 et puis les samedis après-midi. Attention, à partir du mois de septembre, changement dans les jours. Les visites auront lieu les week-ends et les jours fériés. 14h30, 16h15. Réservation conseillée 03 84 95 77 37.
0: Et Noah, l'info qui a retenu votre attention, c'est surtout vélo.
1: Effectivement, le vélo pour faciliter les trajets dans le pays de Montbéliard. Le réseau Evoliti renforce sa flotte avec 20 vélos pliants assistance électrique, des modèles ultra pratiques fabriqués en France qui se plient en seulement 10 secondes et qui vous suivent directement à bord du bus. Formule idéale combinant le bus, le vélo, proposé à 370 euros pour l'année. On écoute tout de suite Philippe Mathieu, vice-président en charge des mobilités.
3: Donc ce sont des vélos pliants haut de gamme avec un système de transmission automatique, c'est-à-dire que les vitesses se passent toutes seules, à l'instar d'une boîte automatique sur une voiture, et surtout, il n'y a pas de chaîne. C'est une courroie, donc c'est fini les problèmes avec les chaînes, la graisse, etc. C'est pour assurer donc un service complémentaire qui va permettre aux clients des bus de détendre leur déplacement à travers cette offre de vélo pliant. Donc un vélo pliant leur permet de monter dans le bus et d'embarquer le vélo. Il est bien évidemment autorisé dans les bus, contrairement au vélo classique.
1: Oui, vous pouvez vous inscrire soit sur le site evoliti.fr ou directement en agence, Stéphane.
0: Merci Noah. Il est 6h52 minutes. En 2022, le projet Corso Mezzo Mezzo réunissait le jeune groupe corse La Winta, Kenji Girac sur Catena, ici.

0: Ici Belfort Montliard, La Vinta, Kenji Girac avec Catena. Vous restez avec nous, l'actu locale, ça sera dans moins de 4 minutes. Pierre-Luc José, lui, est déjà installé. Il est en pleine négociation avec son réveil concernant les rappels. La petite humeur du jour à suivre. Et pour la musique, Bandolero.
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0: Il fait le tour des festivals cet été, Pierre-Hugues José pour la musique, et puis vous fait marrer tous les matins avec sa petite humeur du jour. Salut Pierre-Hugues.
7: Salut le Steph, comment que c'est ?
8: Comme un mardi matin.
7: Impeccable. Justement, moi j'aimerais parler ce matin de la négociation la plus éclatée de l'histoire de l'humanité.
8: Laquelle ?
7: Le bouton rappel, tu sais, du réveil là.
8: Oula.
7: Eh moi, 6h30 ça sonne, puis là le cerveau il propose à marcher. Écoute-moi Pierre-Hugues, 9 minutes. Mais pourquoi 9 ? Personne sait, mais à 6h39, 9 minutes, ça paraît énorme. Je clique. 6h39, ça sonne. Et puis là, au lieu de reconnaître que les 9 minutes, elles n'ont absolument rien changé, hein, je renégocie. Encore 9, mais celles-là, je les optimise. Comment tu veux optimiser du sommeil ? Tu vas dormir en diagonale. 6h48, troisième sonnerie. Là, t'es plus un homme, t'es un syndicat. Et je demande 9 minutes supplémentaires, elle maintient des acquis sociaux. 6h48, maintenant t'es en retard pour la chronique. Et soudain, le mec, qui était incapable d'ouvrir un œil 10 minutes avant, ça devient un athlète olympique. Douche, 40 secondes. Dents, en même temps que le pantalon, café, température volcanique. Tu quittes l'appartement avec une chaussette à l'envers et puis du dentifrice sur le col. Tout ça pourquoi ? 27 minutes de sommeil dégueulasse découpé en 3 mensualités. Et tous les soirs, on fait la même promesse. Demain, dès que ça sonne, je me lève. Et bien sûr. Puis moi demain, à 6h45, je serai encore en négociation avec ma couette. Bon, je te laisse là-dessus, le Steph. Ça reste mathématique à toutes ces conneries. Hein. Allez, la vue sur les cadjous. Ciao, ciao.
0: Salut Pierre-Hugues. À demain.
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0: Ici, c'est vous, oui. Noah Sommier, c'est tous les jours entre 9h et 10h.
9: Un nouveau rendez-vous pour vous accompagner le matin. Stéphane, si vous deviez changer de vie, tout plaquer, apprendre à mieux gérer vos émotions, vous allez voir qui ? La voisine autour d'un café ou un coach de vie ?
0: Bon, un coach de vie, tiens.
9: Eh ben, c'est la tendance. Est-ce que c'est des broutilles ? Est-ce que ça sert vraiment ? On en parle à partir de 9h. On aura notre expert Dimitri, qui est coach et patricien PNL Belfort, hein, Stéphane.
0: Merci d'être avec nous, il est 7h.
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0: Et les infos avec vous, Lisa Guinic. Vous trouvez que les prix des fruits et légumes a flambé, vous n'êtes pas les seuls.
10: Ce n'est pas qu'une impression, ils nous coûtent bien plus cher, plus 50% en 10 ans, selon l'association Famille Rurale. Par rapport à la seule année dernière, le prix des haricots verts a augmenté de 24%, plus de 30% pour les tomates et courgettes. Consommer ces 5 fruits et légumes, c'est considéré comme un luxe à la caisse de ce supermarché. Marché de Montbéliard, Alexandre Lepère.
11: Les clients défilent, les constats se ressemblent.
12: Je vois que les prix sont excessifs quand même. Des poivrons à 3,29.
11: Un prix au kilo.
12: Pour 3 poivrons, hein, c'est extrêmement cher, sincèrement.
11: Bunker s'habitue tant bien que mal à l'augmentation constante des prix.
12: Bah, on essaye de prendre des petites portions, hein. On essaye de se débrouiller comme ça.
11: Les parents comme Thomas sont obligés d'augmenter un peu plus leur budget course pour faire manger des fruits et des légumes à leurs enfants.
13: Ils ont déjà du mal de base, mais c'est encore plus difficile. Pour le même prix, on en a deux fois moins quoi, par rapport à avant.
11: Les clients aimeraient bien remonter une dizaine d'années en arrière. Martine ne prend qu'une petite barquette de prunes.
14: Si avant je choisissais par exemple deux fruits.

0: canicule et la sécheresse des dernières semaines.
1: Comment l'été caniculaire dans les champs a des conséquences sur notre ticket de caisse? On pose la question au porte-parole de la Confédération paysanne de Bourgogne-Franche-Comté, syndicat agricole marqué à gauche. Marc Allemande est l'invité de la rédaction à 7h45. On lui demandera aussi s'il y a un travail à faire du côté des distributeurs ou du gouvernement pour les aider à traverser cette nouvelle crise.
2: Ici Belfort-Montbéliard, 7h02, un feu ravageur à Mandeur cette nuit.
1: La toiture de la mairie, victime des flammes, 200 mètres carrés totalement détruits. L'incendie s'est déclaré un peu après minuit et demi. Pendant de longues heures, une quarantaine de pompiers ont arrosé le toit avec deux lances à eau, dont une portée depuis la grande échelle. Ils ont aussi mis à l'abri les affaires de la mairie aux étages inférieurs. Pendant ce transport de meubles et autres, une chute de matériel a blessé un pompier. Légèrement, il est à l'hôpital Nord-Franche-Comté. Les opérations de sécurisation des deux tiers du bâtiment préservé et de déblais s'annoncent encore longues. À Saint-Germain-le-Châtelet, c'est un feu de camping-car qui a mobilisé les pompiers de Rougemont-le-Château hier soir. 4 véhicules de secours mobilisés, pas de blessés à déplorer. L'accident sur l'autoroute A36 a lui fait des victimes hier soir. Collision entre une voiture et un camion avant le péage de Fontaine dans le sens Mulhouse-Belfort vers 18h. Le véhicule léger a fini dans le rail de sécurité sur la droite. Deux jeunes filles de 10 et 14 ans dans un état grave. Le pronostic vital de la plus âgée toujours engagé. Pour permettre à l'hélicoptère du SAMU de se poser sur l'autoroute, la portion concernée a fermé pendant plus de 2 heures. La dernière passagère, la conductrice de la voiture et le chauffeur du poids lourd sont eux plus légèrement blessés. Photo à voir sur ici.fr. À voir aussi sur ici.fr, c'est des vidéos là d'une autre envergure dans l'Aude, un tourbillon d'une vitesse impressionnante qui dévaste quasiment tout un village. Une tornade a frappé la commune de Poma au sud de Carcassonne hier en fin d'après-midi. Une quarantaine de blessés et les toitures de 300 maisons ravagées.
2: L'inquiétude des sportives amatrices pour la survie de leurs équipes dans le Nord-Franche-Comté.
1: Les clubs de foot, de hand peinent à recruter des femmes. Une fois les 18 ans fêtés, elles pratiquent moins que les hommes. Pas encore de disparition des clubs amateurs, mais des équipes réduites. À l'AS Féminine Valentinier, impossible de mobiliser 11 footballeuses, explique la présidente Sandrine Chameau.
3: Cette année, on engage une équipe senior à 8. Trop compliqué, pas assez d'effectifs, donc c'est pas la peine d'essayer de voir plus haut. L'année dernière, on a eu une quinzaine de filles qui sont parties sur un collectif de 25 filles à peu près. Les filles donc à 18 ans donc ont leur bac et elles s'en vont pour faire des études. Et la plupart ne sont pas dans le coin. Elles font des études sur Besançon, Dijon, Mulhouse ou encore plus loin. Pour l'équipe senior au-dessus, donc c'est là que ça pêche. Et c'est vrai que pour reprendre une licence, elles ne peuvent pas faire d'entraînement. Il y en a qu'elles ont arrêté complètement le sport. On a eu des jeunes filles qui sont tombées enceintes et qui n'ont pas repris le foot.
1: Au club de hand de Giromagny, on redouble d'efforts. Les joueuses placardent des affiches dans les commerces et postent des messages sur les réseaux sociaux. Les équipes de sport féminin à la peine dans le Nord-Franche-Comté. C'est notre reportage info d'ici dans une demi-heure. Une réunion publique pour présenter l'achat groupé de gaz et d'électricité à Etup. C'est ce soir, 19h, à l'espace Joséphine Baker. C'est ouvert à tous, sans inscription.
2: Les derniers joueurs actifs du mercato estival pour renforcer l'attaque du FCSM.
1: Le nom de Luisius Donditson, attaquant international, résonne dans les couloirs sochaliens du stade Bonal. Le jeune homme de 25 ans a participé à la Coupe du Monde avec Haïti cet été. Rien d'acté, mais les discussions sont bien entamées, reconnaît Julien Cordonnier, le manager général des Jaunes et Bleus, invité de votre émission 100% FCSM hier soir.
4: Il fait partie de garçons qu'on a ciblés. Donc aujourd'hui, il faut qu'on soit inventif aussi dans notre manière de prospecter et de recruter. Et en effet, Luisius fait partie de 2-3 garçons sur lesquels on a des discussions approfondies. En tout cas, il est intéressé par le projet du club. C'est déjà une bonne chose. C'est un garçon qui a bien marché dans un championnat au Danemark, une première division et deuxième division. Donc, on sait aussi qu'il connaît le froid. C'est important. Il a fait aussi des choses avec Haïti très intéressantes. Donc, c'est un garçon qui correspond au profil qu'on cherche avec Vincent. Maintenant, on va récupérer un joueur qui sera dans des caractéristiques différentes, une mentalité différente, un profil différent, mais en tout cas, qui nous amènera aussi de la variété, de la capacité d'élimination, parce que c'est ce qu'on cherche.
1: Fin du mercato dans tout pile une semaine. Pas d'autres recrues à prévoir, selon Julien Cordonnier. Le club cherche par contre à se séparer de Julien Vétro. L'offensif est en disgrâce à Sochaux. Prochain match du FC CSM à Clermont-Ferrand, c'est vendredi et c'est bien sûr à suivre avec votre radio.

0: ici Belfort-Montbéliard. Tapez dans le sac à la Citadelle de Belfort, cours de boxe gratuit cet après-midi entre 14h et 17h45. Vous mettez KO l'information en nous envoyant vos informations, vos actualités locales au numéro de l'information à la radio. Vous le connaissez, 06 23 18 31 18. Appel, SMS, WhatsApp. Vous avez bien aimé ma petite blague, je crois, Noah, sur mettre KO l'information.
1: Oui, j'aime bien. C'est écrit ce journal, c'est ça qui est beau.
0: Voilà, c'était le 7h.
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0: J'écoute votre poésie pour la météo.
1: Oula, bah alors je vais pas faire mieux que vous. Sachez que le département de la Haute-Saône est en vigilance jaune orage. Ce mardi, après les orages de cette nuit, le soleil va faire son retour. C'est ce que nous annonce Météo France. Mais il va faire son retour après les nuages que l'on a encore ce matin. Et puis les quelques averses, on se réveille à 15 degrés à Belfort, 16 degrés à Montbéliard et 16 degrés aussi du côté d'Héricourt.
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5: Les ingrédients indispensables pour bien commencer cette journée avec toute l'équipe d'ici matin. Il y a Lisa, il y a Noah, il y a Vincent et Noé qui réalisent cette émission. Et puis pour la musique, un grand classique. Bandolero avec Paris Latino. Bon réveil.

0: Merci Belfort Montbéliard, Paris Latino, Bandolero.
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3: Bonjour et bienvenue, hein, si vous venez d'allumer la radio, il est 7h12, je suis avec Lisa Guinic, avec Noah Sommier bien évidemment, et puis on va vous offrir un beau cadeau, des invitations pour le chant du groupe, sera avant 7h30 Noah.
4: Mais Stéphane, on va accueillir dans les prochaines minutes aussi Angélique Alasta qui nous rejoint pour nous dévoiler les coulisses de son tout nouveau rendez-vous, ici ça marche, elle nous emmène prendre un grand bol d'air frais, ce sera Gromani au potager des jeunes pousses pour nous parler du maraîchage bio et des ateliers en pleine nature Stéphane.
3: Et pendant quelques minutes, je vais vous préparer Toto avec All The Line. Vous vous souvenez de ce tube incontournable? À tout de suite ici.
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3: Il est 7h13, mon œil, David Ossiou, hommage unanime encore ce matin pour Philippe Bouvard, qui est mort hier à 96 ans, et souvent pour dire qu'on a bien ri avec lui.
6: C'est vrai, oui. Surtout parce que Bouvard nous a présenté des gens très drôles. Bouvard, c'était un peu ce type génial que vous avez peut-être dans votre bande de copains. Celui qui arrive un soir en vous disant « Tiens, j'ai quelqu'un à te présenter, tu vas voir, il est marrant ». Pendant des années, Bouvard a fait ça. Un soir, Muriel Robin, un autre... Mimi Mati, Chevalier Laspalès, Maïne, Chantal Latsou et trois garçons qui s'appelaient Didier Bourdon, Bernard Campan et Pascal Legitimus, les futurs inconnus. Tout ce petit monde est passé par le petit théâtre de Bouvard. C'était sur Antenne 2 à partir de 1982. Bouvard en était très fier. Son talent, c'était de savoir qui était drôle. Et une histoire résume très bien ce flair-là. Le lendemain de la première apparition de Mimi Mati, il y a un directeur de la télé, je ne donnerai pas son nom, qui appelle Bouvard. Il n'a pas aimé ce qu'il a vu et il lui balance cette phrase terrible. « Il faut arrêter de vous prendre pour la foire du trône ». Philippe Bouvard racontera sa réaction en trois mots. « Alors, j'ai persévéré ». Il l'a gardée, elle est devenue l'une des personnalités préférées des Français. Il fallait quand même un sacré flair. Hein. Aujourd'hui, les humoristes font ça tout seuls, sur les réseaux sociaux. Mais quand même, Bouvard avait le sens du casting. Et quand on regarde tous ceux qu'il nous a présentés, on s'aperçoit que ça fait plus de 40 ans qu'on rit encore avec les copains de Bouvard. À la fin, sa vue avait beaucoup baissé. Il fallait imprimer ses textes en très gros caractères pour qu'il puisse encore les lire. Alors ce matin, merci Monsieur Bouvard. Un grand merci écrit en gros caractères, comme vous les aimiez à la fin. Caractère 96.
3: Mon œil, l'édito de David Ossiou, 7h15. Et à 7h15, qu'est-ce qu'on fait ici? On joue.
4: Non. On gagne des cadeaux. Enfin, vous gagnez des cadeaux surtout, hein, parce que nous, je crois qu'on n'a pas le droit. Des cadeaux avec ce magnifique festival, le Chant du Gros. Mais alors, quels artistes vous allez pouvoir applaudir? Écoutez. Lui, c'est Gaëtan Roussel, mais il ne sera pas seul le jeudi 3 septembre.
3: Ah oui.
4: Il y aura aussi en compagnie de Gaëtan Roussel, Julien Doré, Charlie Winston. Mais pourquoi on appuie particulièrement sur Gaëtan Roussel, Stéphane?
3: Parce qu'il fait partie du groupe Louis Attaque.
4: Ouais.
3: Et en quelle année le groupe Louis Attaque a-t-il sorti son tout premier album avec succès contenant le tube Je t'emmène au vent? 1997 ou 2003? 1997 ou 2003? Si vous avez la bonne réponse, vous nous appelez dès maintenant 03 84 22 82 82. Bonne chance. Toto, All The Line, ici. Belle journée.

0: si vous n'êtes pas réveillé après ça, faut pas paniquer, mais vous consultez. All the line, c'était Toto.
1: On consulte la météo, Stéphane.
0: Ah bah si vous voulez, mon cher Noah.
1: Après les orages cette nuit, il y a encore des stigmates en ce moment, des nuages, des averses localisées, c'est ce qui est annoncé par Météo France avec des températures ce matin de 18 degrés, notamment à Joncheray. Merci à Martine pour le message sur nos réseaux sociaux. Un petit peu moins du côté de Lure, 14 degrés annoncé par Marie-Pierre. Oui, c'est ça, vous pouvez laisser vos messages, vos températures chez vous sur notre Facebook ici, Belfort-Montbéliard.
0: Bonjour Denis.
2: Bonjour Stéphane.
0: Chèvremont, le pays du chou, dans le territoire de Belfort. Ça va bien Denis?
2: Ça va bien, oui. Bon. Un petit peu d'eau, ça fait du bien.
0: Ah, ça fait du bien, hein, un petit peu de flotte. On va pas s'en plaindre, hein, Denis. Qu'est-ce que vous faites de beau?
2: Eh bien écoutez, rien pour l'instant. Je suis en congé, dernière semaine de congé.
0: Dernière semaine
2: donc,
0: de congé.
2: Voilà.
0: Profitez-en. Hein.
2: Voilà.
0: Parce qu'elle passe vite celle-là. Hein. Le mec, il veut pas vous foutre le bourdon dès le matin. Je suis avec Lisa, avec Noah. On vous offre vos invitations pour le chant du gros. Ça se passait le jeudi 3 septembre. Il y a Gaëtan Roussel, il y a Julien Doré également. En quelle année le groupe Louis Attaque, dont fait partie Gaëtan Roussel, a-t-il sorti son tout premier album à succès qui contient le tube Viens, je t'emmène au vent, 1997 ou 2023? On vous écoute.
2: Alors, c'est en 1997.
0: Sorti le 22 avril 1997. Vendu à plus de 2 800 000 exemplaires. Une des plus belles ventes de l'histoire du disque. Une des meilleures ventes d'un disque de rock français. Denis, le chant du gros. Voilà, des invitations pour vous pour applaudir, notamment Gaëtan Roussel.
2: Super, merci beaucoup.
0: Quelle est la radio qui vous offre les plus beaux cadeaux?
2: Ici Belfort-Montbéliard.
0: J'allais le dire. Salut Denis.
2: Merci, bonne journée.
1: Et pas de vacances pour vous, la marquise des ondes, Angélique Alasta, bonjour.
3: Bonjour Noah, bonjour.
1: Alors,
3: tout le monde.
1: Ici ça marche, c'est notre nouveau rendez-vous chaque matin aux alentours de 7h20. Vous nous emmenez dans un potager, mais pas comme les autres, Angélique.
3: Oui, c'est un vrai retour à la nature, hein, que je vous propose ce matin au potager des jeunes pousses à Gromagny, dans le territoire de Belfort. Un lieu créé de toutes pièces en 2013 par Sylvie Bugnon, ce que l'on pourrait appeler un rêve de gosse pour elle. Écoutez.
4: Ça représente quelques années de travail, puisque maintenant on est quand même en 2026. On arrive à un lieu qui était un peu notre rêve, oui, quand on était petite. Et aujourd'hui, on peut le partager aussi bien avec des adultes, des enfants qu'on accueille tout au long de l'année. Et on peut aussi avoir le fruit de notre travail depuis toutes ces années. C'est des métiers, je dirais, passion, c'est-à-dire que on peut vouloir être agriculteur, maraîcher, arboriculteur, ce que vous voulez. Mais s'il n'y a pas cette passion, vu les heures qu'on passe, vu des fois, ben, les échecs, mais aussi les réussites, il faut pouvoir aussi se dire que ben, c'est une passion sur toute l'année. Voilà, on ne fait pas ça forcément pour gagner beaucoup, beaucoup d'argent. Ce n'est pas du tout l'objectif. C'est vraiment vivre en osmose totale avec la nature.
3: Alors maintenant que le décor est planté, on y cultive quoi dans ce potager des jeunes pousses Sylvie Bugnon?
4: Alors à la base, on était producteurs de légumes. Maintenant, on l'a un peu développé aussi sur les aromatiques et les fruits avec un verger. Et on essaye d'être hyper diversifié pour avoir un lieu qui à la base n'était qu'un champ avec pas de haies, pas d'arbres, rien du tout. Un lieu vraiment de vie où on retrouve des oiseaux, une mare aux grenouilles, etc.
3: C'est une ferme qui se veut aussi pédagogique en s'ouvrant au public, un vrai petit paradis pour les visiteurs de tous âges, n'est-ce pas Sylvie?
4: On a eu une demande de notre clientèle, notamment qui étaient des fois des instituteurs ou autres, de faire des visites. Donc on a développé tout un circuit avec une chasse au trésor, un escape game où on voit tout le circuit, et on fait une cueillette aussi où les participants repartent avec ce qu'ils ont récolté, des recettes, etc. Et surtout une découverte totale avec notamment des toilettes sèches qui sont des fois une totale découverte pour certains enfants. Qu'on peut avoir des toilettes sans chasse d'eau, on peut aussi avoir des panneaux solaires, on peut avoir des petites grenouilles, on peut aussi faire un simonement qui n'est pas vert, et on peut avoir des tomates, des poivrons, des courgettes, des pommes de terre. Donc après, suivant la saison, chaque participant repart avec ses petits trésors du jardin.
3: Ben voilà qui donne des idées pour des activités gourmandes en plein air, en famille ou entre amis. Rendez-vous sur la page Facebook Le Potager des Jeunes Pousses, tout attaché. Vous y trouverez toutes les infos sur le lieu et l'agenda des activités proposées, Noah.
1: Et attention, l'aventure nature se poursuit entre 10h et 11h. Avec ici, ça marche en direct avec vous, donc Angélique. Vous allez recevoir Sylvie Bugnon qui va nous présenter dans le détail cette ferme pédagogique maraîchère biologique. Et bien sûr, vous revenez demain, c'est autour de 7h20 avec d'autres idées qui marchent dans le Nord-Franche-Comté, Angélique.
3: Promis, je serai là. À tout à l'heure.
0: Il est 7h24. Si vous n'avez pas eu la chance d'avoir vos billets pour les concerts de Céline Dion à Paris, la Défense Arena, parce qu'on a été nombreux quand même à travailler sur Internet pour les obtenir, il y aura quand même une session de rattrapage avec Génération Céline. Voilà, ça c'est 4 voix pour une légende. Hommage à Céline Dion. Ça sera l'Axone le mercredi 7 octobre. Vous pourrez gagner vos places, bien sûr, ici. Les derniers seront les premiers. Céline Dion, ici Belfort-Molière qui vous accompagne. Il est 7h25.

0: Les derniers seront les premiers. Céline Dion, vous restez avec nous. L'actu locale arrive dans moins de 2 minutes. Et puis, qu'avons-nous fait de nos 20 ans, Léon ?
1: En ce temps-là, j'avais 20 ans. Sur la télé en noir et blanc.
0: Pierre Bachelet à suivre pour la musique.
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0: Et bien sûr, avant 8h, nous allons retrouver l'ami Stéphane Bern pour un nouveau voyage dans le temps. Ce matin, on va voyager au temps où une petite île influait sur le cours de l'histoire européenne. Voyage dans le temps, c'est tous les matins, juste avant les infos de 8h. Il est très exactement 7h30. Les infos, Lisa Guinic.
7: Un grave accident sur l'autoroute A36 en début de soirée hier. Une collision entre un camion et une voiture quelques kilomètres avant le péage de Fontaine dans le sens Mulhouse-Belfort. 2 jeunes filles gravement blessées, 10 et 14 ans. Le pronostic vital de la plus âgée engagé. Un hélicoptère du SAMU a dû se poser sur l'autoroute. La portion fermée à la circulation pendant plus de 2 heures. Les 3 autres passagers ou conducteurs impliqués sont plus légèrement blessés. Des fruits et légumes plus petits et plus cher, plus 10% en 1 an pour les légumes. Selon l'association Famille Rurale, la hausse des coûts des courgettes, par exemple, est vertigineuse, 32% d'augmentation sur l'année. La faute notamment aux fortes chaleurs et à la sécheresse de l'été. Le SOS des clubs de sport féminins de Nord-Franche-Comté, foot, hand, ils peinent à recruter des femmes adultes et former des équipes complètes. Et met tout de suite le 90 secondes d'actu en France et dans le monde. C'est avec Valentine Letesse.
8: Des images à peine croyables, celles d'un monstre de vent. Une immense tornade a balayé l'Aude hier et le village de Poma.
9: Au départ, j'ai cru que c'était un incendie. C'était une grosse masse brunâtre. On dirait une zone de guerre. On dirait un bombardement. Il n'y a plus rien.
8: 300 maisons touchées, certaines rasées et une 40aine d'habitants blessés, dont 15 sont à l'hôpital. Des orages violents dans toute la partie sud de la France. Dans les Bouches-du-Rhône, l'Hérault et bien sûr l'Aude, 21 000 foyers sont encore privés d'électricité ce matin, indique Enedis, mais plus aucun département n'est concerné par une vigilance météo orange. Nos enfants ont-ils subi des violences sexistes et sexuelles? De la grande section de maternelle à la terminale, la question leur sera directement posée dans le questionnaire sur le harcèlement remis aux élèves à chaque rentrée. Le ministre de l'Éducation anticipe déjà un séisme. Le maire insoumis de Saint-Denis, serein, selon ses mots, sur l'issue de l'enquête ouverte contre lui. Bali Bagayoko, soupçonné de détournement de fonds publics lorsque l'élu a cumulé son mandat d'élu local avec son emploi à la RATP. C'est du jamais vu depuis Disneyland Paris, selon Emmanuel Macron. 3 parcs d'attractions verront le jour en Île-de-France, avec 22 000 emplois directs à la clé, grâce à un investissement de 6 milliards d'euros de l'Arabie Saoudite. Et puis Sophie Adnot remet sa tenue d'électricienne de l'espace. Première française à quitter la Station Spatiale Internationale pour le vide sidéral la semaine dernière. L'astronaute doit terminer les réparations d'une antenne cet après-midi.
7: Ici Belfort-Montbéliard, il est 8h32, c'est la rentrée. Et si vous repreniez le sport, vous, les femmes, jeunes étudiantes, mamans, cinquantenaires, les clubs de foot, de handball féminins de Nord-Franche-Comté n'attendent que vous. Sur les terrains avant la reprise de la saison, les joueuses déjà engagées n'ont pas la tête à l'entraînement, mais au recrutement, Pauline Boudier.
4: Allez, on part lentement. Top.
7: Pas encore de ballon, mais de la course pour préparer la saison de handball de l'équipe féminine de Giromagny, même si pour l'instant, elles ne sont que quatre.
10: Moi, j'y crois encore. Tant qu'on n'a pas rayé l'équipe de la carte, j'y crois jusqu'au bout. Ouais.
7: Clémence est la gardienne de but de l'équipe depuis plusieurs années. Depuis juin dernier, elle cherche à recruter.
10: Alors là, la stratégie, c'est vraiment d'optimiser tout ce qui va être message sur les réseaux sociaux, les affiches dans les commerces locaux, alentours, mais aussi essayer de recontacter toutes les anciennes joueuses, des personnes qui ont fait la section hand dans les lycées alentours ou des choses comme ça.
7: Deux joueuses ont déjà rejoint l'effectif, mais pas de quoi rassurer Mathilde, la capitaine de l'équipe.
11: Cette année, c'est vraiment l'année où on se dit, là, si on recrute pas, ça va être compliqué. Moi, ça m'embête vraiment de se dire qu'il y aura peut-être plus d'équipe à Giromagny. C'est triste, quoi, je trouve.
7: Ce n'est pas une nouveauté. Depuis quelques années, chaque saison a son lot de départ.
11: On a eu des filles qui commencent à prendre de l'âge. Il y en a aussi qui sont parties pour des études. On a eu pas mal de grossesses. Il y en a certaines qui reviennent pas. D'autres qui ont fait d'autres sports, un peu moins violents.
4: C'est parti.
7: Pour les mêmes raisons, le club de football de l'AS Féminine Valentinier perd chaque année la moitié de ses joueuses entre le passage des équipes jeunes à seniors. Tara, 20 ans, et Paloma, 17 ans, font partie de celles qui restent.
12: Parce que moi, je n'abandonne pas, je persévère. Je suis comme ça.
13: J'aime bien le foot, j'aime bien pratiquer. Là, étant donné que je vais faire mes études à Mulhouse, ce sera dur pour les entraînements. Mais j'ai d'être au maximum là pour les matchs. Pour le club, je suis là depuis toute petite. Du coup, bah, je reste parce que ça me fait plaisir de jouer aussi. C'est ma passion. Donc, je persévère pour le club.
7: Un attachement à un club familial, convivial, très précieux pour la présidente Sandrine Chameau. Même si ça ne fait pas tout, son équipe senior jouera à 8 cette saison, un championnat axé loisirs qui rend aussi le club moins attractif.
14: Il y en a, elles ne resteront pas parce qu'elles veulent jouer à 11, être en championnat. On a eu aussi l'équipe féminine de Sochaux-Montbéliard qui nous ont envoyé des numéros parce qu'ils ne reprenaient plus les filles. Mais c'est pareil, repasser à 8, pour elles, ce n'était pas possible.
7: À terme, l'objectif reste de retrouver une équipe à 11.
15: Mais... bien joué. Même sursis pour les équipes féminines de foot de Villars-Lille ou Grand-Villars par exemple. Si vous voulez renforcer les rangs de hand ou de foot, on vous a mis les coordonnées des clubs féminins sur ici.fr. Pour la météo, Noah, de la pluie ce matin.
16: Oui, cette pluie qui nous accompagne alors de plus en plus de manière localisée. La dégradation s'évacue ce matin pour laisser place à de belles éclaircies aux alentours de la fin de matinée. On démarre cette journée à 15 degrés à Belfort, 16 sur le pays de Montbéliard, 16 degrés aussi du côté de Lure. Sachez que les températures maximales avec les éclaircies iront jusqu'à 25 degrés. Concernant le trafic, des travaux sont signalés rue des Tupes du côté de Taillecourt, ce qui peut ralentir la circulation ce matin.
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0: On dit régulièrement qu'on a toujours 20 ans, hein, quelque part, en tout cas dans la tête. Bah, tiens, je vous propose de remonter le temps avec Lisa, Noah, toute l'équipe d'ici matin. Remonter le temps sans prendre une ride, hein, bien sûr. Pierre Bachelet, 20 ans. Excellent début de journée ici.

0: fait du bien, hein, au réveil. Écoutez, Pierre Bachelet, 20 ans, il est 8h-20.
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0: Et cet été, vous le savez, vous avez la parole, vous nous racontez vos meilleurs souvenirs de concerts. Aujourd'hui, on écoute Denis.
3: Effectivement, j'ai partagé un merveilleux souvenir lors de la dernière foire au vin à Colmar, l'année dernière, en 2025, au mois d'août, où on a eu droit à une super prestation de l'amiral Michel Polnareff. Une silhouette légendaire, évidemment, 50 carrières, un charisme envoûtant, un style inimitable. Voilà, il était donc présent avec ses lunettes blanches, bien sûr, qui étaient de rigueur. Bon, il était moins fringant, c'est sûr, mais il est toujours aussi provocateur.

0: était fatigué un peu vocalement et physiquement. On a passé un super moment. On était toute une bande d'amis, hein, et la famille, mon frère, mon ex, ma belle-sœur, des amis. On est rentré tranquillement le soir, on était engoûtés, on chantait tous dans la voiture, évidemment. Donc il y avait plus de deux heures de concert, effectivement. Donc il a chanté Lettre à France à deux reprises. Et ce qui est drôle, c'est toujours son expression, est-ce qu'il y a des moussaillons dans la salle? Donc évidemment, le public répond présent.
1: Les choristes sont prêts.
2: Voilà, le meilleur concert, souvenir des meilleurs concerts de Denis, de Sainte-Suzanne, Fenu, Michel Polnareff à la Foire au Vin de Colmar. C'était en 2025. Il est 7h42. Noah Sommier. Oui. Vous nous proposez.
3: J'ai une question à vous poser, vous qui nous écoutez, vous Stéphane, Lisa et toutes celles et ceux qui sont ici. Est-ce que vous avez l'impression qu'en 2026, il faut être un bon parent, réussir sa carrière, faire du sport, bien manger, avoir une maison parfaitement rangée? 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Dites-nous d'ailleurs ce que vous en pensez, hein, grâce à notre nouveau jouet, via WhatsApp, le 03 84 22 82 82. Une petite note vocale et on en parle à partir de 9h, Stéphane.
2: À suivre l'invité d'ici matin dans un instant. Et puis, Stilto, faut que tu m'aimes pour la musique.
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2: Et c'est la nouvelle co-animatrice de The Voice Kids. On écoute Stilto ici, faut que tu m'aimes.

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1: Faut que tu m'aimes, Stilto, il est 7h47.
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1: L'été caniculaire fait mal à nos cultures, nos fruits et légumes, et par conséquent à notre portefeuille. Le prix des légumes, surtout, il a augmenté de 10% en un an, selon l'association Famille Rurale. Pour en parler ce matin, Lisa Guinic, l'invité de la rédaction, le porte-parole de la Confédération Paysanne en Bourgogne-Franche-Comté.
0: Bonjour Marc Allemand.
4: Oui, bonjour.
0: Est-ce que c'est vraiment cette sécheresse qui explique la hausse des prix pour nous consommateurs? Est-ce que vous pouvez un petit peu ce qui s'est passé, nous expliquer ce qui s'est passé entre les champs et notre ticket de caisse?
4: Alors effectivement, depuis le mois de mai, on subit une sécheresse et surtout des canicules exceptionnelles avec des températures qui n'ont jamais été observées par Météo France pour l'instant. Donc toutes les cultures ont subi des dégâts, et principalement les fruits et légumes. Mmh. Ce qui a fait que les prix augmentent en rayon de supermarché et sur les marchés aussi locaux.
0: D'accord, oui, c'est mécanique. Il y a un peu moins de production, donc du coup, forcément, c'est plus rare, ça augmente les prix. On est particulièrement concerné dans la région ou c'est comme partout en France?
4: Alors, c'est aussi ce qui est exceptionnel sur cette sécheresse et canicule, c'est que tous les départements sont quasiment touchés. Alors que d'habitude, une région peut des fois en sauver une autre, mais là, toute la France est quasiment touchée, même les départements d'outre-mer. D'accord. Et aussi les autres pays européens, puisque cette vague de chaleur, elle était sur l'ensemble de l'Europe. Donc on trouve encore des légumes dans les grandes surfaces, heureusement, mais ça risque de baisser en production d'ici l'automne.
0: Est-ce que justement on va aussi avoir cette conséquence sur les légumes d'hiver, c'est-à-dire moins de légumes et donc des prix qui augmentent encore?
4: Eh ben certainement, puisque là c'est la période où les maraîchers doivent planter les légumes d'hiver. Mmh. Donc il y a de fortes chances que cet automne il y ait des ruptures d'approvisionnement en salade, en poireaux, en oignons, en choux, voilà. Ce sera pas la pénurie, mais je pense qu'il y aura encore moins dans les étals. C'est pour ça que les grandes surfaces doivent faire des efforts aussi pour accepter les légumes un peu moches, entre guillemets.
0: Ils l'ont annoncé, justement. La principale fédération des supermarchés a annoncé la semaine dernière être plus tolérante sur les calibres, les aspects des fruits et légumes, et donc choisir en priorité des produits français. Est-ce que la grande distribution vous tend la main, là?
4: Oui, ils ont fait un effort, mais ça, c'est quelque chose qu'on demande depuis des années. C'est-à-dire que les légumes, c'est pas parce qu'ils sont tordus qu'ils sont pas bons.
0: Faut pas attendre cette période de sécheresse, ouais.
4: Voilà.
0: Est-ce que vous attendez aussi une main tendue de la part du gouvernement? La ministre de l'Agriculture a promis au début du mois un plan global. Elle a reconnu que c'était une crise très profonde, celle que vivait cette année l'agriculture, cet été.
4: Bien sûr qu'on attend des choses de la ministre. Ça fait plusieurs mois qu'on lui a fait des propositions pour sortir les paysans de cette crise. Elle a repoussé son discours à début septembre, alors que ça devait être fin du mois. Oui, il faut qu'elle prenne l'ampleur de la crise. Et là, c'est vraiment des problèmes de trésorerie. Et je pense que s'il n'y a pas des aides importantes à la trésorerie rapidement, il va y avoir des déficits d'entreprise. Qui vont se noter.
0: Très rapidement, est-ce que du coup ces déficits de trésorerie, ça veut dire que le moral des agriculteurs va pas très bien, va plus mal que d'habitude, parce qu'on sait que c'est une profession qui est fortement touchée?
4: Oui, nous, quand on fait le tour des fermes, on sent clairement que le moral n'est pas là. Le questionnement sur l'avenir est important. Et après, il y en a même certains qui peuvent être un peu dans le déni du dérèglement climatique, mais l'ambiance est très morose.
0: Très bien. Merci beaucoup. Enfin, très bien, pas vraiment. On vous souhaite bon courage. Merci beaucoup, Marc Allemand, porte-parole de la Confédération Paysanne en Bourgogne-Franche-Comté. On rappelle que vous êtes un syndicat agricole plutôt marqué à gauche. Merci d'avoir été avec nous. Vous demandez notamment une aide aux trésoreries après cet été et cette sécheresse très compliquée pour vous, agriculteurs, et notamment les maraîchers, une aide du gouvernement. Bonne journée, Marc Allemand.
4: Merci.
1: Il est 7h51, Noa.
5: La météo, après les orages que l'on a eus cette nuit, il y a des nuages, il y a des averses localisées. Autant vous dire que sur l'ensemble de la matinée, votre meilleur ami, ce sera le parapluie. Les températures ce matin, à quel degré vous êtes réveillé? Vous nous répondez sur nos réseaux sociaux, le Facebook, ici Belfort-Montbéliard, comme Jean-Michel qui nous dit 17 degrés à Montbéliard. Il y a Lucie qui nous dit également 17 degrés à Pont-de-Roide. Lucie qui nous dit ça fait du bien de vous retrouver, Stéphane. Il n'y en a que pour vous sur les réseaux sociaux.
6: Oh non. Enfin,
1: C'est ma mère qui doit créer.
5: Enchantée, Madame Beau. Et puis 16 degrés à Vendoncourt. Ça, c'est Fabienne qui nous laisse le message concernant les températures et la météo cet après-midi. Retour des éclaircies, retour du soleil, bien évidemment. Température de 25 à 27 degrés prévue.
1: Et puis attention aux fermetures de bretelles prévues sur la RN 19. Ça concerne le secteur Lure-Héricourt. La direction interdépartementale des routes Est intervient aujourd'hui et puis demain mercredi de 7h30 à 16h au niveau des échangeurs 9, 12 et 15. Les bretelles d'entrée et de sortie sont fermées successivement dans les deux sens de circulation. Alors je vous rassure, des déviations locales sont mises en place via l'échangeur précédent ou l'échangeur suivant. Voilà, vous savez tout. Got my mind set on you. Oh, ça rock ce matin, hein. Ça déménage, comme on dit. George Harrison, ici.

0: succès de l'ancien Beatles George Harrison, Got My Mind Set On You, sorti en 1987. C'est pas une création originale hein, de l'ancien Beatles. La chanson a été écrite par Rudy Clark, enregistrée pour la première fois en 1962 par James Ray. Vous écoutez ici Belfort Montbéliard, l'actu locale dans moins de 4 minutes. On ira en Italie, tiens.
1: Au milieu de la nuit.
0: Notre forme de voyage. On va voyager dans le temps avec Stéphane Bern.
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0: Allez, 7h57 à chaque jour avec ici Belfort. On va dire un peu d'histoire avant l'actu avec vous, Stéphane Bern. Bonjour. Ce matin, on voyage au temps où une petite île influait sur le cours de l'histoire européenne.
7: L'île des Faisans, ce n'est ni vraiment la France, ni vraiment l'Espagne. Mais c'est le meilleur endroit pour faire la paix. Année 1659, dans le sud-ouest de la France, un tout petit bout de terre devient un îlot de la plus haute importance. L'île des Faisans, longue de 200 mètres et large de 40, s'impose comme le point de convergence des plus grands diplomates français et espagnols sous l'égide de Mazarin côté français et de Luis de Haro côté espagnol. Il faut dire que c'était bien avant l'invention des visioconférences.
8: 6 heures de conférence par jour, 8 heures de préparation, c'est tout ce qu'on peut en dire.
7: Parce que depuis des décennies, les deux royaumes sont en guerre. Alors, les deux pays trouvent le lieu idéal pour discuter. Cette petite île située sur le fleuve Bidassoa, qui sépare Hendaye en France d'Irun en Espagne. Un entre-deux parfait. Comme si on choisissait une petite ville de Bourgogne pour un match en terrain neutre entre l'OM et le PSG. C'est dans un pavillon à double entrée, conçu exprès pour que les uns et les autres n'aient pas à franchir symboliquement le territoire de l'autre, que les délégations se rencontrent. Avec succès. Le 7 novembre 1659 est enfin signé le traité des Pyrénées qui met fin à la guerre franco-espagnole. Ce minuscule morceau de terre garde jusqu'à aujourd'hui un statut bien particulier, celui de condominium. L'île des Faisans est placée sous souveraineté espagnole de février à juillet, puis sous autorité française de juillet à janvier. Une sorte de garde alternée diplomatique.
9: Je vois que l'ambiance est bonne ici aussi, hein. Mais je vais passer au salon pour alterner un peu.
7: L'île des Faisans, c'est un partage entre l'Espagne et la France, mais pas au point d'avoir comme plat emblématique de sa gastronomie la paella au camembert.
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0: Et ici, c'est vous et Noah Sommier à votre nouveau rendez-vous entre 9h et 10h.
10: On parle des coachs de vie. Est-ce que vous faites appel à un coach pour vous entourer, vous encadrer? Jette un œil sur les tendances. On a Marc de Belfort qui nous dit qu'il n'aurait jamais osé changer de boulot à 48 ans sans coach. Et puis de l'autre côté, ça divise ce sujet. Valérie Doudincourt qui trouve qu'on marche sur la tête, qu'on paye cher pour des choses qu'on réglait avant autour d'un bon café. Dites-nous tout grâce aux notes vocales 03 84 22 82 82. C'est sur WhatsApp.
0: Merci d'être avec nous, il est 8h.
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0: Et les infos avec Lisa Guinic, à la mairie de Mandeur dans le pays de Montbéliard, en proie aux flammes cette nuit.
11: Le feu est parti de la toiture un peu avant 1h du matin. Le bâtiment communal frappé par la foudre. Les dégâts sont importants. Bonjour Nicolas Villem.
12: Bonjour Lisa.
11: Nicolas, les pompiers ont déployé de gros moyens sur place.
12: Oui, plus de 40 soldats du feu mobilisés avec 2 lancers incendie et la grande échelle. Ils ont été appelés vers minuit 40 cette nuit et sont donc parvenus à préserver les 2/3 du bâtiment communal. 200 mètres carrés de plancher qui menaçaient de s'effondrer sur 3 niveaux ont pu être sauvés et sécurisés, aidés par une équipe spécialisée. Les secours ont engagé les opérations de déblaiement au petit matin. Elles s'annoncent très longues lors de cette opération. À noter qu'un pompier a été légèrement blessé par la chute d'un matériel lors de la mise à l'abri des meubles qui étaient situés aux étages inférieurs.
11: Et ce pompier légèrement blessé a été transporté à l'hôpital Nord-Franche-Comté. Vous retrouvez toutes ces informations sur ici.fr. Un hélicoptère du SAMU posé sur l'autoroute A36 hier soir. Grave accident entre une voiture et un camion à hauteur du péage de Fontaine dans le sens Mulhouse-Belfort en début de soirée. Deux jeunes filles de 10 et 14 ans gravement blessées. Le pronostic vital de le plus âgé engagé. La dernière passagère, la conductrice de la voiture et le chauffeur du poids lourd plus légèrement blessés. De sacrées conséquences sur le trafic. La portion d'autoroute fermée pendant plus de 2 heures. Un élu d'opposition à la mairie de Belfort porte plainte contre un candidat de la liste Rassemblement National des dernières municipales.

0: encore sous le choc hier soir.
1: Des tonnes de tuiles et de gravats recouvrent les rues, les arbres sont coupés en deux. La tornade a tout emporté. Une zone de guerre, décrivent certains habitants. Catherine était dans sa maison.
2: Tout a explosé, ben, le toit s'est arraché, tout est parti, tout. C'est toute une vie qui part en peu de temps.
1: Elle a rapidement rejoint la salle polyvalente pour se faire recenser. À l'intérieur, les sinistrés affluent pour se faire soigner, avoir de l'eau, de la nourriture et trouver du réconfort. Beaucoup se prennent dans les bras, encore un peu sonnés, demandent des nouvelles des voisins. Les bénévoles de la Croix-Rouge ne savent plus où donner de la tête. Cécile prend quand même le temps d'écouter les habitants.
3: C'est déjà permettre de libérer la parole et d'être là, montrer qu'ils ne sont pas seuls. C'est impressionnant, c'est surtout la détresse des gens qui est impressionnante.
1: Des dizaines de personnes ont quitté le village à pied dans la soirée avec des sacs et des valises remplies d'affaires attrapées en vitesse.
4: Pas le temps de réfléchir à rien en fait.
1: Marie et Cyril vont pouvoir être hébergés chez de la famille.
4: On a pris les chats, la nourriture, hein, des vêtements vite fait, des sous-vêtements vite fait. Je crois que j'ai pris une trousse de toilette, mais je crois que non, je l'ai oublié, celle-là.
5: Elle demandera à sa sœur.
4: C'est très compliqué. Et puis après, si on se dit comment ça va se passer par la suite, comment on va être indemnisé.
1: En attendant, des opérations de mise en sécurité des bâtiments sont en cours pour éviter des effondrements dans les heures qui viennent.
0: Vous retrouvez ces images impressionnantes et des vidéos de cette tornade qui balaie le village de l'Aude sur votre application ici. Dans une moindre mesure, mais restez quand même prudents, la Haute-Saône en vigilance jaune aux orages cet après-midi, 16h jusque la fin de journée. L'appel à l'aide des agriculteurs, le moral est au plus bas, nous dit le porte-parole de la Confédération paysanne en Bourgogne-Franche-Comté, syndicat de la profession marqué à gauche. Marc Allemand était l'invité de la rédaction il y a un quart d'heure. Il demande au gouvernement des aides à la trésorerie après cet été caniculaire et cette sécheresse dévastatrice pour les cultures. La grande distribution a annoncé la semaine dernière être plus tolérante sur les calibres et les aspects de fruits et légumes. Elle aurait dû le faire avant cette crise, demande Marc Allemand. Avec le manque de production, les légumes surtout ont augmenté leur prix. Les hausses des coûts des courgettes et tomates par exemple sont vertigineuses, 32 et 31% sur l'année. Perturbations à prévoir aujourd'hui et demain sur la nationale 19. Les bretelles d'entrée et de sortie entre Héricourt et Lure sont successivement fermées dans les deux sens de circulation depuis une demi-heure ce matin et jusque 16h. Des déviations aux différents échangeurs sont en place. Des habitants d'Exincourt concernés par une coupure d'électricité ce matin. Enedis mène des travaux dans plusieurs rues. Ça commence dans une demi-heure jusque 10h30. Il vous est recommandé de débrancher les appareils sensibles avant la coupure.
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0: Celui de René, 103 ans, qui vient tout juste de rentrer à l'EHPAD sur l'eau. Elle vient de céder sa collection de, tenez-vous bien, 3000 timbres à l'association philatélique de Montbéliard, de petits rectangles témoins d'une époque, datés pour le plus vieux de 1864 jusque dans les années 2010. Pas de timbre exceptionnel, mais un geste rare, salue le président de l'association Sylvain.
7: Moi, j'y ai trouvé un intérêt. Par exemple, ces bureaux de poste qui n'existent plus. Mélières, Glée, Danemarie, Abbévillers, des choses comme ça. Pour un collectionneur de Montbéliard, c'est assez intéressant. Après, de là à dire que j'ai appris des choses, non, mais ça vient compléter déjà ce que je sais. Ça vient me montrer des exemples supplémentaires de ce qui a pu se faire à l'époque. Moi, je collectionne les timbres depuis l'âge de 8 ans quand même. J'en ai 52, hein, donc on en apprend tous les jours. Les timbres, c'est un savoir, quoi. Ça parle d'histoire, de géographie, des arts, les différents pays du monde, les pays qui n'existent plus, Tchécoslovaquie, Yougoslavie, les timbres des colonies, par exemple. J'ai quand même pas mal de connaissances.
0: Un sacré savoir acquis aussi par René, sa passion à elle, le territoire français, les pays étrangers, la géographie. On écoute cette dame nous raconter sa passion des timbres, encore intacte à 103 ans dans l'info d'ici. Reportage dans une demi-heure. Pas de feu d'artifice à Porrentruy en Suisse ce week-end, annulé à cause de la sécheresse et du risque incendie. Il devait être tiré depuis les hauteurs du château pour la traditionnelle braderie samedi, 40e édition. Le reste des festivités est maintenu et notamment les fameux trois coups de canon à 9h vendredi matin. Vous déboulez avec votre info, votre actualité, celle qui se déroule sous vos yeux, à côté de chez vous. Vous nous contactez au numéro de l'info à la radio. Vous le connaissez, le 06 23 18 31 18. On répond à vos appels, vos SMS, vos vocaux, photos, vidéos sur WhatsApp. 06 23 18 31 18.
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0: Noah, avant les orages en Haute-Saône cet après-midi, de la pluie un peu pour tout le monde, pas de jaloux.
6: C'est vrai que la Haute-Saône reste en vigilance jaune aux orages.

0: aujourd'hui pour le territoire de Belfort et le Doubs, c'est en vert. Il y a encore des nuages, il y a encore des averses en ce moment. C'est les stigmates des orages cette nuit. Il fait actuellement 15 degrés du côté de Belfort, 16 degrés à Montbéliard, 16 aussi du côté d'Héricourt. Est-ce que ces nuages vont rester avec nous? La réponse est non. Les éclaircies vont s'installer pour l'après-midi. Après-midi stable avec de temps en temps quelques légers nuages et puis des températures prévues entre 25 et 27 degrés pour les maximales.
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3: Et si pour bien démarrer cette journée, on décidait de s'offrir une petite escapade, sans valise, sans bouchon, sans billet d'avion, direction le sud de l'Italie. Tiens, à Naples, il fait 27 degrés ce matin. On écoute Lily Cube, belle journée.

0: Ici Belfort Montbéliard, voyage en Italie, Lily Cube.
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0: Bonjour et bienvenue, si vous venez d'allumer la radio, ici Belfort-Montbéliard. Tiens, c'est l'anniversaire, moi, aujourd'hui, de la Zara.
3: La chanteuse.
0: 39 ans, elle s'était fait connaître en 2021 avec son titre « Tu t'en iras », certifié disque de platine.
4: Tu t'en iras.
0: Ah oui. Elle a même représenté la France au concours Eurovision de la chanson 2023. Avec le titre, évidemment, vous en souvenez?
3: Ah oui, je m'en rappelle.
0: Moi pas. Vous nous emmenez à Ré-sur-Saône.
3: Oui, il y a un superbe château à découvrir à Ré-sur-Saône, son parc de 6 hectares qui surplombe la vallée. Et sachez que pour les prochains jours, encore en ce mois d'août, les visites guidées sont du mercredi au dimanche, 10h30, 14h30, 16h15, le samedi après-midi. Et attention, attention, à partir du mois de septembre, les visites auront lieu les week-ends des jours fériés, 14h30, 16h15, réservation conseillée au 03 84 95 77 37.
0: Ici Belfort-Montbéliard, dans quelques secondes, Aude Razzo va venir nous rejoindre ici à la table pour dénoncer encore une arnaque dans C'est pas vrai et pour la musique de Communards, Don't Leave Me This Way.
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0: C'est pas vrai, le rendez-vous anti-arnaque et Aude Razzo, les auditeurs, auditrices vous alertent, ils sont tombés dans un article, sur un article web mensonger à propos de l'animateur Nagui.
5: Oui, un spam particulièrement vicieux, c'est ce que m'écrit Virginie, une auditrice. Elle reçoit un mail, il fait très sérieux puisqu'il y a le logo de France Info, je vous le lis. Nagui se confie sur son choix personnel, il évoque, presque en aparté nous dit-on, une décision qu'il aurait aimé prendre plus jeune. Donc la suspense, on a envie de savoir, on a envie de cliquer pour connaître ce grand secret de Nagui. Et ça tombe bien, il y a un bouton tout en bas, lire l'article avant qu'il ne soit enlevé. Alors, je m'arrête là-dessus, lire l'article avant qu'il ne soit enlevé, jamais un média sérieux ne vous enverra un message de ce genre, ce n'est pas France Info qui écrit à Virginie, et ce n'est pas un vrai article.
0: Quel est le risque si on clique pour lire cet article?
5: Eh bien, ça n'a l'air de rien comme ça, mais attention, vous risquez de vous faire siphonner votre compte en banque. Oui, oui, je vous explique. Je clique sur le lien qu'a reçu Virginie, je tombe sur le site franceéconomieinfoactu.com. C'est un média qui n'existe pas, mais le nom est ronflant, ça sonne bien. Et son but, c'est de vous faire croire que Nagui a trouvé un moyen infaillible pour gagner de l'argent sans rien faire, et que vous aussi, vous pouvez en profiter. En clair, c'est une arnaque à l'investissement. L'escroc vous pousse à verser de l'argent. C'est ce qu'a fait Isabelle, par exemple, une autre auditrice, elle y a cru. Elle a mis 250 euros qu'elle ne reverra jamais. 250 euros, c'est beaucoup, mais j'ai envie de dire c'est un moindre mal, puisque les victimes perdent souvent des sommes absolument astronomiques. Ces faux articles, ils sont tellement dangereux que l'autorité des marchés financiers a tiré la sonnette d'alarme pas plus tard que la semaine dernière. Elle s'inquiète de la multiplication de ces arnaques.
0: Merci Aude, vous revenez demain à 8h15. Et on joue encore et vous gagnez des cadeaux.
3: Oui, et pas n'importe quel cadeau. 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

0: Isabelle Fromont-Hulliard, la voix de Jimmy Somerville. Don't leave me this way, the Communards. Noah! Quel temps fait-il aujourd'hui?
1: Il y a des nuages, il y a des averses localisées. On vous rassure, le soleil, les éclaircies vont s'imposer à partir du milieu de journée. Pour l'ensemble de l'après-midi, vous vous réveillez avec 16 degrés, notamment à Meurou-Mauval. Merci à Nathalie qui a commenté la publication Facebook sur notre Facebook ici, Belfort-Montbéliard.
0: Bonjour Maxime.
2: Oui, bonjour.
0: Comment ça va Maxime ce matin à Anjouté?
2: Eh ben super.
0: Vous êtes dans la voiture là?
2: Ah oui, on a la reprise du travail.
0: Voilà, bah, bon courage, hein, vous travaillez dans quoi?
2: Je travaille chez Arabelle Solutions à Belfort.
0: Arabelle Solutions à Belfort, très bien. Alors vous êtes dans la voiture, vous écoutez le trio du matin, hein, c'est la nouveauté de la rentrée. Il y a Lisa pour les infos, Noah votre serviteur, et puis c'est même plus qu'un trio, hein, c'est carrément un quatuor avec Vincent qui réalise cette émission. Et puis tiens, c'est même un quintet, j'oublie Vanessa, notre chargée d'accueil. C'est de la grosse production. C'est l'anniversaire aujourd'hui du réalisateur Tim Burton, 68 ans. Edouard aux mains d'argent, Charlie la chocolaterie ou encore Beetlejuice. Et justement, le personnage du film du même nom sorti en 88 est un fantôme ou un vampire?
2: C'est un fantôme.
0: Bien sûr.
2: Ah oui.
0: Moi aussi. On vous applaudit. Bravo. Et vous repartez avec la radio
1: 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Effectivement, le nouveau moyen de nous écouter avec un son clair, net et précis.
0: Quelle est la radio qui vous fait passer des bons moments tous les matins, Maxime?
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0: Belle journée, bon courage pour la reprise.
2: Merci, bonne journée.
0: 8h22 minutes. Karine Duché s'installe avec nous également à la table du petit déjeuner. Bonjour Karine.
3: Bonjour à tous. Ravie de vous retrouver tous les trois pour le réveil. C'est très sympa.
0: Bah écoutez, merci à vous. Aujourd'hui, vous nous présentez un comptoir qui compte dans un art ancestral.
3: Aujourd'hui, je vais vous présenter Henri Coulon, qui a une pépinière un peu particulière, qui met en avant un art traditionnel sino-japonais, que sont les bonsaïs. Comment vous en êtes arrivé, Henri, à vous occuper de bonsaïs, à créer des bonsaïs?
4: Ben disons qu'au départ, vu le métier que j'avais, j'étais pâtissier, qui était assez pénible, beaucoup d'heures à l'époque, ça me permettait de décompresser, puis de changer d'univers. Alors j'ai commencé à 14 ans et j'ai arrêté la pâtisserie à l'âge de 71 ans. J'ai été installé ici à Belfort et j'ai passé à peu près une quinzaine d'années à Nice, où j'ai rencontré ma femme, qui m'a offert le premier bonsaï.
3: On va rassurer, Henri, tous ceux qui ont rêvé un jour d'avoir un, deux, trois bonsaïs, qui ont essayé et qui se sont confrontés à un échec. Vous êtes aussi passé par là?
4: Oui, je suis passé par là, mais il faut persévérer et essayer de trouver quelqu'un qui vous en parle. Ce n'est pas aussi compliqué que beaucoup de gens veulent bien le penser. Et c'est d'ailleurs pour ça que, pour finir, je suis passé professionnel, pour aider les gens à comprendre ce que c'est qu'un arbre, comment ça vit et comment on l'entretient. C'est tout simple.
3: Vous êtes resté à Nice combien de temps avant de revenir?
4: Oui, je suis parti à Nice, j'avais à peu près 22, 23 ans. En tant qu'ouvrier, oui. Mon apprentissage, je l'ai fait ici à Beaucourt. J'ai voyagé un petit peu, un mini tour de France. Et j'ai fini à Nice, où je suis tombé dans une très grande pâtisserie. Et je suis resté une bonne dizaine d'années. On a eu le projet de s'installer, mais là-bas, c'est relativement difficile et puis onéreux. Puis comme mon épouse n'avait pas de famille là-bas, elle m'a dit, écoute, si on fait quelque chose, autant le faire chez toi là-haut. Et puis voilà, c'est pour ça qu'on est revenu ici, en 93. Je me suis installé à Belfort pendant une dizaine d'années. Et comme mon épouse est décédée, j'ai vendu. Et après, j'ai été travailler chez Monté, à Val-d'Oie, pour finir ma carrière. Voilà.
3: Aujourd'hui, donc, Henri, vous êtes horticulteur de bonsaï. Vos arbres, vous les cultivez parfois même depuis la graine. Et ensuite, vous en faites quoi?
4: Oui, je mets beaucoup de graines. Dès que je mange un fruit, le noyau, il est dans un pot. Je mets les graines à germer. Comme toute graine, ça part ou ça part pas. Et puis...
3: Alors, vous faites des marchés, vous exposez aussi dans différents salons pour vendre vos productions et vos bonsaïs. Est-ce que vous aimez aussi partager cette passion? Est-ce que vous donnez aussi quelques petits tuyaux?
4: Oui, énormément, même parce que beaucoup de gens, ils ont peur, parce qu'on leur a toujours dit que le bonsaï était inaccessible pour le commun des mortels, alors que non, c'est pour ça que j'explique beaucoup aux gens comment ça se passe. Et les gens qui m'achètent des bonsaïs, les arbres qui ont 7-8 ans depuis que je vends, ils ont toujours leur arbre.
3: Merci beaucoup Henri, qu'est-ce qu'on dit? On dit merci d'être ici.
0: Voilà, un comptoir qui compte et les photos d'Henri, ses bonsaïs, les dates des prochains marchés sur l'application ici.fr. 8h25, tiens, Louis Chédid fait son cinéma.
5: Moteur.
0: Mais en musique, s'il vous plaît, ainsi soit-il, belle journée.

0: Ah, tant bien, hein, l'hélico. Ainsi soit-il, Louis Chédid. Allez, dans moins de 2 minutes, l'actu locale avec Lisa Guinic pour la musique Indochine avec Troisième Sexe.
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4: Et il y a encore pas mal de rendez-vous d'ici 9h, notamment avec vous, Stéphane, aux alentours de 8h40. Vous allez vous intéresser à un métier méconnu, mais ô combien essentiel. Vous allez recevoir Cindy, fondatrice de Clean by Cindy à Sensay, son ancienne bouchère reconvertie dans le nettoyage extrême. Elle intervient au quotidien dans des logements très encombrés, touchés notamment par les syndromes de Diogène ou de Noé. On parle pas du stagiaire à la technique, hein, c'est autre chose.
5: C'est Noé.
4: Ni de moi-même. C'est une aventure humaine poignante et pleine d'empathie que vous nous faites vivre tout à l'heure dans une dizaine de minutes.
5: Ouais, dans Made in chez nous, 8h30, les infos, Lisa Guinic.
6: Un feu ravageur à Mandeur cette nuit, un coup de foudre et la toiture de la mairie, victime des flammes. 200 mètres carrés totalement détruits. L'incendie s'est déclaré un peu après minuit et demi. Pendant de longues heures, une quarantaine de pompiers ont arrosé le toit avec 2 lances à eau, dont une portée depuis la grande échelle. Ils ont mis à l'abri les affaires de la mairie des étages inférieurs. Pendant ce transport, une chute de matériel elle a blessé un pompier légèrement. Il est à l'hôpital Nord-Franche-Comté. Vous trouvez que le prix des fruits et légumes a flambé? Ce n'est pas qu'une impression. Il nous coûte bien plus cher, plus 50% en 10 ans, selon l'association Famille Rurale. Par rapport à la seule année dernière, le prix des tomates et courgettes a augmenté de plus de 30%. Superbe cadeau d'une femme de 103 ans. René offre ses 3000 timbres à une association philatéliste de Montbéliard. C'est juste après le 90 secondes d'actu en France et dans le monde. Et ça se passe tout de suite, c'est avec Valentine Letesse.
7: Pour l'instant, personne ne manque à l'appel, confirme ce matin la préfecture de l'Aude, où le village de Poma a été littéralement soufflé hier par une immense tornade.
8: J'ai entendu ce gros bruit, et puis plus rien, j'ai vu tout partir en l'air. Et le temps de réagir, j'ai le toit qui est tombé, les cloisons qui me sont tombées dessus et tout.
7: Une quarantaine de blessés, dont 15 sont à l'hôpital, 300 maisons touchées, parfois complètement rasées, et plus de courant dans des milliers de foyers, 21 000 au total dans le sud de la France, où les orages sont passés hier. Encore quelques retards et suppressions de trains sur les rails ce matin, mais la vigilance météo orange est levée dans tous les départements. Avez-vous déjà subi des violences sexuelles? La question sera posée à chaque enfant, de la grande section de maternelle à la terminale, dans des termes évidemment adaptés à leur âge. Le questionnaire sur le harcèlement distribué désormais à chaque rentrée évolue. Le ministre de l'Éducation anticipe déjà un séisme. 10 euros de plus environ à payer par an, c'est l'estimation pour chaque Français de l'augmentation des franchises médicales. Le reste à charge des assurés, prévu par le gouvernement pour octobre dans le but d'équilibrer les comptes de la Sécu. Une annonce hors norme pour une opportunité historique, c'est le projet de tous les superlatifs en Île-de-France où 3 parcs d'attractions seront créés grâce à 6 milliards d'euros d'investissement de l'Arabie Saoudite. Et puis avec 3 victoires en 3 matchs, les volleyeuses françaises se sont qualifiées hier pour les 8e de finale de l'Euro, c'est en Suède.
6: Dans l'info d'ici Belfort-Montbéliard, la belle histoire entre René, 103 ans, et une association philatéliste. La toute jeune pensionnaire de l'EHPAD sur l'eau à Montbéliard a fait don de sa collection d'environ 3000 timbres, tout ça totalement gratuitement. Ces fameux petits rectangles sur lesquels on dépose notre salive ont entre 10 et 160 ans. On a demandé à la chanceuse association philatéliste de ramener les carnets à l'EHPAD. Émilien Martin, on voulait voir René s'émerveiller à nouveau devant sa grande passion.
9: René feuillette ses albums de timbres de toutes les couleurs et de toutes les formes, encore collés sur des cartes et des enveloppes.
10: Saint-Martin, de ce temps-là. parce que maintenant, il est tout changé.
9: Le temple Saint-Martin de Montbéliard, mais aussi des timbres de 1864 à l'effigie de Napoléon. Cette collection, René l'a commencé au début de sa carrière de clerc de notaire dans les années 40.
10: On a trouvé des vieilles enveloppes du prédécesseur. Alors, on a récupéré ça. On a partagé. Et puis après, ben, je me suis abonnée.
9: Abonnée à la Poste pour recevoir des timbres jusqu'en 2015.
10: C'était un bon amusement, tout en étant une connaissance sur le pays, même sur les autres pays.
9: En juillet dernier, René quitte sa maison et veut transmettre ses albums.
10: Qu'est-ce que vous voulez que j'en fasse ? Dans ma famille, personne ne s'en occupe. Je me suis dit, ben, il y a la société de philatélie à Montbéliard. Si ça pouvait les intéresser, pourquoi ne le pas leur donner ?
9: Sylvain, le président de l'association, a les yeux qui brillent.
11: Sincèrement, j'y croyais pas parce que moi, je vois énormément de collections régulièrement. On nous appelle souvent. Les gens veulent vendre les timbres.
9: C'est la première fois qu'il reçoit un don de timbres. Alors, pas question de les vendre.
11: Je l'ai récupéré au nom de l'association. Donc, c'est une collection qui sera redistribuée gratuitement aux adhérents. Suivant ce qui les intéresse. L'album qu'est en train de feuilleter Madame Jacoté, je pense qu'il restera comme ça parce que c'est un bel objet. On ouvre ça comme un livre documentaire.
9: Et Sylvain espère le transmettre à son tour.
11: Moi, je suis un peu comme Madame Jacoté. Je suis pas marié, j'ai pas d'enfant. Puis ça m'a fait quand même pas mal réfléchir et je me dis que ouais, pourquoi pas faire le don un jour de ce que j'ai. Voilà. Après tout, moi, je collectionne pas pour m'enrichir. Je collectionne pour mon plaisir. Je me dis que l'avant-dernier jour, avant que je quitte cette terre, peut-être que j'en ferai don aussi. Pourquoi pas ?
6: Une belle complicité entre Sylvain et René autour de leur passion commune du timbre. C'est à voir en un seul coup d'œil. Hein, on la capte, cette complicité, sur une photo. On vous l'a mise sur ici.fr. Pour la météo, Noah, une journée un peu pluvieuse aujourd'hui.
4: Complicité avec les nuages et les averses localisées. C'est ce qui est annoncé par Météo France ce matin. Les éclaircies devraient arriver à partir de la pause déjeuner sur l'ensemble de l'après-midi. Les températures annoncées pour les maximales entre 23 et 25 degrés. Concernant les routes, attention aux fermetures de bretelles prévues sur la RN19. Ça concerne particulièrement le secteur de Lure-Héricourt. La direction interdépartementale des routes Est intervient aujourd'hui, demain mercredi, de 7h30 à 16h. Heures au niveau des échangeurs 9, 12 et 15. Les bretelles d'entrée et de sortie sont fermées à la circulation dans les deux sens et des déviations locales sont mises en place.
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0: Et à 8h36, Indochine prolonge son Arena Tour avec 9 derniers concerts en France, en Belgique et en Suisse. Rendez-vous notamment à la scène musicale à Paris les 26, 27 et 28 novembre. On écoute Indochine avec Troisième Sexe ici.

0: Ici Belfort-Montbéliard, troisième sexe avec Indochine.
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0: Et chaque jour, c'est le Made in chez nous qui met en lumière celles et ceux qui entreprennent, qui innovent, qui font vivre notre région. Aujourd'hui, Stéphane, vous recevez Cindy, créatrice de Clean by Cindy, entreprise spécialisée notamment dans les nettoyages les plus extrêmes.
4: Ouais, on va parler d'un métier assez peu connu, hein, qui peut devenir indispensable dans certaines situations. Bonjour Cindy.
5: Bonjour Stéphane.
4: Clean by Cindy, donc à Sensé, vous intervenez notamment dans des logements touchés par les syndromes de Diogène ou de Noé. Derrière le nettoyage, il y a également beaucoup d'humains. Cindy, à l'origine, vous étiez bouchère, donc rien à voir.
5: Rien du tout. Effectivement, quand j'ai commencé en boucherie, bon, comme tout métier alimentaire, le ménage et le nettoyage est point central et clé du métier. Mm-hmm. J'ai une maman qui était dans le domaine, qui était aide à domicile spécialisée dans le syndrome de Diogène. Donc ça a toujours été un point central dans ma vie depuis petite. J'ai toujours aimé nettoyer, ça a toujours fait partie de moi. Donc je me suis lancée pour ça. J'ai fait une reconversion pro après et puis j'ai lancé Clean by Cindy comme ça.
4: Alors c'est quoi le syndrome de Diogène? Parce qu'il y a deux syndromes. Il y a le syndrome de Diogène et le syndrome de Noé, c'est ça?
5: C'est ça. Alors, le syndrome de Diogène, c'est un trouble du comportement qui est associé à une négligence de son hygiène de vie. Donc c'est des personnes qui vont notamment accumuler beaucoup de tout, des déchets, le tout. Elles jettent rien. Mmh. Bien souvent, elles sont très isolées socialement. Donc elles ont honte, je pense. Enfin voilà, elles voient pas beaucoup de monde. Mm-hmm. Donc ça peut être tout le monde. Ça peut être quelqu'un qu'on croise dans la rue et on sait pas.
4: Ça c'est pour Diogène.
5: C'est pour le Diogène. Pour le syndrome de Noé, la similitude est à peu près pareille que le syndrome de Diogène. Donc c'est aussi des personnes qui sont isolées, qui sont dans le déni. Ça c'est pareil. La seule différence c'est que c'est des personnes qui ont tendance à avoir un nombre excessif d'animaux dont elles ne peuvent pas prendre soin. Donc, elles se voient comme des bienfaiteurs. Si on leur parle, elles vont dire je sauve des animaux.
4: Les animaux s'accumulent, en fait, c'est ça?
5: Et elles ne peuvent pas en prendre soin, et c'est comme ça que, bah, que le reste arrive.
4: Ouais, hein, vous simplement. Avez dû en voir des vertes et des pas mûres, alors, j'imagine.
5: Effectivement, après, je ne vois pas. Quand je rentre dans un logement, je ne vois pas. Enfin, quelqu'un va voir que c'est sale. Moi, je ne vois pas. Je ne vais pas me dire c'est sale. Quand je rentre dans un logement, je vais voir le potentiel du logement. Je vais voir ce qui va être quand je vais avoir fini mon intervention.
4: Quel a été le déclic pour ouvrir cette micro-entreprise qui est toute jeune, hein, octobre 2025, je crois?
5: C'est ça. Ça a été M. Werdenberg. Donc j'hésitais depuis quelques temps, qui est intervenu chez moi pour des punaises de lit et qui est souvent confronté dans ses interventions contre les nuisibles à des syndromes de Diogène. Et lui, pour pouvoir traiter efficacement son problème de nuisible, il faut qu'il puisse accéder au logement. Donc c'est comme ça, il cherchait une partenaire et j'ai fini par me dire c'est peut-être le moment. Et je me suis lancée comme ça, en partenariat du coup avec tous les nuisibles congélothermiques.
4: Clean by Cindy, basé à Sensé, présente également sur Facebook et Instagram. Hein,
5: c'est ça.
4: Pour vous contacter, Cindy.
5: C'est ça.
4: Merci à Cindy d'être venue nous faire découvrir un métier parfois difficile, souvent méconnu, mais essentiel. C'est ce qu'on essaye de faire dans Made in chez nous tous les matins. À très vite.
5: Merci beaucoup.
4: Vous restez avec nous, avec le meilleur qui est toujours à venir. Oh, vous avez le temps, vous pourrez rester avec. Vous êtes bien là, Cindy, finalement.
5: Oui.
4: Hein, il y a Vincent, on peut vous servir un petit café, si vous voulez. Et puis on va écouter Zazie même, avec Peu importe, à tout de suite.
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0: Et dans 15 minutes pile, Stéphane, à 9h, on ouvre le grand débat du matin dans Ici c'est vous. Et je vous préviens, la question va me faire réagir dans les voitures et les cuisines.
4: Quel est le sujet?
0: On se demande si nous sommes devenus complètement incapables de prendre nos décisions tout seuls. Aujourd'hui, il existe des coachs pour tout. Coachs de vie, de rangement, de coupe, de sport, même des coachs pour apprendre aux bébés à dormir. Et en France, sachez que le marché pèse 750 millions d'euros quand même.
4: Ah oui, mais ça marche vraiment ou c'est juste une boîte?
0: C'est exactement le fond du problème. problème. Et ce matin, notre expert local Dimitri, patricien Penel à Belfort, sera avec nous pour nous donner les clés, nous expliquer comment transformer nos blocages en déclics.
4: Ah, en attendant, on fait la météo.
0: Oh bah là, les nuages bloquent le ciel, hein, mon cher Stéphane, avec quelques averses localisées. C'est des éclaircies et du soleil qui devraient arriver aux alentours de la pause de midi. Les températures, en tout cas pour les maximales, 22 degrés. Prévoyez ça à Giromanie, 23 du côté de Rougemont-Château, Anjoutais, 23 aussi à Châtenay-les-Forges, à Montbéliard, et 24 pour Belfort.
4: Et dans quelques minutes, vous recevrez Bruno Carnosi, oui. Sur ici Belfort-Montbéliard.
0: Effectivement, on va parler avec le président de la Lions Moto Academy, donc avis à ceux qui aiment les vroom-vroom.
4: Zazie, peu importe, il est 9h moins le quart. Peu importe.

0: Ici Belfort-Montbéliard, peu importe, Zazie, 8h48, Noah, ce dimanche, de 8h30 à 16h, la commune d'Allenjoie va vibrer au rythme du grand trial annuel.
1: Et pour en parler, notre invité, président de la Lyons Moto Academy, Bruno Camozzi. Bruno, bonjour.
2: Oui, bonjour.
1: Vous allez accueillir près de 80 pilotes pour une épreuve qui compte à la fois pour le championnat de Bourgogne-Franche-Comté, le championnat du Grand Est. Est-ce que cet événement, c'est pas la promesse d'un niveau sportif exceptionnel ce dimanche à Allenjoie, Bruno?
2: On l'espère, hein, parce que bon, quand un championnat de Bourgogne-Franche-Comté Grand Est se déplace, il y a forcément tous les meilleurs pilotes de la région dans plusieurs catégories. Donc, on espère avoir un beau spectacle.
1: Le parcours fait, je crois, 11 km environ. Ça comporte 10 zones techniques réparties entre les bois, le cœur même du village d'Allenjoie. Qu'est-ce que le public va pouvoir observer au plus près des zones d'épreuve, Bruno?
2: Ben des aspects techniques, des franchissements, des grandes montées, des descentes, des franchissements de rochers. Il y a trois zones au cœur du village, enfin quatre avec la zone artificielle qui sera au lieu du départ. Et puis après, sur notre site à côté de la grotte des Fées, encore quatre autres sections. Donc en très peu de kilomètres, le public pourra voir les 10 sections qui seront proposées aux pilotes.
1: On parle d'obstacles, on imagine bien hein, où il y a l'équilibre, la maîtrise complète des motos. Quel type d'obstacles en fait les pilotes doivent franchir? Moi j'imagine des murs à franchir. Est-ce que c'est ça?
2: Alors le terrain de l'Allenjoie, la particularité c'est que c'est tout en sous-bois avec des montées et puis forcément des gros rochers. Le trial c'est que de l'équilibre, il y a aucune notion de vitesse, c'est de franchir tous les obstacles sans poser le pied par terre. Donc c'est que de la précision.
1: Sur le tracé, on va retrouver bien sûr des motos ultra modernes, ultra performantes. Est-ce qu'on va croiser aussi des motos anciennes, Bruno?
2: Oui, tout à fait. Il y aura les deux styles, moto moderne et moto ancienne. Donc, il y aura de tout style de pilote et de tout style de moto.
1: La compétition va se dérouler ce dimanche 30 août, on le rappelle, à partir de 8h30 jusqu'à 16h. L'accès est 100% gratuit pour les spectateurs, Bruno?
2: Oui, tout à fait. Oui, le spectacle est gratuit. Ils peuvent se déplacer de zone en zone et voir évoluer les pilotes sur le parcours. Oui.
1: Et j'imagine qu'il y aura de quoi se restaurer, de boire un petit coup aussi.
2: Voilà, tout à fait. Au départ, il y aura une buvette avec de la restauration, des sandwichs et de quoi boire une bonne bière.
1: Avec modération, bien évidemment.
2: Exactement.
1: Président de la Lyons Moto Academy, Bruno Camozzi. On le rappelle, ce dimanche 30 août, 8h30, 16h, c'est la commune d'Allenjoie qui va vibrer au rythme du grand trial annuel. Merci d'avoir accepté notre invitation, Bruno Camozzi.
2: Merci à vous.
0: Il est 8h et quasiment 52 minutes. Tiens, j'ai une question, Noah. Comment reprendre le travail sans sombrer, sans trop sombrer, en fait? Bon, ça va, nous, on a repris, on n'a pas sombré. Hein,
1: finalement. Oh, quand j'ai su que j'allais animer avec vous, je me suis dit oui, ça va.
0: Oh, bah, ça va.
1: Ben oui.
0: Vous auriez pu tomber sur pied. C'est ça. Bon. Eh ben, justement, on va parler de la reprise avec les conseils du docteur Kirzek. Ça sera dans quelques instants. Le temps pour nous d'écouter TNCC, I'm Not In Love.

0: n'a pas dansé là-dessus. I'm not in love. Tennessee, il est 9h05. Il est temps d'accueillir le docteur Kerzek. Ici Belfort Montbéliard vous donne des conseils santé. Alors on continue à vous aider surtout à reprendre en douceur et notamment quand au travail la boîte déborde et risque de nous faire déborder.
1: Bonjour à toutes et à tous, c'est la rentrée et vous les sentez, ces quelques centaines de messages qui vous regardent d'un œil accusateur depuis votre téléphone. Le syndrome de la boîte mail qui déborde, une épreuve presque aussi redoutée que le réveil le matin. Alors comment gérer ce stress numérique sans se laisser submerger? C'est vrai que les boîtes mail débordantes génèrent de l'anxiété, des nuits hachées, parfois même des troubles musculo-squelettiques liés à l'hyperconnexion. Chaque message non lu, c'est un signal que notre cerveau interprète comme une menace sociale. Les notifications déclenchent une micro-poussée de cortisol, l'hormone du stress, et à la rentrée, après des jours sans consulter ses mails, le cerveau reçoit un flot brutal de ces petits signaux comme une décharge électrique. Cela peut générer un sentiment d'échec et de paralysie. Et malheureusement, on a tendance à aggraver la situation en faisant quelques erreurs. La plus courante, c'est le tri perpétuel. On ouvre un mail, on le ferme. On en ouvre un autre, on ne termine rien. C'est épuisant, inefficace. Autre piège, la vérification compulsive dès le réveil, avant même le café. Cela ancre la journée dans l'urgence. Troisième mauvaise habitude, répondre systématiquement à chaque courrier dans l'heure, même pour dire « je m'en occupe », cela entretient une culture du « tout de suite ».
0: Alors, concrètement, par quoi commencer pour vider sa boîte sans stress, docteur ?
1: On bloque une heure sans aucune notification, on coupe les sonneries, on ferme Outlook ou Gmail et on ne fait que cette tâche. Une heure de tri active vaut mieux que cinq journées de petites vérifications anxieuses. Ensuite, on applique la méthode 4D. Delete, delegate, defer, do. Ça, c'est de l'anglais. On supprime ce qui est inutile, on délègue ce qui ne dépend pas de vous, on reporte à plus tard ce qui n'est pas urgent et on fait immédiatement ce qui prend moins de 2 minutes. Ensuite, on instaure une boîte de décantation, un dossier nommé à traiter plus tard où l'on glisse les messages non urgents. On les programme dans son agenda et on y reviendra à un moment précis. Et si le stress des mails vous empêche de dormir, si vous ressassez des messages dans votre lit, si vous ressentez des tensions dans la nuque ou des palpitations le dimanche soir, il faut agir. Le burn-out numérique existe. Et dans ce cas, on peut en parler à son médecin traitant. On réduit les connexions, on fixe des plages horaires strictes et parfois une simple déconnexion de 24 heures le week-end. C'est bientôt là. Ça suffit à retrouver un équilibre. Allez, courage et d'ici là, portez-vous bien.
0: Merci docteur et rendez-vous demain. D'ailleurs, l'équipe d'ici matin revient demain. Je vais quand même laisser la place maintenant toute chaude à Noah qui vous accompagne. Oui, toute chaude, comme je le dis. Bon. Qui vous accompagne ici, c'est vous. Et Noah Sommier, bien sûr.
2: Très heureux de reprendre cette place chauffée. Et c'est de 9h à 10h, votre nouveau rendez-vous. Ici, c'est vous, le thème coach de vie. Qui a vraiment besoin d'un coach? Est-ce qu'ils sont indispensables aujourd'hui? Est-ce qu'on est devenu incapable de décider seul? Il existe un coach pour presque tout. Est-ce qu'on a vraiment besoin d'être coaché? C'est la question qu'on vous pose avec notamment notre 03 84 22 82 82. Vous avez quelques minutes pour intervenir. Vous nous appelez en direct. Une petite note vocale également via notre WhatsApp au 03 84 22 82 82. Stéphane, à demain.
0: À demain.
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8: Et pour la musique, Alain Souchon arrive dans quelques instants.
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8: Deuxième jour de la semaine. Oui, déjà, mardi 25 août, il est 9h ici. Elisa Guinec, l'actualité chez nous, le SOS des agriculteurs après l'été caniculaire.
9: La sécheresse a mis à mal les cultures, notamment des maraîchers. Production à la baisse et donc hausse du ticket de caisse des consommateurs. Plus 10% en un an pour les légumes, selon l'association Famille Rurale. La hausse des coûts des courgettes, par exemple, est vertigineuse, 32%. Marc Allemand, porte-parole de la Confédération Paysanne en Bourgogne-Franche-Comté, demande une aide rapide du gouvernement.
10: Bien sûr qu'on attend des choses de la ministre. Ça fait plusieurs mois qu'on lui a fait des propositions pour sortir les paysans de cette crise. Elle a repoussé son discours à début septembre. Alors ça devait être fin du mois. Oui, il faut qu'elle prenne l'ampleur de la crise. Et là, c'est vraiment des problèmes de trésorerie. Et je pense que s'il n'y a pas des aides importantes à la trésorerie rapidement, il va y avoir des déficits d'entreprise. Qui vont se noter.
9: Ça veut dire que le moral des agriculteurs va pas très bien, va plus mal que d'habitude, parce qu'on sait que c'est une profession qui est fortement touchée.
10: Oui, nous, quand on fait le tour des fermes, on sent clairement que le moral n'est pas là. Le questionnement sur l'avenir est important. Et bon, après, il y en a même certains qui peuvent être un peu dans le déni du dérèglement climatique, mais l'ambiance est très morose.
9: La santé mentale des agriculteurs au plus mal. Marc Allemand de la Confédération Paysanne en Bourgogne-Franche-Comté, syndicat de la profession marqué à gauche, était l'invité de la rédaction ce matin.
8: La foudre à l'origine d'un incendie impressionnant à la mairie de Mondeur cette nuit.
9: 200 mètres carrés de toiture totalement détruits dans les flammes. Le feu s'est déclaré un peu après minuit et demi. Pendant de longues heures, une quarantaine de pompiers ont arrosé le toit avec deux lances à eau, dont une portée depuis la grande échelle. Ils ont réussi à préserver les deux tiers du bâtiment. La mairie va quand même devoir fermer plusieurs jours. Une vingtaine d'employés relocalisés. Les opérations de déblaise s'annoncent encore longues. Un pompier a été légèrement

0: Annie, même si pour l'instant, elles ne sont que quatre.
1: Moi, j'y crois encore. Tant qu'on n'a pas rayé l'équipe de la carte, j'y crois jusqu'au bout. Ouais.
0: Clémence est la gardienne de but de l'équipe depuis plusieurs années. Depuis juin dernier, elle cherche à recruter.
1: Alors là, la stratégie, c'est vraiment d'optimiser tout ce qui va être message sur les réseaux sociaux, les affiches dans les commerces locaux, alentours, mais aussi essayer de recontacter toutes les anciennes joueuses, des personnes qui ont fait la section hand dans les lycées alentours ou des choses comme ça.
0: Deux joueuses ont déjà rejoint l'effectif, mais pas de quoi rassurer Mathilde, la capitaine de l'équipe.
2: Cette année, c'est vraiment l'année où on se dit là, si on recrute pas, ça va être compliqué. Moi, ça m'embête vraiment de se dire qu'il y aura peut-être plus d'équipe à Giromagny. C'est triste, quoi, je trouve.
0: Ce n'est pas une nouveauté. Depuis quelques années, chaque saison a son lot de départs.
2: On a eu des filles qui commencent à prendre de l'âge. Il y en a aussi qui sont parties pour des études. On a eu pas mal de grossesses. Il y en a certaines qui reviennent pas. D'autres qui ont fait d'autres sports, un peu moins violents.
0: Une solution serait de former des jeunes joueuses dès 9 ans. Mais actuellement, le club de Giromagny n'a pas assez de bénévoles, n'est pas organisé pour mettre en place ces équipes.
3: C'est bon.
4: Même sursis pour les équipes féminines de foot de Villars-Lille, Grand-Villars ou encore Valentinier. Si vous voulez renforcer les rangs de foot ou de hand, on vous a mis les coordonnées des clubs féminins sur votre application ici. Les derniers jours actifs du mercato estival pour renforcer l'attaque du FCSM. Le nom de Luisis Donditson, attaquant international, résonne dans les couloirs sochaliens du stade Bonal. Le jeune homme de 25 ans a participé à la Coupe du Monde avec Haïti cet été. Rien d'acté, mais les discussions sont bien entamés, reconnaît Julien Cordoni sur l'antenne d'Ici Belfort Montbéliard, le manager général des Jaunes et Bleus, invité de votre émission 100% FCSM hier soir. Prochain match, c'est à Clermont-Ferrand et c'est vendredi. Vous poussez l'actualité locale dans les cages de l'information, vous le connaissez, le numéro de l'information à la radio, 06 23 18 31 18, appel, SMS ou WhatsApp.
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4: On prend son caouet, son parapluie aujourd'hui, Noah.
6: Ah ça oui, les nuages nous accompagnent, les averses localisées également. Mais attention, hein, le but de cette journée, c'est d'avoir des éclaircies, voire même du soleil cet après-midi. C'est ce qui est prévu par Météo France. En tout cas, 16 degrés, c'est ce qu'il fait en ce moment à Bavilliers. Merci à Marie-Christine là, sur les réseaux sociaux qui nous donne l'information. Et concernant les maximales de 23 à 25 degrés prévus.
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6: Aujourd'hui, il existe un coach pour presque tout. Est-ce qu'on a vraiment besoin d'être coaché pour savoir quoi faire de notre vie, pour savoir où on va dans notre vie? Et on vous a posé la question, est-ce que ça sert pour vous ou non de faire appel à un coach? Écoutez.
7: Je pense que ça peut servir dans certains cas. Il y a des cas, par exemple, pour le sport, des trucs comme ça, ça peut être utile quand on débute, des choses comme ça. Mais après, il faut faire attention à qui on a affaire, parce que je pense qu'il y a des gens qui peuvent un peu profiter de tout ça, du malheur des autres ou quoi que ce soit. Donc, faire attention à qui on fait face, mais ça peut être utile.
6: Eh bien, notre expert ce matin, Dimitri, coach et également programmation en PNL du côté de Belfort. Dimitri, bonjour.
8: Bonjour.
6: Vous êtes praticien PNL certifié, vous êtes aussi manager dans une grande enseigne à Belfort. Ces lettres PNL, ça nous dit quelque chose forcément, mais PNL, qu'est-ce que c'est en quelques mots, Dimitri ?
8: En quelques mots, la PNL, c'est ce qu'on appelle la programmation neurolinguistique. C'est une méthode américaine qui va travailler plutôt sur les blocages que peuvent avoir les personnes. Et en réalité, on va surtout travailler sur l'émotion. En gros, nos peurs ou tout simplement nos envies, etc., ça crée des émotions. Et donc l'idée, c'est de travailler directement sur l'émotion en la transformant, en la malaxant. Et c'est magique parce que ça fonctionne, parce que finalement, toute émotion.
6: Avant d'aborder les différents sujets ce matin jusqu'à 9h30, comment on fait, Dimitri, pour se lancer dans cet univers du coaching ou je devrais dire plutôt de l'accompagnement envers l'autre?
8: Alors comment on fait? En réalité, il y a plein de méthodes puisque ça va dépendre de l'accompagnement qu'on va choisir. Dans tous les cas, c'est dans l'idéal, c'est quand même d'avoir quelque chose qui va être certifiant. Moi, c'était mon cas. Pour la PNL, l'idée c'est que j'ai passé un diplôme qui était certifiant. Après, avec différents degrés, bien sûr. Et en fait, c'est venu d'une idée où je me suis dit, tiens, comment je pourrais accompagner moi mes collaborateurs déjà dans mon équipe. Et en fait, avec mon directeur de l'époque, il m'a dit, écoute, si tu veux, tu voulais faire une formation liée à la PNL, vas-y, fais-le. En plus, c'était payé par mon compte CPF, mais pris sur mes heures de travail. Et donc, ce qui était intéressant, c'est que dans un premier temps, après les mois de formation, ça a servi à accompagner tout d'abord mon équipe, et ça a fonctionné directement. Donc, effectivement, c'était un petit peu, on va dire, étonnant.

0: ce genre d'accompagnement. Et puis après, par la suite, je me dis pourquoi pas accompagner les personnes en dehors de mes équipes. Et donc, j'ai aussi bien accompagné des particuliers qui avaient peur des araignées, peur des chats, ou des professionnels qui avaient tout simplement envie d'avoir confiance en eux, ou des sportifs qui souhaitaient avoir un déblocage pour se dépasser en termes de compétences, on va dire, sportives.
1: Dimitri, vous êtes notre expert ce matin pour parler de coaching et puis savoir aussi débloquer certaines situations en quelques séances. Est-ce que la promesse du coaching vous fait rêver, vous qui nous écoutez? Est-ce que vous pensez quelque part qu'on n'en a pas besoin? Je récupère grâce à notre petit gadget le 03 84 22 82 82 et sur WhatsApp, vous nous laissez une petite note vocale ou vous appelez Vanessa qui vous attend. 03 84 22 82 82.
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1: Alain Souchon voulait écrire une chanson qui ressemble à un court-métrage de cinéma américain. Oh, c'est devenu vrai. La balade de Jim, 9h09. 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

0: La balade de Jim, Alain Souchon, 9h13.
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0: Recourir à un coach de vie, est-ce que c'est utile? Est-ce que c'est gadget? Pour vous, quel est votre avis là-dessus? 03 84 22 82 82 pour témoigner sur l'antenne. Si vous avez seulement quelques secondes, une note vocale grâce à WhatsApp au même numéro et on diffuse tous vos messages. Notre expert du jour, Dimitri, coach et patricien en PNL. Moi, ma première question, Dimitri, est-ce que pousser la porte d'un coach, c'est un peu comme quand on va prendre un premier rendez-vous avec un psychologue, dans le sens où ça peut être encore tabou, où on a peur que cela s'ébruite?
3: Justement, je pense que là, il y a deux choses. Finalement, quand on va voir peut-être un psychologue, oui, il y a le côté un petit peu parfois honte de dire mais il faut pas forcément que ça se sache. Par contre, pour le coach, non, c'est complètement différent. Parce que en réalité, je pense qu'on n'a jamais eu autant d'informations à nos dispositions, mais paradoxalement, en fait, on n'a jamais eu autant de mal à savoir ce qu'on peut faire ou ce qu'on doit faire. Et le coaching, justement, ça permet de prendre du recul, de remettre de la clarté et surtout de passer à l'action. En fait, je pense que moi, ce qu'il faut vraiment retenir, c'est que parfois, il y a trop d'informations, il y a un manque de clarté, et du coup, après, c'est comment on passe à l'action, et le coaching va permettre, en fait, de réaliser cela. Et les gens, ils viennent pas forcément parce qu'ils vont mal aussi. Ils viennent souvent parce qu'ils savent qu'ils veulent changer quelque chose, mais ils savent pas comment s'y prendre. Et c'est vraiment là la différence, c'est que, justement, c'est plutôt tendance actuellement, c'est qu'aujourd'hui, les personnes, c'est comme s'ils rajoutaient finalement un logiciel supplémentaire à leur logiciel actuel. Et ben en fait, le coaching, ça permet ça, tout simplement, c'est de se dire, ok, comment je peux me dépasser, comment je peux aller mieux, comment je peux résoudre quelque chose, et surtout peut-être moins de temps. On va dire que le temps va être beaucoup plus court que peut-être le psychologue. Et dans l'idée, pour moi, je pense qu'un coaching qui va être réussi, et c'est toute la différence, c'est finalement, moins je verrai la personne, mieux ce sera, en réalité, parce que c'est-à-dire qu'elle sera capable de se débrouiller par elle-même.
0: Généralement, qui vient plus toquer à votre porte? Est-ce que c'est les trentenaires, quarantenaires qui sont des fois submergés par la vie de famille, par le boulot? Est-ce que c'est la catégorie qu'on pourrait appeler senior, 50, 60 ans, quand la vie change, quand on se retrouve peut-être tout seul à la maison?
3: Alors, en réalité, je dirais qu'il n'y a pas spécialement de profil type. Alors, c'est vrai que c'est rare que j'ai des personnes qui en dessous de 30 ans. Généralement, quand ce sont des personnes qui ont en dessous de 30 ans, là, c'est peut-être parfois pour certaines pathologies ou des choses qu'elles ont vécues dans l'enfance. Donc, c'est encore différent. Mais je dirais que c'est plutôt des personnes, allez, on va dire, compris entre 35 ans et puis la cinquantaine, qui ont déjà eu une vie, qui ont déjà eu une expérience et qui, justement, souhaitent plutôt remettre à jour le logiciel sur certains sujets, sur lesquels doivent s'améliorer. Par contre, moi, effectivement, j'ai plus des professionnels que des particuliers.
0: Les professionnels, quand ils viennent à votre porte, c'est pour quel type de sujet, de conseil, de demande?
3: C'est surtout, en fait, de l'animation. C'est comment, par exemple, je peux avoir de l'impact quand je parle en public. Comment, par exemple, je peux accompagner des personnes en comprenant mieux leurs problématiques. C'est ce qu'ils vont me dire. C'est par exemple, je vais prendre un cadre, on va dire, qui a déjà 10 ans d'ancienneté dans l'entreprise. Elle va estimer que quand elle parle en public ou quand elle doit animer ses collaborateurs, elle n'a pas forcément d'impact. Dans l'idée, c'est ok, on va travailler justement ton impact. Et en réalité, c'est de se dire, attends, à aucun moment de ta vie, tu as eu de l'impact, par exemple. Et c'est dans l'idée, c'est de transformer cette émotion de l'impact pour en faire quelque chose de concret et plutôt de positif. Et se dire, si, j'ai déjà eu de l'impact à certains moments, donc cet impact, je vais le mettre en place quand je vais accompagner mes équipes, quand je vais prendre la parole en public, etc. Voilà.
0: Ne pas avoir peur, en fait, tout simplement, et se faire confiance si on ressent le besoin de frapper à une porte, en fait.
3: C'est ça, exactement. Exactement. Après, il y a aussi ça, c'est que finalement, on pourrait se dire... On peut évidemment avancer seul ou avec la famille, mais la valeur du coaching, c'est d'avoir quelqu'un qui nous aide. Et je trouve à voir ce qu'on ne voit plus nous-mêmes en réalité, et à questionner nos habitudes, et à transformer en fait une attention en action concrète. Et je pense que mon objectif, c'est pas que la personne elle ait besoin de moi tout le temps, c'est justement qu'à terme, elle n'ait plus besoin de moi. Et pour ça, il faut une méthode, chose que peut-être les amis ou la famille ne pourraient pas forcément apporter.
0: On va développer tout ça dans les prochaines minutes avec vous, Dimitri, parce que gérer la pression du travail, des enfants à 35, 40 ans, négocier aussi un grand virage de vie à 50 ans, on n'a pas tous les mêmes besoins. Est-ce que vous, vos proches, vos amis suffisent encore pour vous écouter? Est-ce que vous êtes déjà projeté sur l'appel à un coach? 03 84 22 82 82. Laissez-moi un petit vocal grâce à ce numéro de téléphone sur WhatsApp.
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0: On a glissé notre micro ici, Belfort-Montbéliard, en vieille ville, et on vous a demandé ce que vous pensez d'avoir un coach. Est-ce que vous pensez en avoir besoin?
6: En vrai, c'est utile, genre le fait que des gens puissent avoir besoin de quelqu'un pour les aider à faire quelque chose qu'ils ont envie de surmonter ou d'apprendre. Il y a des gens qui sont vraiment spécialisés, qui ont des formations et qui vont savoir vraiment coacher. Et après, il y a des coachs, je pense, qui se disent un peu autodidactes ou qui vendent des formations pour faire de l'argent ou percer sur les réseaux. Et ça peut peut-être briser la confiance envers les coachs en général, et donc ça, c'est dommage.
0: En parallèle, je suis en train de lire les messages que vous nous envoyez sur le 03 84 22 82 82 grâce à l'application WhatsApp. Il y a Bernard Dauphemont qui nous dit: votre interlocuteur a l'air sympa, je me suis déjà posé la question d'avoir recours à un coach. Est-ce que ce métier est encadré? Comment faire pour être sûr de ne pas avoir affaire à charlatan? Et ben, ça, c'est une bonne question, Dimitri, notre expert ce matin. Je vous laisse répondre à Bernard.
3: En réalité, non, c'est pas spécialement encadré. Il faut dire ce qu'il est, c'est que ça va dépendre aussi justement à quel type de praticien vous allez faire appel. Forcément, il y a des disciplines qui sont déjà plus encadrées que d'autres, et qui certains ont effectivement des formations qui sont déjà aussi plus, on va dire, diplômantes que d'autres. Mais en réalité, je dirais, c'est comment choisir finalement le bon praticien. Pour moi, il faut regarder quand même trois choses. C'est déjà la formation qu'a la personne. Ensuite, une fois que vous avez pris le rendez-vous, c'est la posture qu'a la personne en face de vous. Et ensuite, la relation de confiance. Finalement, pour moi, un bon coach ou un bon praticien, il ne doit pas promettre de transformer votre vie en trois séances. Il peut, c'est possible. Il y a des fois, ça fonctionne. Des fois, les blocages, ils sont courts. Il doit être capable, finalement, d'expliquer sa méthode, de poser un cadre clair et aussi de reconnaître les limites de son métier. Moi, je pense que c'est ça qui fait vraiment la différence, c'est que le cadre, et d'ailleurs, on le dit en PNL, il faut toujours poser un cadre. Et dans la vie, finalement, on pose aussi des cadres. En réalité, c'est pareil. Si le praticien, il vient en face de vous et qu'il est capable de poser un cadre et d'expliquer sa méthode, et aussi, finalement, de reconnaître que là, ça le fait ou ça le fait pas, déjà, ça fait aussi beaucoup la différence. Et aussi, un coach, pour moi, c'est ni un médecin, ni un psychologue, ni quelqu'un qui décide à votre place. C'est bien vous qui avez les choses, les clés, on va dire, en main. Et ça, il faut jamais l'oublier. Pour moi, c'est ça. C'est comme ça que je vous apporterai ma réponse dans tous les cas. C'est compliqué. On va pas se mentir. C'est compliqué de savoir si la personne est un charlatan ou pas. Après, vous pouvez aller voir aussi le fait d'avoir une entreprise, le fait d'avoir peut-être des avis sur Internet. Le bouche à oreille fonctionne plutôt bien aussi. Donc, il faut en fait chercher les informations. Et aujourd'hui, c'est plutôt facile de trouver, on va dire, les informations.
0: Vous l'avez dit il y a quelques instants, vous n'êtes pas médecin, vous n'êtes pas psychologue. C'est important de le souligner. Est-ce que certaines personnes qui frappent à votre porte font ce mélange-là avant de vous rencontrer?
3: Oui, clairement. Et des fois, justement, je pose la limite et je dis non, là, je peux pas vous accompagner parce que pour moi, c'est trop compliqué. Ou pour moi, il y a plutôt quelque chose de plus profond. Par exemple, je vais être entièrement transparent avec vous. Si une personne vient me voir parce qu'elle a subi une agression, par exemple, peu importe le type d'agression, là, je pose ma limite. Je dis non, là, c'est pas mon domaine. Là, il faut peut-être plutôt aller voir un psychologue, à la rigueur, qui, là, pourra mieux s'accompagner plus en profondeur. Moi, en réalité, c'est surtout quelque chose qui va être rapide, quelque chose qui peut se décanter rapidement. Alors, quand je dis rapidement, c'est peut-être un mois, deux mois, trois mois, quatre mois, une, deux, trois, quatre séances, peu importe. Mais quand ça commence à être sur du long terme, c'est que là, finalement, c'est hors de mon champ de compétences.
0: Dimitri, une question concernant notamment l'accompagnement. Est-ce que c'est également la personne qui vient à votre porte qui sent qu'on arrive au bout, au terme de la collaboration, ou c'est vous qui savez avant votre patient, votre client, à quel moment on va pouvoir tout simplement se quitter, entre guillemets?
3: Alors, c'est très très intéressant comme question, parce que déjà souvent il faut savoir que, alors je prends plutôt dans le cadre de particulier que de professionnel, quoique ça dépend. Souvent les personnes viennent me voir pour une problématique, ils vont m'exposer la problématique, mais en réalité j'écoute pas forcément la problématique. Le jeu des questions que je vais justement mettre en place avec la personne va me révéler finalement une autre problématique. Je vous prends un exemple peut-être basique. Quelqu'un qui va venir me voir parce que admettons, j'ai tenu, ça m'est arrivé par exemple, une personne est venue me voir parce que elle voulait arrêter de manger du chocolat à 16h parce que ça la faisait grossir, etc. Mais finalement on se s'est rendu compte qu'avec le jeu des questions, c'est plutôt qu'elle cherchait l'attention de ses enfants à ce moment-là. Donc, vous voyez, c'est ce que je veux dire, c'est que le jeu des questions-réponses va faire en sorte que ça va révéler la vraie problématique, pourquoi la personne est réellement venue. Et finalement, qui est-ce qui va dire le stop? C'est toujours le patient, parce que c'est le patient qui est, lui, à la main. C'est ce que je vous disais. Moi, si le patient estime que ça va et que ça le fait, après, il va tester. Il va tester dans la vie de tous les jours si finalement les méthodes et les protocoles, parce qu'on parle de protocoles, que les protocoles qu'il a mis en place, si ça fonctionne. Par exemple, ça m'est arrivé il n'y a pas longtemps, un sportif qui voulait améliorer ses compétences, on va dire, sur son sport, on a mis en place des protocoles, notamment avec ce qu'on appelle des ancrages, c'est-à-dire il va, admettons, se toucher l'épaule droite, ça va déclencher une émotion et ou quelque chose de on va dire, qui va pouvoir aller puiser en lui. Et s'il voit que ça fonctionne et que ça le fait, et qu'au fur et à mesure il arrive à mettre en place cet ancrage et que ça produit des résultats derrière, et parfait, il n'a pas besoin de venir me voir. Si après ça fonctionne pas, à lui de venir me voir, ou alors tout simplement d'aller voir un autre praticien, parce que finalement ce que j'aurais mis en place, ça fonctionne pas.
0: Dimitri, c'est notre expert à ce matin. On fait attention aussi aux arnaques, aux faux pros de l'internet et du coaching. Dimitri nous le disait, il faut savoir aussi où on met les pieds. Est-ce que vous avez déjà pensé à mettre de l'argent dans des séances de coaching? 03 84 22 82 82. Eros Ramazzotti ici. C'est...

0: Nathalie s'invite en Nord-Franche-Comté avec Eros Ramazzotti.
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0: Est-ce que vous avez besoin d'un coach pour gérer votre temps, votre carrière ou même peut-être votre parentalité? Vous nous envoyez vos messages et vous nous appelez au 03 84 22 82 82. Une note vocale également grâce à ce numéro, grâce à WhatsApp. Laetitia nous dit « Je suis pas sûr, ça dépend de sa force mentale. Certaines personnes en ont besoin, les gens sont paumés, ils veulent de l'aide dans tous les domaines. » Effectivement, c'est noté comme témoignage. Dimitri, notre coach et praticien, dur à dire à cette heure-ci, praticien en PNL et notre expert du jour. On le retrouve d'ici quelques minutes.
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0: On vous invite aujourd'hui à pousser les portes de deux lieux d'exception habituellement fermés au public. C'est dans le cadre de la route des savoir-faire. Il y a le musée de l'aventure Peugeot de Sochaux qui vous propose une visite privilège ce jeudi. De 14h à 17h, vous allez explorer l'atelier de restauration et le magasin de pièces de rechange aux côtés de passionnés. Visite guidée, bien évidemment, avec toutes les informations que l'on doit à savoir. Réservation uniquement sur le site officiel du musée de l'aventure Peugeot à Sochaux. Et en parlant de Sochaux, il y a eu la belle victoire sur notre terrain à Bonal face à Guingamp. C'était vendredi soir. Nos jaunes et bleus enchaînent sur les terrains ce vendredi. Le FC Sochaux-Montbéliard se déplace à Clermont. Vous allez retrouver Hervé Blanchard sur notre antenne, 19h45 pour l'avant-match et le coup d'envoi à partir de 20h. 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
0: Et tous les matins du lundi au vendredi de 9h à 10h, un thème différent par jour. Le thème que l'on a choisi aujourd'hui, ça peut vous parler. On parle des coachs de vie. Qui a vraiment besoin d'un coach? On est quelque part dans la crainte d'une société où l'on paye quelqu'un pour nous dire comment vivre et la peur d'en devenir dépendant. Je suis en train de regarder le WhatsApp, c'est mon petit jouet là depuis la rentrée. C'est le 03 84 22 82 82. Vous enregistrez ce numéro de téléphone sur WhatsApp. Vous pouvez nous envoyer des messages écrits, des notes vocales. On a un message intéressant de la part de Marie. J'aurais pu d'ailleurs vous poser la question. Dimitri, vous êtes notre expert ce matin. Vous êtes coach et praticien en PNL sur Belfort. Le message de Marie, c'est le suivant. Est-ce qu'un coach a besoin d'un coach, mon cher Dimitri?
3: Ah, forcément, puisque j'ai moi aussi des peurs, j'ai moi aussi des envies, je dois aussi de temps en temps remettre à jour mon logiciel et puis m'améliorer, ne serait-ce que pour moi aussi en fait être capable d'être plus performant quand je suis dans mon métier, dans ma vie de jeune papa, dans ma vie de futur marié, enfin peu importe, parce que je reste un humain après tout avec mes peurs, mes faiblesses, mes envies, et que forcément oui, j'ai aussi besoin d'être accompagné, j'ai besoin d'être coaché, et que justement aussi le fait d'avoir fait ce genre de formation, ce qui est intéressant, c'est que, enfin, moi je m'en souviens que quand j'ai fait cette formation de praticien PNL, le nombre de fois où j'ai pleuré, je crois que je le calcule même plus. Le nombre de fois où j'ai eu peur durant cette formation, je le calcule même plus. Justement, ça permet de se remettre en question et aujourd'hui, je suis intimement convaincu que pour si on veut s'améliorer dans la vie, se remettre en question, voir un coach ou un psychologue ou peu importe, ou tout simplement échanger, ça fait réellement la différence.
0: Dimitri, vous venez de dire une chose sur laquelle je me dois de souligner. Pleurer aujourd'hui, quelque part en 2026, qu'on soit un homme, qu'on soit une femme, c'est quelque chose que l'on fait quelque part des fois tout seul. Mais pleurer, c'est pas grave, Dimitri, non?
3: Non, c'est pas grave du tout. C'est pas grave du tout. Au contraire, parfois pleurer, ça peut être plutôt salvateur, ça peut faire du bien, et surtout ça permet de relâcher la pression. Enfin, moi, c'est ce qui m'était arrivé quand j'ai fait cette formation de PNL, notamment le deuxième niveau que j'avais fait, où les questions qui m'ont été posées et surtout là où j'ai dû aller puiser certaines choses, j'ai vu des choses en moi. Je me suis dit waouh, je pensais pas que j'avais ça. Donc forcément, oui, j'ai craqué. Mais pleurer, oui, ça permet parfois de remettre, on va dire, de repartir à zéro et de relâcher la pression surtout, parce que on est dans une société où, alors je veux pas généraliser le côté homme ou femme, etc., mais il y a souvent ce côté où on doit être fort, on doit être le meilleur, et surtout ma génération, moi j'ai 38 ans, et c'est vrai que dans ces générations-là, il y avait ce côté être fort, être le meilleur, être le premier, avoir de l'argent, avoir ci, ceci, avoir ça. Et puis pourquoi moi j'ai et pourquoi l'autre n'a pas? Eh ben, ouais, bah, parfois il faut aussi savoir se détendre et être capable de relâcher la pression et de pleurer quand il faut pleurer parce que ouais, ça fait du bien parfois.
0: Ça peut rassurer ces paroles hein, pour celles et ceux qui nous écoutent de dire bah oui, ça fait partie aussi du processus pour remettre, comme vous l'avez dit, certaines choses à jour. J'ai vu sur votre site internet une citation: si vous le mettez dans le bon état de conscience, il n'y a rien qu'un être humain ne puisse pas accomplir. Ça, vous l'utilisez parce que vous y croyez ou parce que c'est vraiment vrai?
3: Ah oui, oui, oui, j'y crois. Oui, j'y crois fortement parce que j'aurais tellement de choses à raconter. Moi, je suis assez convaincu que il suffit de penser et de croire et d'imaginer pour que les choses elles fonctionnent. Alors, on y croit, on n'y croit pas, mais si je me trompe pas, dans la première histoire avec le génie et la lampe, et là on dit qu'il y a 3 vœux, mais en réalité non, le vœu ils sont illimités. Ben moi je suis assez fan de ça parce que moi je pense qu'il suffit d'imaginer, de croire, voire de copier ceux qui réussissent pour réussir à notre tour. Et pour ça il faut être convaincu, il faut que cette réussite elle fasse partie de nous et de manière intégrante en fait, de manière de vivre en fait cette réussite pour que finalement ben, ça fonctionne. Mais pour ça il faut y croire. Et que oui, effectivement, c'est Bandler qui a dit ça, c'est que si vous le mettez dans le bon état de conscience, il n'y a rien qu'un être humain ne puisse pas accomplir. Ben oui, c'est ça. Regardez aujourd'hui les sportifs ou les hommes politiques, ou plus simplement les hommes qui réussissent, ils se conditionnent à la réussite. Après, dans la réussite, attention, on y met ce qu'on veut, hein. Ce que je veux dire, réussir, ça peut être vivre en pleine campagne, y avoir 2-3 enfants, y avoir un cheval, peu importe. En fait, la réussite, c'est quelque chose qui vous appartient, qui est propre. Mais quand vous en êtes convaincu et que vous mettez tout en œuvre et que surtout vous êtes capable de vous projeter vers ces réussites, oui, bien sûr que oui, ça fonctionne. Ça, je pourrais tellement vous raconter d'anecdotes.
0: Ah bah c'est ça, en fait. Il faut savoir mettre le bonheur, les curseurs au bon endroit. Vous êtes notre expert ce matin, Dimitri, coach et praticien en PNL. Être autonome, devenir accro au conseil d'un coach pour le moindre choix du quotidien. Est-ce que vous savez placer la limite? Est-ce que vous accepteriez qu'on vous dise comment mieux vivre? 03 84 22 82 82, c'est notre débat jusqu'à 10h ici.
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0: La musique est là, celle d'Étienne Dao, le grand sommeil. On fait une petite sieste et on retrouve Dimitri, notre coach du matin ici.

0: Étienne Dao, le grand sommeil. Il faut se remettre dans cette époque. On est en 1982 et Étienne Dao a sorti son premier album Mythomane. La maison disque, faut le dire, doutait du potentiel commercial d'Étienne Dao. Cette chanson est née et depuis, plus aucun doute.
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0: C'est les questions que l'on se pose ensemble depuis 9h. Les coachs sont-ils indispensables aujourd'hui? Est-ce qu'on est devenu incapable de décider seul quelque part? Aujourd'hui, il existe un coach pour presque tout. Est-ce qu'on a vraiment besoin d'être coaché pour savoir quoi faire de notre vie? Savoir, en tout cas, faire des choses tout seul, est-ce possible encore? Notre expert ce matin, Dimitri, coach et praticien en PNL, c'est la programmation neuro-linguistique. Venir voir un coach pour nous aider dans des tâches, nous sortir de nos peurs, nos angoisses, de nous donner un nouveau cadre. Est-ce qu'on vient vous voir aussi, Dimitri, parce que la tendance aussi est aux réseaux sociaux, à se comparer en permanence avec son voisin, son ami sur Facebook, au lieu de se faire confiance?
3: Ah oui, carrément. Exactement, en fait, c'est exactement ça. Il faut savoir se faire confiance. Et en réalité, se faire confiance, c'est la première des choses, hein, parce que parfois, l'instinct ou notre moi intérieur a souvent raison. Donc, faites-lui confiance et écoutez-vous. Et que surtout, je pense que parfois, on se sert mal, par exemple, des réseaux sociaux ou de l'autre qui réussit. En réalité, plutôt de se dire, ah mais l'autre, il a et moi j'ai pas, ou l'autre il fait mieux et moi etc. C'est de se dire mais attends, mais qu'est-ce que moi je fais bien et que l'autre ne fait pas? Et déjà il y a ça aussi, hein, parce que peut-être que l'autre qui justement nous donne envie, peut-être que lui il a aussi envie de quelque chose chez nous, mais on peut aussi se reprogrammer en se disant mais attends, si lui il réussit, qu'est-ce qu'il a mis en place pour réussir? Et qu'est-ce que moi je peux copier? Et ça, c'est ce que j'appellerais la méthode caméléon. Et j'ai écrit un livre sur ce sujet. Et c'est vraiment ça en réalité. C'est qu'est-ce que je peux copier de l'autre pour faire en sorte que justement, je puisse me l'approprier et le transformer pour que ce soit une réussite chez moi.
0: Vous l'avez dit, il y a ce livre, il y a vos séances de coaching, de PNL pour celles et ceux qui nous écoutent. Comment on fait pour vous contacter? Vous êtes situé où? Dites-nous tout.
3: Alors moi je suis situé sur Belfort. Donc pour me contacter, ben, effectivement il y a mon site web, hein, qui s'appelle dgcoachinggroup.com. En réalité pour me contacter, moi soit par le site, et moi justement il y a un lien qui permet d'accéder à mon adresse mail, il y a mon numéro de téléphone qui est mis à disposition. Généralement je peux faire aussi bien des choses à domicile. Quand je dis à domicile, aussi bien chez moi que chez la personne qui souhaite être accompagnée, ou tout simplement dans un autre endroit qui peut être complètement neutre, ça peut être sympa aussi. Donc il y a plein de manières en fait de pratiquer ce coaching PNL et de me contacter.
0: Quand le mois de septembre arrive, souvent il y a les résolutions du mois de septembre qui sont à peu près équivalentes au mois de janvier. Est-ce qu'on sent qu'il y a plus de personnes qui viennent toquer à votre porte parce que c'est la rentrée?
3: Non, pour le coup, me concernant, non, peu importe, il n'y a pas forcément de moment propice, un moment, on va dire, où les personnes vont plus se réveiller pour être accompagnées. Allez, à la rigueur, peut-être janvier, février, mais septembre, non, pas plus. Au contraire, parfois, le mois de septembre, c'est plutôt un mois creux, on va dire.
0: Donc, réservez vos séances maintenant avec Dimitri, c'est le conseil qu'on peut vous donner. dgcoachinggroup.com, en tout cas, pour avoir plus d'infos sur vous. Dimitri, merci d'avoir passé cette émission en notre compagnie.
3: Merci à vous.
0: D'ici quelques instants, je viendrai sur les réseaux sociaux, les messages que vous nous avez envoyés grâce au 03 84 22 82 82, numéro que vous retrouvez aussi sur WhatsApp. On lira notamment le témoignage de Jonathan, juste avant Whitney Houston.

0: La voix inimitable, Whitney Houston, c'est ce qu'on vient d'écouter, One Moment in Time. Merci pour les messages qu'on a reçus sur le WhatsApp 03 84 22 82 82. Vous connaissez ce numéro, hein, c'est le numéro du standard. Vous le rajoutez sur WhatsApp et vous pouvez nous envoyer des messages par écrit. Vous pouvez aussi nous envoyer des notes vocales. Un message qu'on a reçu de la part de Jonathan qui nous dit « Je me permets de réagir aux propos de Dimitri ». Ça a été notre coach, notre expert ce matin autour de cette question. Est-ce qu'on a vraiment besoin de coach pour nous accompagner dans la vie? Jonathan qui nous dit « Je voudrais préciser qu'il y a certaines certifications sur le métier de coach » parce qu'on s'était posé la question « Est-ce que c'est véritablement encadré ?» Comment savoir si on a affaire à un charlatan? Et effectivement, il nous a envoyé notamment le site internet France Compétences avec un S à la fin de compétences.fr où il y a des coachs professionnels et surtout agréés. Merci Jonathan en tout cas pour le message.
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0: Le thème depuis 9h, les coachs de vie qui nous accompagnent, qui nous encadrent, c'est également le sujet de l'humour en tube de Fred Ballard. Comme à chaque entrée, les coachs de vie pullulent sur les réseaux sociaux. Alors pour savoir si les coachs de vie sont vraiment fiables, Fred Ballard a fait parler ses amis humoristes. Écoutez.
3: Désolée de t'embêter maman, mais c'est juste pour savoir, ça s'est bien passé le coucher de Lucie ou pas? Comment ça, elle est toujours pas couchée? Mais il est 23h maman. Mais attends, elle mange quoi là? J'entends des bruits de bouche. Des M&M's?
4: Désolé les parents, mais les M&M's à gogo avant le dodo, c'est la base pour que les grands-parents deviennent des dieux vivants et hyper poilants pour les enfants. Donc il faut savoir ce qu'on veut, un mode de garde gratos ou un mode d'éducation irréprochable.
3: Maman, elle a 4 ans, t'en as 72, c'est toi qui décides, d'accord? Comment ça, je suis trop sévère? Moi, je suis trop sévère? À 14 ans, j'ai voulu aller au lycée sans barrette et sans serre-tête, tu m'as privé de sortie pendant une semaine. J'ai dit un gros mot, privé d'argent de poche. À 17 ans, je me suis percé les oreilles, tu m'as traité de punk à chien et t'as dit que j'aurais jamais mon bac. Mais maman, t'as eu 4 gosses là, c'est quoi ce laxisme? Quand elle aura 6 ans, ce sera quoi? Elle voudra fumer son premier pétard, tu vas lui acheter une barrette de shit? À 10 ans, elle voudra faire sa première cuite, tu vas lui faire une rangée de shot?
4: Quand on dit que les petits-enfants, c'est la vengeance des grands-parents, c'est pas faux, hein. Des années passées à culpabiliser d'être une mauvaise mère pour enfin pouvoir initier la nouvelle génération au plaisir non coupable, c'est que du bonheur. Et pour les pères, c'est presque pareil.
5: Qui est-ce qui le garde ce soir, les enfants? Qui est-ce qui est? Mamie? Oui, c'est moins cher, hein, mamie. Hein. Ouais, voilà. Combien de fois j'ai fait à ma mère, maintenant tu peux garder Naël cet après-midi? Ah oui, tu reviens pas le chercher dans 3 jours comme la dernière fois, hein. J'ai dit, maman, c'est la chair de ta chair. Oui, on doit au théâtre demain soir avec ton père, laisse tomber. Je le donne à son autre grand-mère. Ah non, pas la sorcière marocaine!
4: Ben voilà, chacun sa méthode pour refourguer ses gosses aux grands-parents. Mais quand on s'appelle Diane Segar ou Fabrice Eboué, il faut intégrer que les papy-mamies d'aujourd'hui sont d'anciens punks. Hein, donc, mieux vaut en rire en famille.
0: Il est 9h52, vous écoutez ici Belfort-Montbéliard. Dans moins de 10 minutes, c'est Angélique Alasta qui va vous accompagner de 10h à 11h, mais juste avant.
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0: On continue pendant encore quelques instants avec notre sujet du jour, coach de vie, coach à tout faire pour ranger, pour manger, pour le sport bien évidemment, pour nous encadrer. Thomas nous dit, salut l'équipe, pour ma part j'ai pris un coach sportif à domicile après mon burn-out. Le type a fait autant de bien à mon mental qu'à mes cuisses. Ça c'est un beau témoignage en tout cas que vous nous laissez. Thomas, du côté de Dell, on parle de coach, rappelez-vous, dans les années 80, de 1982 à 1986, les tout premiers coachs sont apparus dans notre vie à l'antenne. Écoutez.
7: Bravo Bernard, t'as bien suivi, viens avec nous. Allez Bernard, c'est le jogging.

0: très célèbre, un homme d'affaires connu par Mons et par Vaux, qui dirige des tas de sociétés, mais avec une pêche et une forme incroyable.
1: Alors, oui, mais moi je suis très content, d'autant que d'après ce que je sais, à la fin il y a une douche. Et je suis venu parce qu'on m'a promis, que j'irai à la douche. Alors on va à la douche maintenant.
0: Allez, on va à la douche.
2: On y va.
0: Venez avec nous. Au revoir, à la semaine prochaine.

souvenir, ça, de 1982 à 1986, tous les dimanches sur Antenne 2. C'était nos premiers coachs à la télé. Et ça fait du bien de réécouter tout ça. D'ici, allez, 6 minutes, le retour de notre marquise des ondes, Angélique Alasta. Ici, ça marche. L'un de nos nouveaux rendez-vous pour la rentrée, pour vous accompagner de 10h à 11h. Mais tout d'abord, de la musique, et pas n'importe laquelle, celle de Chris Isaak, Wicked Game. Vous écoutez ici Belfort-Montbéliard.

0: Chris Isaac avec Wicked Game. Bientôt 10h, il est temps de vous accueillir, la marquise des ondes, Angélique, bonjour.
1: Mais oui, rebonjour Noah, absolument, 10h, 11h, ça marche. Ici Noah, on vous donne rendez-vous demain matin.
0: À demain.
1: Et nous, on va parler nature. Nous allons aller à Gromagny, dans le territoire de Belfort, du côté du potager des jeunes pousses, avec Sylvie Bugnon. Vous allez voir que les initiatives là-bas sont plutôt orientées nature, évidemment, et plutôt sympathiques à faire en famille, entre amis, pour les scolaires, en fait, pour tous ceux qui ont envie d'un bain de nature. Allez, on démarre dans un instant.
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1: Vous l'avez reconnu, Francis Cabrel arrive juste après 11h.
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1: Moi, j'ai pris un peu d'avance, il n'est que 10h. Bienvenue. Le flash est présenté par Lisa Guigny, qui a la mairie de Mandeur dans le pays de Montbéliard, en proie aux flammes cette nuit.
5: Le bâtiment communal frappé par la foudre, le feu est parti de la toiture un peu avant 1h du matin. Pendant de longues heures, une quarantaine de pompiers ont arrosé le toit avec deux lances à eau, dont une portée depuis la grande échelle. Ils ont réussi à préserver les deux tiers du bâtiment. La mairie va quand même fermer plusieurs jours, une vingtaine d'employés relocalisés. Les opérations de déblaise annoncent encore longues. Un pompier a été légèrement blessé pendant la mise en sécurité du matériel communal. Un hélicoptère du SAMU posé sur l'autoroute A36 hier soir. Grave accident entre une voiture et un camion vers le péage de Fontaine. Deux jeunes filles de 10 et 14 ans gravement blessées. Le pronostic vital de la plus âgée engagé. Un élu d'opposition à la mairie de Belfort porte plainte contre un candidat de la liste Rassemblement National des dernières municipales. Lucas Vanitou du groupe Belfort avec vous et sans étiquette l'accuse d'insultes à caractère raciste, notamment des messages envoyés sur les réseaux sociaux. L'appel à l'aide des agriculteurs, le moral est au plus bas, nous dit le porte-parole de la Confédération paysanne en Bourgogne-Franche-Comté. Marc Allemand était l'invité de la rédaction ce matin. Il demande au gouvernement des aides à la trésorerie après cet été caniculaire et cette sécheresse dévastatrice pour les cultures. Perturbations à prévoir aujourd'hui et demain sur la Nationale 19. Les bretelles d'entrée et de sortie entre Héricourt et Lure sont successivement fermées dans les deux sens de circulation de 7h30 à 16h. Des déviations aux différents échangeurs sont en place. Info à retrouver sur ici.fr. La Haute-Saône en vigilance jaune aux orages cet après-midi, 16h, jusque la fin de journée. Restez prudents. Pas de feu d'artifice à Porrentruy en Suisse ce week-end, annulé à cause de la sécheresse et du risque incendie. Il devait être tiré depuis les hauteurs du château pour la traditionnelle braderie samedi, 40e édition. Le reste des festivités est maintenu et notamment les fameux 3 coups de canon vendredi matin.
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5: Angélique, les fenêtres sont fermées, du coup je ne peux pas dire s'il pleut ou pas.
1: Alors il pleuvait jusqu'à présent, et puis on a senti aussi la baisse des températures ce matin, c'était un petit peu frisqué. Eh bien c'est un ciel changeant qui nous attend aujourd'hui dans le Nord-Franche-Comté, avec une alternance continue entre nuages, averses et éclaircies. Ce n'est qu'en fin de journée, selon Météo France, que l'amélioration devrait être plus marquée, avec un retour progressif de franches éclaircies. Merci. Les températures, on l'a dit, plutôt en baisse. Elles ne devraient pas grimper au-delà des 25 degrés en plaine au plus fort de la journée aujourd'hui. Jusqu'à 18-19 degrés sur les reliefs. Et pour l'heure, vous notez 15 à Giromagny, frisqué. 17 à Belfort et Champagné, 18 à Lure et Montbéliard et 21 du côté de Pont-de-Roide.
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1: Ici, ça marche, c'est votre nouveau rendez-vous quotidien entre 10h et 11h ce matin.

0: Par exemple, à Val-d'Oie, sur le rond-point, vous voyez un petit monsieur ou une petite dame qui met ses petits pieds de tomate. On le voit un peu partout, à avoir un petit bout de nature, en fait, chez soi.
1: Et ça, justement, ça marche donc chez nous. Et nous, on va détailler ce qu'on peut trouver chez vous. Et puis, votre parcours aussi, parce que c'est toujours intéressant de regarder qui sont les personnalités derrière les belles initiatives et les belles initiations. La musique, justement.
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1: Et la musique, justement, celle de Francis Cabrel, Les murs de poussière.

0: Francis Cabrel, les murs de poussière.
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0: Ici, ça marche, c'est votre nouveau rendez-vous quotidien entre 10h et 11h autour d'activités, d'initiatives positives dans le Nord-Franche-Comté et évidemment autour de celles et ceux qui les font vivre. Ce matin, on se dirige à Gromagny, dans le territoire de Belfort, avec Sylvie Bugnon, créatrice du potager des jeunes pousses. Sylvie Bugnon, il y a combien de temps que vous l'avez créé, ce potager ?
3: Alors, on est installé depuis 2013 et du coup, on continue les projets, toutes les activités qu'on peut faire, puisqu'on en a 4 différentes et qui se complètent. Et en général, c'est souvent nos clients qui nous donnent les bonnes idées, les envies et qui nous motivent aussi sur toute l'année à continuer.
0: Alors justement, 2013, c'était il y a 13-14 ans à peu près. Elle vous est venue comment, cette idée ? C'était une volonté depuis toujours ou c'est le pur hasard qui vous a guidé dans cette voie-là ?
3: Alors, moi, j'ai fait toute une partie de mes études dans le milieu agricole, j'ai un bac plus 2, et j'ai été dans tous les domaines d'activité, dans l'alimentaire et l'agricole, pour voir un petit peu comment ça se passait, que ce soit l'horticulture, le maraîchage, l'arboriculture, dans des fermes, dans même des magasins, etc., des jardineries. Et après, donc, il y a eu une envie de créer quelque chose. Et à l'époque, on a créé un jardin partagé, qui a duré quelques temps et pour X raisons, après ça a basculé en tant qu'entreprise.

0: Et on a toujours des clients qui étaient ses adhérents, qui nous achètent des plans, qui nous achètent autre chose. Et on continue toujours dans cet esprit de partage et de transmission.
1: Alors justement, vous y produisez quoi sur cette ferme pédagogique maraîchère et biologique, joliment nommée le potager des jeunes pousses, Sylvie?
0: Alors, au début, on était parti donc produire que des fruits et des légumes. Après, on faisait nos plants, donc tous nos plants pour nous, pour nos plants de tomates, nos plants de salade, etc. Et nos clients nous ont dit, mais nous aussi, on fait du jardin, nous, on veut bien des légumes, et nous, on voudrait avoir vos variétés, avoir vos plants, parce que ça nous intéresse. Sur le secteur, il n'y avait pas grand monde à l'époque. Et du coup, on a développé une grande part, c'était les plants de tomates. On nous a demandé des plants de salade, des plants de choux, des plants, enfin de tout. Et maintenant, on a des centaines de variétés différentes. Et on fait du plant de mars, on va dire, d'hiver, là, au début du printemps, et jusqu'à octobre pour les jardiniers qui remplacent leurs plants de tomates par des salades, des épinards, des choses pour l'hiver dans leur serre ou autre. Et on a la transformation des produits aussi. Et les animations pédagogiques sur site et en extérieur.
1: Alors justement, on va y revenir à tout ça, c'est énormément de travail. Vous nous avez donné les grandes lignes et nous allons continuer à les détailler, donc tout ce qui se passe au potager des jeunes pousses à Gromagny, dans le territoire de Belfort, avec Sylvie Bugnon. On fait une petite pause musicale et on va sur la Côte d'Azur, à Nice, avec le premier titre qui est déjà dans toutes les têtes, c'est Oria, Soirée mondaine.

0: Jusqu'à la dernière note, Oria, soirée mondaine. Ici, ça marche, c'est l'émission, hein, chaque jour entre 10h et 11h, toute nouvelle, qui s'intéresse aux initiatives positives dans notre région et à celles et ceux qui sont derrière, évidemment, ces initiatives. Aujourd'hui, nous faisons un crochet par le potager des jeunes pousses à Gromagny avec Sylvie Bugnon. Attention, bain de nature en vue.
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0: 10h15 dans votre nouvelle émission Ici ça marche. Nous faisons connaissance aujourd'hui avec Sylvie Bugnon, le potager des jeunes pousses à Gromagny. Il y a un vrai retour à la nature qui se fait sentir, hein, depuis quelques temps déjà. Un constat que fait notre invitée créatrice donc de ce merveilleux potager des jeunes pousses dans le territoire de Belfort, qui en plus du maraîchage biologique développe des activités pédagogiques justement autour de ce maraîchage. Sylvie Bugnon, quand vous vous êtes installée il y a 13 ans maintenant, est-ce que ça a été facile de trouver un terrain? Vous l'aviez déjà ou il a fallu retrousser ses manches et aller le chercher, ce terrain?
13: Alors, juste avant, donc c'est un jardin partagé. On a fait 16 communes, des élus locaux, des particuliers qui avaient des terrains et autres. Et la difficulté a été énorme, puisque je ne suis pas du milieu agricole. Je suis malheureusement, je ne pensais pas dire ça aujourd'hui, mais une femme. Et en plus, on faisait ce qu'on appelait encore aujourd'hui l'agriculture diversifiée, donc du maraîchage, donc il n'y a pas d'animaux. Et c'est vrai qu'on a encore cette image du milieu agricole où il faut des animaux. Alors j'adore les animaux, hein, le problème n'est pas là. Mais c'est vrai, comme je dis toujours, dans un pot-au-feu, il y a la viande, mais il y a aussi les légumes qui sont avec. Et ça, c'est indispensable. Aujourd'hui, et c'est vrai qu'on nous prenait pas au sérieux jusqu'au jour où j'ai acheté une maison dans la commune de Gromagny et j'ai pu un peu plus trouver des personnes, insister. Et on a eu une toute petite parcelle de moins d'un hectare et là-dessus, on a commencé à pouvoir cultiver. On n'avait pas d'outils, on n'avait rien, pas de tracteur. Pas de sous d'ailleurs, pas beaucoup d'argent.
0: Plutôt original, non, voilà. Pour se lancer dans du maraîchage, effectivement.
13: Ben, j'aime bien manger, voilà. J'aime bien la bonne nourriture, j'aime bien voilà, les recettes, enfin cuisiner moi-même, etc. Donc voilà, faire des confitures aussi. Donc il y avait tout un projet. Et après, donc, quand j'ai repris le terrain, on l'a acheté. Ça permettait aussi d'être autonome et de pouvoir aussi planter des arbres, planter des haies, puisque c'était des champs avec beaucoup de vent, etc. Donc il fallait aussi protéger nos cultures. Et le maraîchage, ça demande aussi un peu d'investissement quand même sur plusieurs années, au moins 3 ans pour avoir une terre qui produise, etc. Donc il était d'hors de question après qu'on se fasse exproprier pour quelque raison que ce soit. Donc tout ce travail devait perdurer et perdurera, j'espère, encore plusieurs années.
0: Et bien c'est tout ce qu'on vous souhaite. Donc aujourd'hui, le potager des jeunes pousses, une ferme pédagogique, maraîchère et biologique. On va développer un petit peu le côté pédagogique, hein, dans quelques instants, mais pour l'instant, on va partir du côté de Londres. On traverse la Manche avec Electric Light Orchestra, Last Train to London, un souvenir de 1980.

0: Electric Light Orchestra, Last Train to London. Ici, ça marche, votre nouvelle émission positive qui met à l'honneur ce matin le maraîchage biologique avec la ferme pédagogique. Maraîchère biologique, c'est le nom exact, le potager des jeunes pousses à Gros-Magny dans le territoire de Belfort. Notre invitée, c'est Sylvie Bugnon, sa fondatrice. Elle est avec nous jusqu'à 11h. Vous avez rencontré des difficultés, Sylvie, pour vous installer, mais vous en avez encore rencontré une fois installée. Vous avez une grosse galère à nous raconter, là, pendant le Covid, je crois.
1: Oui, alors, ça fait partie des moments sympathiques. Aujourd'hui, on en rit. Mais au tout début du Covid, il y a eu une grande tempête en hiver et on n'avait jamais vu quelque chose aussi violent. Enfin, il y en a maintenant régulièrement, mais là, elle était vraiment très violente. Et une partie de la serre s'est soulevée. J'étais avec mon compagnon à essayer de faire tout ce que je pouvais pour que les arceaux ne se soulèvent pas, malgré tout le montage qui était tout aux normes, etc. Mais là, c'était tellement violent. Et j'avais vécu ça lors d'une formation dans le Lyonnais avec quelqu'un d'autre qui, lui, avait vu sa serre s'envoler et partir à plus de 2 km. Tous les arceaux étaient tordus. Et je me suis dit, si je perds ça pendant le Covid, j'en ai pas beaucoup des serres. Ça va être très compliqué pour moi, les pièces et tout. Et puis même, c'était mon outil de travail. Donc, on a fait ce qu'on a pu. On s'est parti de la serre parce qu'on a eu peur aussi de mourir en dessous.
0: Quelle superficie, cette serre ?
1: Elle faisait 450 mètres carrés.
0: Oui, quand même.
1: Et on s'est écarté et on est rentré à l'abri. Et on est revenu après, le lendemain. Et on a vu qu'une partie des arceaux s'était vrillée, que la bâche était partie. Pas loin, mais elle s'était tout arrachée. Donc une bâche, ça coûte 1 200-1 500 euros déjà. Donc voilà, c'était déjà assez cher
0: pour moi. Un gros investissement, bien sûr, très lourd.
1: Et puis, enfin, c'était pour l'époque. Aujourd'hui, ça coûte un peu plus cher encore, mais voilà. Et donc, du coup, sachant qu'une bâche, on peut la garder 10-15 ans déjà, c'est déjà bien. Et après, y avait des arceaux ouvriers, donc on n'a perdu pas grand-chose parce que j'ai un compagnon qui est formidable et qui a réparé. Ça avec les moyens du bord. Et quand j'avais acheté ces deux serres à un ancien maraîcher, il m'avait laissé des arceaux en rab qui n'avaient plus besoin parce qu'il partait à la retraite. Et grâce à ces petits arceaux et au talent de mon compagnon, il a pu me la réparer. On a perdu que 2 mètres de large, donc 2 mètres sur 9 mètres environ. Donc on était contents et on a pu après, au bout de 6 mois, réparer, puisque bien sûr pendant le Covid, tout le monde le sait, tout était compliqué. Et surtout pour avoir des produits de fournisseurs et autres. Et aujourd'hui, la bâche est toujours là et tout va bien.
0: Donc ça, effectivement, ça a dû être un très très gros coup de chaud pour vous, pour votre compagnon, vous l'évoquiez. Et puis après, avec de l'huile de coude, de la patience et de l'ingéniosité, vous avez réussi à remettre tout ça en place. Les fortes variations climatiques aussi, ça fait partie des galères que vous rencontrez, que vous subissez au quotidien. La première chose que vous m'avez dite en arrivant dans nos locaux, ici à la radio, c'est « Oh, il pleut aujourd'hui, je suis contente ».
1: Oui, moi je suis ravie quand il pleut.
0: On va continuer à dérouler ce fil jusqu'à 11h autour du potager des jeunes pousses à Gros-Magny. Et là, c'est sur la route que l'on part avec Black M.

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0: Et si vous plongez au cœur du rêve américain, l'espace d'un week-end, rendez-vous à Valentinier les 29 et 30 août prochains à l'occasion de la nouvelle édition des US Valentine's Days qui s'y dérouleront sur le site des Longines. Au programme, des véhicules américains bien sûr, mais aussi des concerts, de la danse, des spectacles et plein d'animations aux couleurs de l'oncle Sam. Et vous pourrez aussi admirer une réplique de la fameuse moto, héroïne de la célèbre série Chips. Souvenez-vous, dans les années 80, on adorait Chips. Ah bon, en tout cas, c'était mon cas. Alors avis aux nostalgiques, samedi, vous avez rendez-vous de 10h à minuit et dimanche de 10h à 18h30. Le pass week-end est au prix de 5€ et le programme complet est disponible sur valentinier.fr. Nous restons dans le pays de Montbéliard à Roche-les-Blamont cette fois avec l'association Les 100 Sous qui organisera son traditionnel vide-grenier de rentrée le samedi 13 septembre prochain de 7h à 17h30 à l'extérieur de la salle de la convivialité. Un rendez-vous réservé exclusivement aux particuliers qui proposera entre autres buvettes et petites restaurations sur place tout au long de la journée. Les inscriptions sont ouvertes au prix de 10€ pour les 5 mètres linéaires. Chaque exposant se verra offrir un café de bienvenue, renseignements et réservations au 06 50 75 39 39.
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0: Ici ça marche, c'est votre nouveau rendez-vous quotidien entre 10h et 11h. Ce matin, nous vous emmenons au potager des jeunes pousses à Gromagny, à côté de Belfort, avec notre invitée Sylvie Bugnon, une ferme pédagogique maraîchère biologique fondée en 2013 par une véritable passionnée. Ici on pratique une culture respectueuse de la nature et du cycle des saisons, et ces bonnes pratiques, eh bien notre invitée les transmet au travers d'ateliers pédagogiques pour tous les publics tout au long de l'année. Sylvie Bugnon, la créatrice du lieu, est notre invitée jusqu'à 11h, on la retrouve juste après Michel Sardou en chantant.
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0: Bardou en chantant.
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0: Une agriculture biologique respectueuse des saisons et de l'environnement, voilà ce que propose entre autres le potager des jeunes pousses à Gromagny dans le territoire de Belfort. À l'origine de cet ambitieux projet, Sylvie Bunion, qui face au succès de son exploitation, ouvre ses portes aujourd'hui et transmet ses bonnes pratiques au travers d'ateliers pédagogiques. Sylvie Bunion, on va remonter un petit peu le temps. Si vous deviez mettre à l'honneur une ou plusieurs personnes ce matin, de qui s'agirait-il et pourquoi ?
3: En premier lieu, ma famille qui m'a dit « fais ces études-là, mais continue, persévère ». Et puis ensuite, ben, le premier stage que j'ai fait en horticulture et maraîchage, où un monsieur qui était formidable, qui était aussi dans cet esprit très nature et qui faisait tous ses plans, etc. Et qui, lui, m'a appris la rigueur du métier, qu'il n'y avait pas de plantes de mauvaises herbes, ça n'existe pas. Il n'y a que des herbes qu'on ne désire pas. Et c'est vrai qu'un jour, il m'a mis dans une pépinière pendant 2 jours. C'était des petits groseilliers, etc. Il faisait ses boutures. Et au bout de 2 jours, il m'a demandé « qu'est-ce que tu as appris ?» Et c'est vrai, quand on a 16, 17 ans, désherber sous la chaleur pendant 2 jours, on se pose la question « qu'est-ce qu'on va dire à son maître de stage ?» Et là, je dis « j'étais un peu réservée, donc je ne savais pas trop quoi lui dire. » Il me dit « tu as appris plein de choses. » T'as appris que toutes ces herbes-là, elles servent à quelque chose. Déjà, elles sont indicatrices de ce que est ton sol. S'il est un sol riche, par exemple, quand on a beaucoup d'orties, eh ben, c'est un sol qui est assez riche, par exemple. Il m'a appris aussi qu'il y avait des plantes qui pouvaient se manger, notamment le chénopode, qui est un épinard sauvage. Et par la suite, quand j'ai travaillé dans d'autres entreprises avec des populations d'origine algérienne, turque, ou etc., elles m'ont appris qu'elles, quand elles désherbaient aussi, pareil, elles récoltaient, elles mettaient dans leur petite poche. Et c'est vrai qu'un chénopode sauvage, pour ceux qui pourraient le reconnaître, c'est assez facile, c'est très rugueux sous la feuille, c'est blanc. C'est vraiment la plante des maraîchers qu'on ne désire pas forcément. Mais au printemps, on cueille les petites pousses et c'est un délice.
0: On les mange comme ça ou on les cuisine ?
3: Alors on peut les cuisiner crues ou cuits un petit peu dans une poêle avec du beurre. Et c'est un goût très très bon, on peut les mettre dans des crêpes, etc. Après, c'est comme l'épinard, hein, ça fond à la cuisson, donc on a 2 fois moins que ce qu'on a récolté. Mais c'est vrai que si on veut allier l'utile à l'agréable en désherbant ses salades, par exemple, on peut manger ce genre de choses.
0: Et bien voilà, on fait connaissance hein, avec le chénopode ce matin, grâce à vous Sylvie Bunion. Dans quelques instants, on va prendre la direction du nord de la France pour découvrir une initiative originale qui suit son bout de chemin. Un sujet qui nous est proposé par nos confrères d'ici Nord. Il sera question d'argent de poche et on en parlera avec vous juste après. Mais tout de suite, c'est Diane Tell qui nous rejoint. Allez, on fait un petit saut au Canada en voyage ce matin. Hein, dans Ici, ça marche. Faire à nouveau connaissance.

0: Diane Pell faire à nouveau connaissance.
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0: Et ici, ça marche aussi ailleurs. Sylvie Bugnon, je vous propose de quitter quelques instants le Nord-Franche-Comté pour le Nord tout court. Direction Béthune, avec nos confrères d'ici Nord, à la découverte d'une belle initiative portée par la municipalité, se faire un peu d'argent de poche en travaillant pendant les vacances. C'est le quotidien de nombreux adolescents et étudiants à la recherche d'un petit job saisonnier. Et bien à Béthune, dans le Nord, le dispositif argent de poche séduit de nombreux jeunes cet été. Robin Bernot est allé à leur rencontre.
3: Très vite, le dispositif a affiché complet.
4: J'ai sauté sur l'occasion.
3: En effet, de nombreux adolescents, à l'image de Mathis, 17 ans, que vous venez d'entendre, ont répondu à l'offre de la ville de Béthune. Cette offre, elle est toute simple. La commune a proposé à des jeunes âgés de 16 à 25 ans de leur verser de l'argent de poche en échange de petits travaux pour la commune. Et lorsque Juliette Penn d'ici Nord est allée à leur rencontre, elle est tombée sur Iron, 17 ans.
5: On est en train de faire des sous-bassements et puis ça se passe bien pour l'instant.
3: Iron, s'il est là, c'est grâce à sa maman et aux réseaux sociaux.
5: C'est ma mère qui a trouvé ça sur Facebook avec l'annonce de la ville de Béthune qui cherchait des jeunes. Donc ma mère m'en a parlé vu que j'ai 17 ans, je viens d'avoir le bac et puis c'est un peu compliqué de trouver un job d'été. J'ai vu parler de ça et puis je me suis dit pourquoi pas.
3: Parmi les activités, il peut y avoir une matinée de nettoyage, du désherbage ou de la peinture et en échange, les jeunes sont rémunérés à hauteur de 20 euros. Pour Capucine, 16 ans, c'est l'occasion de mettre de côté.
6: C'est la première fois que je fais une activité l'été. Je me suis dit pour me lancer, ça peut être bien. En plus, on aide à embellir la ville. Ça va payer mon permis, rembourser un petit peu le code que je viens de passer. Donc voilà, c'est cool.
3: Vous venez de l'entendre, ici ça marche. Mais alors vous, qu'en pensez-vous? Je suis venu vous voir dans la rue et je vous ai montré l'article sur notre site. Je vous ai demandé votre regard sur cette initiative.
7: Alors,
3: allez, on commence par Lucie.
7: À chaud. Je trouve que c'est une bonne initiative pour les jeunes parce qu'on sait qu'il y a beaucoup de jeunes qui sont en précarité en ce moment.
3: Lily, quant à elle, est un poil plus dubitative.
8: Faut pas oublier que tout ça, c'est du travail. Et du coup, argent de poche, c'est un petit peu minimisant. Après, j'imagine que du coup, ils sont bénévoles, mais c'est sûrement des petits jeunes qui ont besoin vraiment d'argent et qui n'ont pas trouvé de travail pour l'été.
3: D'ailleurs, sur ce dernier point, j'ai rencontré Jazz qui est complètement d'accord.
9: Ça permet aux jeunes d'avoir un peu d'argent pour financer différents projets.
3: Et vous, tiens, est-ce que vous auriez pu vous inscrire à ce type de dispositif dans votre ville?
9: Oui, carrément. Je suis issue d'une famille de 5 enfants et mon père était seul à travailler, donc ça aurait pu mettre un peu de beurre dans les épinards.
3: Au total, cette année, dans le Nord, à Béthune, une soixantaine de jeunes a bénéficié de ce dispositif.
0: Voilà, une belle initiative. C'est du grain à moudre, peut-être, pour développer cela par chez nous. Vous en pensez quoi, Sylvie Bugnon?
10: Pourquoi pas? Je trouve ça formidable aussi d'associer un peu les jeunes à leur vie de la commune. Donc, pourquoi pas? Après, avis aux élus locaux du département.
0: Alors justement, vous êtes venue avec votre fille ce matin. C'est Florine, elle est à côté de nous. Bonjour Florine.
11: Bonjour.
0: Quel âge tu as, toi?
11: 10 ans.
0: Est-ce que toi, ça t'intéresserait? Tu as écouté ce sujet proposé par Ici Nord, donc travailler, un petit travail que propose la commune quand tu seras plus grande. Là, tu es encore un petit peu petite, mais quand tu seras plus grande, pour avoir un petit peu d'argent de poche, comme ça, est-ce que ça t'intéresserait?
11: Oui, surtout qu'il n'y a pas trop d'activités pour les jeunes l'été à Gromagny. Et ce serait bien, comme ça on pourrait s'acheter quelques petites choses, garder sinon pour les études ou pour faire d'autres projets.
0: Voilà, une petite fille qui a déjà bien la tête sur les épaules, c'est bien votre fille ça, Sylvie Bugnon, je la reconnais quand je l'entends, je vous reconnais.
12: Il y a le papa aussi, il n'y a pas que la maman, une éducation ça se fait à deux, donc le papa aussi a aussi une entreprise, donc ce qui permet aussi qu'elle se rende compte de la valeur du travail, du temps qu'on y passe. Et aussi qu'on achète ce qu'on a besoin ou on utilise les choses sur le long terme. Puisque si on visite un peu nos déchetteries locales, c'est toujours un peu à se dire qu'il y a trop de choses jetées. Donc utilisons les choses en long terme, à bon escient, et voilà, ce sera bien pour la nature.
0: Alors, vous restez avec nous. Dans un instant, on va évoquer avec vous les projets pour le potager des jeunes pousses. Il y en a quelques-uns, à plus ou moins brève échéance, et on écoute les Coldplay en attendant. 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

0: Les Coldplay feels like I'm falling in love. On est à l'heure du potager des jeunes pousses, une ferme pédagogique maraîchère biologique à Gromagny jusqu'à 11h avec notre invitée Sylvie Bugnon. On revient dans une poignée de secondes.
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0: On vous amène à Gromagny ce matin au potager des jeunes pousses, une ferme pédagogique maraîchère biologique fondée en 2013 par Sylvie Bugnon qui est notre invitée ce matin. Alors c'est quoi la suite pour le potager des jeunes pousses? Là vous avez un joli recul, ça fait 13-14 ans que vous exploitez ce lieu. Il se passe quoi bientôt?
9: Eh ben, on va continuer à planter, mais plutôt des choses un peu plus pérennes, donc des arbres fruitiers, des petits fruits, des choses comme ça, puisqu'on part un peu sur de l'agroforesterie, nous, déjà depuis quelques années. Et on a remarqué que, surtout cette année où il faisait très chaud, que si on a un potager en strate, avec donc des arbres qui protègent avec de l'ombre, etc., les cultures en dessous, par exemple, les salades, les courges et autres, ben, on a des rendements plus importants, et ça, on n'a rien inventé, hein. Les populations d'Amérique du Sud et autres le font déjà. Simplement, nous, on partait d'une page vierge, on va dire, d'une prairie. Donc, ça prend quand même quelques années pour que nos arbres, nos haies poussent. Là, aujourd'hui, on a des belles haies brise-vent, on a des oiseaux qui reviennent, etc. Donc, on est très contents et on va continuer à faire ceci.
0: Donc, vous allez développer. Ça passe aussi peut-être par l'agrandissement de l'exploitation ou ça, c'est
9: alors,
0: trop ambitieux?
9: Les projets sont là. Après, on va voir comment se passe l'automne, l'hiver. Et on pourra en reparler au printemps prochain. Mais les projets sont nombreux. Et après, il faut que tout se mette en place. Et en agriculture, en maraîchage particulièrement pour moi, et on prévoit toujours 6 mois. Avec 6 mois d'avance. Donc, on va voir si tout ce qu'on met en place cet automne fonctionnera pour le printemps.
0: Merci beaucoup, Sylvie Bugnon, d'avoir été notre invitée ce matin. Le potager des jeunes pousses à Gromagny. Vous trouvez toutes les informations sur ce lieu, sur le site potager-jeunes-pousses, le tout au pluriel à part potager.fr. Il y a aussi une page Facebook où on peut suivre l'évolution du potager au fil des saisons. Le potager des jeunes pousses tout attaché. Et puis, on peut se procurer vos produits donc à la ferme directement. Et aussi sur quelques marchés.
9: Alors, on fait le marché de Giromagny le samedi en saison. Donc, majoritairement, on arrête un petit peu l'hiver. Mais il y a un grand projet de marché de Giromagny avec une grande hall couverte. Donc, on va pouvoir peut-être travailler plus en hiver aussi. Et aussi, donc, il y a le marché des Tuffons une fois le premier dimanche du mois. Et sinon, des foires annuelles. Et on va faire aussi, par exemple, la fête de la paysannerie à Valentigny ou d'autres choses. On pourra nous retrouver dans des randonnées gourmandes aussi, etc.
0: Potager Jeunes Pousses, le site internet pour retrouver toutes ces dates et plein d'informations. À très bientôt, Sylvie Bugnon. Merci beaucoup.
9: Merci.
0: La musique qui arrive, c'est celle de Dépêche Mode. Vous les entendez? Just Can't Get Enough.

0: jeu arrive dans un instant avec Jean Surédard. On n'en a jamais assez de ce jeu non plus. Jean, qu'est-ce qu'il y a à gagner cette semaine? Dites-nous.
1: Deux places chaque jour pour le festival du Chant du Gros au Noirmont en Suisse au 03 84 22 82 82 pour venir jouer. En plus, c'est chaque jour deux places pour la journée que vous voulez.
0: La soirée qu'on veut, mais c'est magnifique.
1: Et on salue Béatrice de Tournon qui, je crois, si ma mémoire est bonne, a pris deux places pour samedi, par exemple. Allez, on joue dans moins de 5 minutes. À tout de suite. Et puis vous,
0: à demain.
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1: Et il est 11h avec votre radio, ici Belfort-Montbéliard. L'actualité avec vous, Stéphane Paris, bonjour.
3: Bonjour Jean, bonjour à tous.
1: De gros moyens déployés cette nuit après un incendie à Mandeur.
3: Oui, le feu provoqué par la foudre a touché la toiture du bâtiment qui abrite la mairie. Une quarantaine de pompiers ont été mobilisés toute la nuit pour venir à bout du sinistre. Selon les gendarmes, le premier et le deuxième étage de la mairie ont été impactés. Les secours sont parvenus à préserver les deux tiers du bâtiment. Un pompier a été légèrement blessé, il a été emmené à l'hôpital Nord-Franche-Comté. Une vingtaine d'employés communaux devront être relocalisé dans un autre bâtiment. On y revient tout à l'heure dans le journal de midi. Deux jeunes filles de 10 et 14 ans gravement blessées dans un accident hier en fin de journée sur l'autoroute A36. Une voiture et un camion se sont percutés avant le péage de Fontaine dans le sens Mulhouse-Belfort. Le pronostic de la victime la plus âgée est engagé. Un accident qui a provoqué un fort ralentissement. Au lendemain du passage d'une violente tornade, le village de Poma, près de Carcassonne, dans l'Aude, est sous le choc. Le bilan fait état de 39 blessés, dont 2 en urgence absolue. Côté matériel, les dégâts sont considérables, avec 300 habitations touchées, des toitures arrachées. Les habitants décrivent une zone de guerre. Plusieurs routes sont toujours coupé à la circulation et 1400 foyers restent privés d'électricité, selon la préfecture.
1: De son côté, la Haute-Saône en vigilance jaune aux orages.
3: Oui, l'alerte court jusqu'à 16h cet après-midi. Prudence donc, on fait un point météo avec vous, Jean, juste après ce flash. Des questions sur les violences sexistes et sexuelles seront ajoutées au questionnaire annuel sur le harcèlement scolaire attribué et distribué chaque année aux élèves, annonce du ministre de l'Éducation nationale. Cela concerne 10 millions d'élèves. À une semaine de la rentrée scolaire, Edouard Geffet tient une conférence de presse cet après-midi. Et puis le zoo de Beauval renonce finalement à accueillir les dauphins du Marineland d'Antibes. Une décision justifiée selon le directeur général du zoo par le coût estimé du chantier de l'ordre de 45 millions d'euros. Toujours selon le directeur du parc, sans Beauval, les dauphins pourraient finalement être envoyés en Asie dans des hôtels ou des parcs d'attractions.
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3: Attention aux orages donc, Jean.
1: Ouais, c'est assez mitigé aujourd'hui sur le Nord-Franche-Comté. Le temps est plutôt changeant, avec des averses de temps en temps. On l'a vu ce matin dans le Nord-Franche-Comté, des éclaircies possibles entre les averses par définition. On pourrait avoir du mieux quand même dans l'après-midi, c'est ce que nous indique Météo France. Mais attention aux orages, notamment en Haute-Saône pour les températures 22 degrés à Le Puy cet après-midi. 23 Felon, encore à Héricourt et Montbéliard, 24 pour Belfort. Je vous propose de revenir dans une heure. Enfin, un peu avant, parce que sinon il est midi 2.
3: Oui, ça serait un peu.
1: On se dit vers midi.
3: Un peu en retard,
1: ça vous va? On fait ça?
3: Midi pile.
1: À
3: ça marche,
1: à tout à l'heure.
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1: Allez, très heureux de vous retrouver dans votre jeu Comptoir, rends-toi entre 11h et midi sur votre radio ici Belfort-Montbéliard. Et pour marquer cette semaine le retour de Comptoir, rends-toi, vous gagnez 2 places pour le festival du Chant du Gros Noirmont en Suisse. 2 places pour le jour que vous voulez. 3 jours de fête, 3 jours de festival pour terminer l'été en beauté chez nos voisins suisses avec au programme par exemple le jeudi Gaëtan Roussel, Julien Doré, Charlie Winston, le vendredi Hélène Segarra ou encore Big Flo et Oli, et même le samedi avec M Pokora, Elena ou Michel Fugain. 03 84

0: Jeanne Mas, Johnny Johnny avec votre radio ici, Belfort Montbéliard. Et on joue au 03 84 22 82 82 pour remporter pour chaque jour, pas de tirage ce vendredi, deux entrées, deux places pour le Festival du Chant du Gros pour la journée que vous voulez, direction d'Embelin. Pascal, bonjour.
1: Bonjour.
0: Comment ça va aujourd'hui? Tout va bien?
1: Tout va bien. Oui.
0: Est-ce que Comptoir Antois vous a manqué un petit peu? Je parle pas de
1: oui,
0: moi,
1: beaucoup.
0: Je parle de Comptoir Antois.
1: Un petit peu.
0: Ça va, tout va bien. Est-ce que votre été s'est bien passé? Ça a été?
1: Ça va.
0: Vous venez jouer avec nous, à gagner le Chant du Gros. Vous connaissez le festival, vous êtes déjà allé, vous connaissez de nom, expliquez-moi un peu.
1: Non mais j'y suis déjà allé, ce serait la troisième fois.
0: C'est sympa. Vous avez vu qui déjà, si vous vous souvenez?
1: J'ai déjà vu Zazie, M et Jean-Louis Aubert par exemple.
0: Oh, alors si je devine, vous m'avez dit Zazie, M, Jean-Louis Aubert, je pense que vous jouez pour la journée du samedi. Avec Michel
1: non.
0: Fugain, M. Pokora, Elena. Je dirais ça.
1: Non.
0: Même pas. Ou alors le jeudi.
1: Jeudi
0: Gaëtan Roussel, Julien voilà. Doré, Shirley Winston, par exemple.
1: Gaëtan Roussel.
0: C'est ça. C'est vrai que Gaëtan Roussel, enfin, c'était Gaëtan Roussel ou Louise Attaque qui était passé aux Eurocaines il y a un peu moins de 10 ans. C'était sympathique. Et c'est toujours sympa avec cette voix reconnaissable.
1: Ouais,
0: pour Gaëtan Roussel. Vous venez jouer avec nous, vous êtes la première candidate, vous connaissez.

0: Les règles par cœur, je vais les rappeler pour celles et ceux qui viennent de nous rejoindre. Une minute pour répondre à un maximum de questions. Vous me dites pas si ça ne vient pas. La première réponse donnée qui compte. Et puis la question n'est ni ma foi pour doubler vos points par deux, pour tout diviser par deux. On voit ça dans un deuxième temps. Vous le savez, Pascal.
1: Oui.
0: Vous êtes prête?
1: Je suis prête.
0: Allez, c'est parti. Quel principe républicain garantit en France, vous savez, la neutralité de l'État vis-à-vis des religions?
1: Oh là.
0: Oui. Oui, oui, vous l'avez, vous venez.
1: Oui. Oh, je sais plus.
0: C'est dommage, vous l'avez en plus. Comment s'appelle le réseau de bus du pays de Montbéliard qui a changé ses horaires?
1: L'Odyssée.
0: Ouais, bien joué. Quel oiseau incapable de voler, le plus grand oiseau vivant sur Terre?
1: L'autruche.
0: Ouais, bien joué. À quoi sert, entre guillemets, je mets beaucoup de guillemets, une baby shower?
1: Eh ben, ça annonce le sexe d'un bébé.
0: Ouais, bien joué. Qui chante Full Sentimental en 93?
1: Souchon.
0: Le département d'Anjouté, c'est lequel?
1: Belfort, territoire.
0: Ouais. Quel pays a initié le Brexit pour quitter l'Union Européenne?
1: Angleterre.
0: Est-ce qu'on valide Loumaé à la réalisation? Ouais, Loumaé de bonne humeur. Bien joué. Le Royaume-Uni, c'est vrai qu'on peut...
1: Oui, voilà.
0: Voilà.
1: Oui.
0: Allez, on va valider. Vous m'avez pas dit la Pologne, ou vous m'avez pas dit la Hongrie, donc c'est bon. On valide pour l'Angleterre et le Royaume-Uni. Ça s'est très bien passé. Ça vous revient, ce principe républicain qui garantit en France la neutralité de l'État?
1: La laïcité.
0: Voilà. En plus, on s'est regardé avec Loumaé à la réalisation. Vous avez commencé par là, on s'est dit, bon, bah là, et puis vous l'avez perdu. Donc là, c'est bien la laïcité. Sinon, ça s'est bien passé pour votre retour dans Comptoir Antois. Le Royaume-Uni, bien joué. Anjouté, dans le territoire de Belfort, bien joué. L'autruche, Evoliti, pourquoi je pose la question? Cette question revient souvent, on ne va pas se mentir, sur le réseau de bus du pays de Montbéliard. Evoliti, c'est qu'il y a des nouveaux horaires pour la rentrée de septembre. Vous pouvez aller voir l'agence à Montbéliard, l'agence à Audincourt, pour voir toutes les nouveautés, notamment pour la rentrée scolaire à partir de la semaine prochaine. Une baby shower, oui, bien joué, c'est pour découvrir le sexe de l'enfant, pour celles et ceux qui ne visualisent pas ce que c'est. Le couple, les futurs parents invitent la famille, les amis proches, et il y a un petit jeu, soit un gâteau avec à l'intérieur du rose ou du bleu pour découvrir le sexe de l'enfant, soit des ballons, soit c'est vraiment inventif. Allez voir sur les réseaux sociaux, il y a un petit peu de tout. Donc pour découvrir le sexe de l'enfant, je sais pas si c'est une mode ou une tendance.
1: Oh,
0: ou
1: je bon. Pense.
0: Ouais, je pense aussi Pascal, et puis qui chante Full Sentimental en 93. Ouais, c'est bien Alain Souchon en grand classique.

0: Foule sentimentale à Alain Souchon, donc en 93. Si je compte bien, ça fait 60. Ça fait 60 points pour commencer. À Pascal, c'est pas mal, mais vous êtes la première candidate. Je dis mais parce que c'est toujours délicat. 60, 70, 80, comme Béatrice de Tournant hier d'ailleurs. Deux options pour vous. Vous me dites, j'arrête ici, je garde mes 60 points. Bonne chance aux autres. Ou vous me dites, non, je préfère doubler, passer à 120, et s'il y a 30 points, tant pis. Pascal.
1: Oui, ben, il faut que j'essaye de doubler.
0: Allez, on y va.
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0: Je regarde les questions. Question 1, question 2, question 3 ou question 4?
1: Question 3.
0: Question 3, il y a la foire au vin de Belfort ce week-end. On va enregistrer, évidemment, entre 18h et 20h. J'entends les feuilles, je pense qu'elle a la réponse. C'est la 100e édition cette année, Pascal.
1: Bon, bah, Jean. 47e.
0: Sur le gong, c'est validé. Sur le gong, même une seconde avant, hein, Louma. On est vraiment une seconde avant le gong. C'est bien la 47e édition de la foire au vin de Belfort, c'est ce week-end. Et vous allez pouvoir nous retrouver samedi soir entre 18h et 20h pour les enregistrements de Comptoir en Toit. Donc, pour les week-ends à venir, ça fait 100 points. Ça va mieux, Pascal, d'un coup.
1: Oui.
0: Ça va mieux. On va voir si ça suffit, si ça suffit pas. C'est toujours à ce moment-là où on salue Vincent de Ronchamp et Jean-Pierre de Pont-de-Roide, les recordman avec 200 points. Je souhaite pour les prochains candidats, pas pour vous, j'espère vous retrouver dans 3 quarts d'heure. Merci beaucoup Pascal, à bientôt.
1: Merci.
0: Passez une belle journée avec ici Belfort Montbéliard au 03 84 22 82 82. On joue juste après les Rolling Stones avec Angie. Et puis on se posait la question qui était Angie. Certains pensent que c'est Angela Bowie, la femme de David Bowie d'ailleurs. C'était le grand débat de 1973. Angie, les Rolling Stones, c'est le plus gros carton du groupe. Et c'est maintenant avec ici Belfort Montbéliard. Nous on continue de jouer 03 84 22 82 82.

0: carton des Rolling Stones, l'un des plus gros cartons des Rolling Stones en 1973 avec Angie et votre radio ici Belfort Montbéliard. On continue de jouer. 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
0: Allez, on continue de jouer dans quelques instants avec ici Belfort-Montbéliard au 03 84 22 82 82. 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Une nouveauté, le retour de Benabar à qui nous chante Elle danse. C'est une histoire de famille, des moments de joie avec lui.
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0: Le nouveau single de Benabar, elle danse avec votre radio ici Belfort-Montbéliard entre joie et émotion.
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0: Entre émotions peut-être avec le retour de Comptoir Rantois cette semaine sur ici Belfort-Montbéliard, peut-être de la joie en fin d'heure pour l'un ou l'une d'entre vous, peut-être vous. Séverine, bonjour.
3: Bonjour.
0: Du côté de Giromani, comment ça va?
3: Ça pleut un peu, mais ça va.
0: Mais ça va, ça va. Est-ce que c'est une première dans Comptoir en toi, Séverine?
3: Moi, oui.
0: Aïe, aïe, aïe, aïe, aïe, aïe, aïe, aïe, aïe. La première, c'est parti. Première question en général. Pourquoi maintenant? Pourquoi aujourd'hui? Est-ce que c'est le cadeau? Est-ce que vous nous avez écouté par hasard cet été? Vous êtes tombé sur la radio? Est-ce que vous nous écoutez tout le temps, mais vous n'osez pas? Pourquoi aujourd'hui pour la première, Séverine?
3: Ben, parce que j'aimerais bien offrir les places pour le concert à mes enfants.
0: Ah, oh, ça c'est très voilà. Bien. Ils veulent aller voir qui alors, vos enfants?
3: Gaëtan Roussel.
0: Le jeudi, Gaëtan Roussel. C'est vrai que c'est bien. Ouais. Gaëtan Roussel, Charlie Winston, Julien Doré. Pour nos auditeurs et nos auditrices, à chaque fois, je donne 2-3 artistes. Il y en a plus. Il y a beaucoup de concerts chaque jour. Je vous rassure là-dessus. Séverine, est-ce que vous nous écoutez? D'habitude, je vous présente le jeu. Là aussi, il n'y a pas de réponse. N'ayez pas honte de nous dire non, je ne vous écoute pas tout le temps. Hein. Pas de problème.
3: Je connais.
0: Vous venez jouer avec nous alors. Pour la première fois, eh ben, je vous dis merde. Pour la première, une minute pour répondre à un maximum de questions. Vous me dites pas si ça ne vient pas, la première réponse, donnez qui compte. Et la question n'est ni ma foi. On y va, vous avez le droit d'être aidé. J'ai entendu quelqu'un à côté de vous. Qui est ce quelqu'un à côté de vous, Séverine? Je veux tout savoir.
3: C'est Brian.
0: Eh ben Brian. Eh bon, salut Brian. Brian, mes respects. Séverine, on y va. Est-ce que vous êtes prête?
3: Oui.
0: Allez, c'est parti. Quel animal est né aux zoos de Mulhouse?
4: Panda.
3: Le panda.
0: Oui. Ah, dommage. Non, en minutes, quelle est la moitié d'une heure?
3: 30.
0: Quelle ville franc-comtoise est surnommée la capitale de l'absinthe française?
3: Potardier.
0: Avec quelle arme, David, tu as le géant Goliath dans la Bible?
3: Passe.
0: On passe. Qui chante le petit pêcheur en ce moment? C'est le carton de l'été.
3: Manon Lisa.
0: Alors là, bravo. Qui a annoncé sa candidature sur TF1 il y a 2 jours avec son parti Place Publique?
3: Glucksmann.
0: Quelle ville est célèbre pour son pont des soupirs?
3: De Venise.
0: Et toujours en Italie, quel est le code téléphonique international? En France, c'est plus 33 et en Italie?
3: Plus 44.
0: Ah, dommage. Dommage. Brian et Séverine, pour une première, j'ai l'impression que ça s'est bien passé, Séverine. Ça a été.
3: Oui.
0: Ça a été. 3 mauvaises réponses. On va y venir. C'est plus 39, pas plus 34, pour appeler quelqu'un en Italie. Plus 39. C'est une fronde, l'arme de David pour tuer le géant Goliath, selon la Bible. Et puis, le zoo de Mulhouse. Alors, il n'y a pas de panda au zoo de Mulhouse pour l'instant. Bah, peut-être non. Un accord avec la Chine plus tard. Non, c'est une otarie. Un bébé otarie. Voilà, qui est né. Voilà. Donc là, il va là, il le laisse grandir et puis après, il aura un ballon sur le nez et puis il va nous faire plaisir. C'est Otari. Pour les bonnes réponses, Pontarlier, bien joué. 30 minutes, bien joué. Venise, bien joué. Raphaël Glucksmann a annoncé sa candidature. Bien joué également. Et puis alors, bien joué aussi, parce que pour retrouver Manon Lisa, oui, on connaît la chanson, mais pour retrouver l'artiste, c'est souvent plus dur. C'est bien Manon Lisa, bravo.

0: Le petit pêcheur, c'est en ce moment avec Manon Lisa. C'est un bon début, malheureusement ça va pas suffire aujourd'hui. Je viens de m'en rendre compte, Séverine, parce qu'il y a 120 points à battre et vous avez 50. Malheureusement, ça va pas être pour aujourd'hui. J'ai une bonne nouvelle, malgré tout, vous pouvez retenter votre chance dans la semaine. Est-ce que ça vous tente?
1: Oui.
0: Avec grand plaisir. Vous venez, j'essaye de vous garder deux places pour Gaëtan Roussel, au cas où si vous venez jouer, si vous gagnez, et on voit ce qu'on peut faire. Ça vous va, Séverine?
1: Ah, c'est génial.
0: Est-ce que pour une première, vous avez pris du plaisir?
1: Oui.
0: Est-ce que vous reviendrez?
1: Il n'y a pas de souci.
0: Parfait. Merci beaucoup, Séverine. Bonjour à Brian. Et puis, je vous dis à bientôt avec ici Belfort, Montbéliard. Merci beaucoup, Séverine.
1: Bonne journée, merci.
0: Allez, on continue de jouer. 03 84 22 82 82. C'est Pascal de Dambelin en tête avec 120 points. Il y a fort à faire pour ce jour dans Comptoir Antoine. On revient juste après une deep.

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0: 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Spécial la semaine, spécial Chant du Gros se poursuit dans Comptoir Anton. On va en parler juste après, mais également cet après-midi avec Pierrick Roux qui vous offre pour la journée du jeudi, uniquement le jeudi, avec Gaëtan Roussel ou encore Julien Doré. Peut-être que Séverine de Giromani qui nous écoute pourra jouer cet après-midi avec Pierrick Roux, ou encore demain matin Noah Sommier et Stéphane Vaux vous offrent pour la journée du vendredi Hélène Segarra, Big Feu et Oli. Et vous n'oubliez pas l'enregistrement de Comptoir Anton ce samedi entre 18h et 20h à la Foire aux Vins de Belfort au Parc Expo à Andelnans. Vous venez jouer en vrai, en direct avec ici Belfort Montbéliard. Nous on continue de jouer 03 84 22 82 82 dans Comptoir en toi. La semaine on vous offre chaque jour deux places pour le Chant du Gros pour la journée que vous voulez. Le prochain candidat, la prochaine candidate, c'est juste après le Chanteur abandonné de Johnny Hallyday.
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0: chanteur abandonné avec Johnny Hallyday, votre radio ici Belfort-Montbéliard.
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0: Allez, on continue de jouer au 03 84 22 82 82. Pascal de Dambelin qu'on salue et pour l'instant en tête avec 120 points. Claude, bonjour.
3: Oui, bonjour.
0: Comment ça va aujourd'hui? Tout va bien?
3: Ça va. J'ai de la chance. Ça fait en assistant un peu. Ça fait hier j'ai joué, aujourd'hui aussi.
0: Donc, ah mais moi voilà, c'est merci. Mais sincèrement Claude, merci de le dire. Plus vous appelez, plus vous avez de chance de jouer. C'est un fait. Ah, voilà. C'est comme ça.
3: Il faut insister.
0: Et c'est la preuve. Comment ça va aujourd'hui? Vous m'avez dit que ça allait. Est-ce qu'il y a quelque chose de prévu cet après-midi?
3: Bah non, il pleut, je voulais bosser un petit peu dehors, mais ils annoncent pas bien d'eau, il faut que ça, il faut pas qu'il pleuve, donc voilà.
0: Ah, vous voulez faire quoi dehors dans le jardin si c'est pas indiscret?
3: Bah c'est des joints sur des dalles, donc.
0: Ah vous êtes bien d'accord. Vous avez, on est bien d'accord, vous avez bien raison sur ça. Il y a 120 points à battre, il y a un peu de travail là, Claude. Hein.
3: Je voulais juste vous dire que vous êtes le meilleur animateur de ici Belfort-Montbéliard. C'est pour vous caresser un peu dans le sens du poil, vous voyez.
0: Merci papa. Et vous commencez avec 30 points.
3: Merci beaucoup.
0: C'est la règle, pour reprendre votre expression, quand vous caressez dans le sens du poil l'animateur, bah c'est 30 points garantis. Je sens que je vais avoir un ego surdimensionné à la fin de cette saison, ça va être terrible. Mais voilà, vous commencez avec 30 points. Alors, évidemment, il y a certains auditeurs qui vont le prendre pour argent comptant. C'est une blague, rassurez-vous, tout va bien. Claude, merci pour ce compliment, même si c'était pour récupérer 30 points. Une minute pour répondre à un maximum de questions et vous me dites pas si ça ne vient pas. En plus, si je peux me permettre de vous donner un conseil, merci pour le compliment, c'est surtout aux arbitres, à la réalisation qu'il faut caresser dans le sens du poil. Loumaé qui est là, c'est elle qui va décider finalement si c'est une bonne réponse ou une mauvaise réponse, Claude. Donc,
3: Oui.
0: Donc
3: ben, nous aussi, oui, elle est impeccable, nickel.
0: Ça, c'est très drôle, ça. Allez, est-ce que vous êtes prêts? On y va?
3: On y va.
0: Allez, c'est parti. Pour les vacances scolaires, cette année, dans quelle zone se trouve l'Académie de Besançon et donc Belfort et Montbéliard?
3: Deux.
0: Quel prénom fête-t-on aujourd'hui mardi? Est-ce que vous avez regardé?
3: Là, Saint-Louis.
0: Oui, eh bien, je crois qu'on valide, on va voir ça après. Comment appelle-t-on les habitants de Doran dans le territoire de Belfort?
3: Les Doranais.
0: Qu'est-ce qui risque d'être interdit justement dès la rentrée scolaire de cette année? C'était prévu pour 2027 et a priori, c'est maintenant.
3: Les portables.
0: Bien joué. Qui chante Mon fils, ma bataille en 80?
3: Balabon.
0: Combien de couleurs trouve-t-on dans un sachet normal de M&M's?
3: 5.
0: Ah, 6, dommage. Sur quelle chaîne peut-on voir la série policière OPJ ce soir?
3: 6.
0: Quel est le spectacle de Broadway qui a été le plus lucratif de tous les temps?
3: On va
0: revenir juste après. On fait quoi sur parce que moi j'avais Louise, mais Louise, Louis, enfin je pense que... Puis vu les compliments, Loumaé, que Claude nous a donné tout à l'heure, je pense que
3: ça changera pas grand chose.
0: Oui, malheureusement, en plus, oui, vous avez raison, parce que vous avez 40 points, il y a 120 points à battre. Allez, juste pour le plaisir, on va quand même regarder, pour tout vous dire. Je vais sur le moteur de recherche célèbre.
3: Bah, j'ai vu ça sur le journal, hein.
0: Moi, j'avais Louise, donc, fête, prénom, on est le combien? On est le 25 août. Parce qu'il y a plusieurs prénoms. Alors, j'ai Louise, donc on valide, bien joué. Bien joué. Louise, Louis, Ludovic, Clovis. Donc, on valide, bien joué. Mais malheureusement, vous l'évoquez, ça changera rien. Est-ce que vous avez pris du plaisir quand même? Est-ce que ça a été de votre côté?
3: Ah, bah oui, tout le temps.
0: On va regarder ça ensemble pour les vacances scolaires. La zone de l'Académie de Besançon, donc pour Belfort, Montbéliard, la Franche-Comté, on est dans la zone A, pas dans la zone B. Vous m'avez dit zone 2, on a compris B, hein, je vous rassure. Dans la zone A, je sais pas vous, moi je supportais pas être dans la zone A parce que c'est très bien, on est les premiers entre guillemets à partir en vacances, mais on est les premiers à revenir. Ça c'est le truc que je n'aimais pas du tout. Il y a 6 couleurs de M&M's. Je viens d'apprendre qu'il y avait des couleurs dans les paquets de M&M's parce que moi quand je mets la poignée et que je mets tout dans la bouche, j'aurai pas les couleurs. Donc
3: on n'a pas le temps de voir.
0: Ah bon, on est bien d'accord. OPJ, la série policière ce soir, c'est sur France 3. C'est le Roi Lion, le spectacle de Broadway. Le Roi Lion. Pour les bonnes réponses, les téléphones portables interdits au lycée. A priori, c'est une annonce du gouvernement dès cette rentrée. C'était prévu pour la rentrée 2027. Dorané, bien joué. Louise, Louis, bien joué. Puis Mon fils, ma bataille en 1980. C'est Daniel Balavoine, bien joué aussi. Si je...

0: Daniel Balavoine, Mon fils, ma bataille en 80. Ça vous fait 40 points, vous l'avez compris. Bien entendu, ça va pas suffire pour aujourd'hui. Mais encore une fois, si vous retentez votre chance demain, jeudi, vendredi, voire la semaine d'après, eh ben, vous allez pouvoir participer.
1: Je les aurai à tout prix, comme tous les autres amis.
0: C'est quel jour vous souhaitez en priorité?
1: Vendredi ou samedi.
0: Vendredi. Si vous voulez, pour vendredi, vous pouvez jouer demain matin aussi, avec Stéphane Vaux et Noah Sommier dans la matinale. Il y a Pierre Roux qui offre des places pour jeudi cet après-midi. Et donc toute la semaine, comptoir en toi pour le jour que vous voulez. Mais voilà, cette semaine, c'est presque une spéciale Chant du Gros. Donc si jamais vous pouvez tenter votre chance dans les autres.
1: J'en gagne tous les ans, mais là, cette année, c'est dur.
0: Ah là là là là là. Allez, on croise les doigts, il reste encore 3-4 jours.
1: Je peux faire une petite dédicace?
0: Avec grand plaisir, je vous écoute. Oh,
1: grand bonjour à Croco et Didier, et Mimu et Jean-Luc.
0: Et ben voilà. Je me permets de me joindre à vous pour les saluer. Et puis je vous dis peut-être à demain, dans la semaine ou à bientôt. Merci beaucoup, Claude.
1: Merci, à bientôt.
0: Passez une belle journée avec Ici Belfort Montbéliard, extrait de son album Sain et Sauf. Zaz arrive avec son sourire, une chanson personnelle pour garder le sourire même quand ça va pas. Sinon on continue de jouer. 03 84 22 82 82 dans Comptoir en toi entre 11h et midi. C'est pour l'instant Pascal de Dambelin en tête avec 120 points. C'est pas

0: Mon sourire, la chanson très personnelle de Zaz pour son nouvel album Sain et Sauf avec votre radio ici.
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0: Allez, on continue de jouer au 03 84 22 82 82. Pour l'instant, c'est Pascal de Dambelin en tête avec 120 points, fidèle auditrice pour la dernière de la journée. Direction Sochaux, André, bonjour.
3: Bonjour.
0: Comment ça va aujourd'hui? Tout va bien?
3: C'est pas terrible parce que ma fille est en vacances avec mes deux petits-fils en Sicile et puis il y a l'Etna qui est en pleine éruption, alors je me fais beaucoup de soucis.
0: Ah oui, vous avez raison. Ah oui, ils sont loin ou pas d'ailleurs?
3: Ils sont
0: à côté quoi.
3: Ils sont à côté de Palerme, puis l'éruption c'est à Catane, mais enfin, là je suis en vacances en Sicile avec eux maintenant.
0: Oui, c'est ça. Eh bien, je vous souhaite bon courage, on pense à eux évidemment. Je doute pas que ça va bien se passer également. Vous connaissez la Sicile ou pas? Je suis jamais allé là-bas d'ailleurs.
3: Ah, moi non, jamais.
0: Ouais, je suis jamais allé. Je vous propose, on y va ensemble, mais je suis râleur, hein, donc je vous préviens, André.
3: Je sais pas si j'irai parce que j'ai appris que l'Italie était aussi dangereuse au point de vue tremblement de terre que le Japon.
0: Alors, c'est vrai? Ouais, on va éviter. Ça... Ouais, vous avez raison, on va éviter.
3: Il
0: vaut
3: mieux faire attention.
0: Hein. Oui, on va rester. Non, mais franchement, vous avez raison. On va éviter. Vous avez bien raison, André. Ouais. Vous venez jouer avec nous. Il y a 120 points à battre. Ça, c'est moins drôle aussi. 120 points à battre.
3: On va essayer.
0: Mais c'est tout le mal que je vous souhaite. Une minute pour répondre à un maximum de questions. Vous me dites pas si ça ne vient pas. La première réponse donnée qui compte est la question de Nima Foy. Je sais pas comment je dois le prendre. Il y a une mouche qui me tourne autour. C'est pas une mouche. Elle est tellement grosse qu'on dirait un aigle. C'est pas possible. Donc faut. Elle est en train de m'embêter. On va se concentrer.
3: Non, ça s'appelle une grosse mouche.
0: C'est vrai. Non mais sincèrement, vous la voyez, elle est quand même balèze celle-là. Là, franchement,
3: oui.
0: Franchement, elle est bien balèze. Allez, André, est-ce que vous êtes prête? On y va.
3: Allez, on y va.
0: Allez, c'est parti. Et quel genre de chapeau est emblématique de Napoléon Ier?
3: Le bicorne.
0: Ouais, bien joué. Comment appelle-t-on les habitants de Menoncourt dans le territoire de Belfort?
3: Menoncourtois.
0: Ouais, c'est ça. Qu'est-ce qui sera visible entre guillemets en France dans la nuit de jeudi à vendredi?
3: C'est une éclipse de lune.
0: Oui, bien joué. Quel insecte transforme le nectar en miel?
3: L'abeille.
0: Et qui chante la dernière chanson du monde? On l'entend en ce moment sur ici.
3: Ah, je sais pas, je passe.
0: On passe. Quels sont les animaux marins qui se tiennent la main, vous savez, dans leur sommeil pour éviter de s'éloigner les uns des autres?
3: Les dauphins.
0: En cyclisme, qu'est-ce que la Vuelta?
3: C'est le Tour d'Espagne.
0: Dans quel musée se trouve la célèbre peinture La liberté guidant le peuple?
3: Bon, je vais dire au Louvre.
0: Oh, vous avez bien raison de me le dire.
3: Ah ben voilà, j'ai essayé.
0: Ça fait combien ça fait ça? Ça fait 2, 4, 6. Ça fait 60 points. C'est pas perdu et c'est pas gagné. Bon, ça s'est bien passé pour votre retour, André.
3: Oui, ça va.
0: Deux petites erreurs, rien de bien méchant. La dernière chanson du monde, c'est en ce moment sur ici Belfort-Montbéliard. Ça va vous revenir quand on va vous passer l'extrait. C'est Florent Pagny.
4: Quelle était sa couleur?
3: J'ai entendu une fois, mais ça m'a pas tellement frappé.
0: Donc, vous savez quoi, on va vous la remettre bientôt. Alors comme ça,
3: ouais.
0: Comme ça, ça va passer. La dernière chanson du monde, donc pour Florent Pagny, et ce sont les loutres de mer. Les loutres, si je peux me permettre, vous irez voir sur les réseaux sociaux ou sur Internet des photos. C'est super mignon. Elles se tiennent vraiment, mais sincèrement, la main, en train de dormir sur le dos, sur l'eau, et elles se tiennent la main pour pas se perdre pendant le sommeil. C'est assez mignon. Ce sont les loutres de mer. La Vuelta, bien joué. C'est le Tour d'Espagne. C'est en ce moment d'ailleurs. Le Louvre pour la liberté guidant le peuple. L'abeille, une éclipse lunaire dans la nuit de jeudi à vendredi. Menoncourtois et un bicorne. A bien joué, ça vous fait 60 points. C'est pas gagné, mais c'est pas perdu. Il y a 60 points pour vous, il y a 120 points à battre. Vous allez pouvoir égaler Pascal de Dambelin en cas de bonne réponse. Je vous pose la question pour la forme, mais vous y allez sur la question d'Eddie Mafouan.
3: Bien sûr, j'ai rien à perdre.
0: Allez, c'est parti.
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0: Question 1, question 2 ou question 4? Question 4. Ce soir a lieu la dernière des flâneries d'été avec la compagnie Tétrofort 16. C'est dans quelle ville ce soir la dernière des flâneries d'été?
3: Bon, je vais dire Belfort, mais franchement, je sais pas.
0: Aïe, aïe, aïe, aïe, aïe. C'est ça, bien joué.
3: J'ai senti.
0: Vous avez senti sur moi, yayay, que c'était bon, c'est ça?
3: J'ai senti que c'était une bonne réponse, oui.
0: Ok, bon, je vais retravailler moi, yayay, pour faire plus peur, alors.
3: Oui, ça sert plus à rien. Il faut changer.
0: Vous avez raison, vous avez raison. C'est au square ou à la salle des fêtes, selon le temps. Bon, ça sent la salle des fêtes, si on suit le temps.
3: Oh, ça dépend.
0: Ce soir, ouais. Bon, enfin, je vous dis ça, il y a un grand rayon de soleil à Belfort. Ouais. Ça vous fait 120 points, comme Pascal de Dambelin. Vous ne raccrochez pas pendant Stevie Wonder qu'on lance. Maintenant, on appelle Pascal de Dambelin et on vous départage dans quelques instants. A tout de suite, André. Stevie Wonder pour savoir qui est la grande gagnante de la journée dans Comptoir Antoine.

0: Party Time Lover, Stevie Wonder avec votre radio ici Belfort Montpellier. On va départager André et Pascal dans quelques instants.
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0: Et Séverine et Claude auront essayé de vous doubler. Toujours là, André, du côté de Sochaux.
6: Oui, oui.
0: Et rebonjour, Pascal, de Dambelin.
7: Oui, je suis là aussi.
0: Félicitations, mesdames, déjà, 120 points, mes respects, comme Béatrice hier avec 80 points à égalité hier. On va devoir vous départager, pour celles et ceux qui viennent de nous rejoindre, pour vous départager. Hors antenne, on vous demande le nombre d'habitants dans une commune du Nord-Franche-Comté. Si je dis pas de bêtises, on vous a demandé la commune de Boron, dans le territoire de Belfort. Pascal, vous m'avez donné combien d'habitants?
7: Je crois que j'ai donné 1500, mais de toute façon, je ne sais jamais.
0: 1500, vous m'avez donné. André, vous m'avez donné combien?
8: 900.
0: Est-ce que vous êtes allé boire?
8: Oh non.
0: Non, il y a, selon Wikipédia en 2023, 484 habitants.
8: Là.
0: Oui, ouais. Comme vous dites, Pascal, vous êtes un peu loin, vous l'avez, ouais. Vous venez de le comprendre. Donc André, avec 900 habitants, vous êtes la grande gagnante de la journée. Bravo, bravo.
8: Eh ben, c'est super.
0: Félicitations. Désolé, Pascal.
7: Du non, côté c'est pas grave, je reviendrai.
0: Donc, voilà, avec grand plaisir, je vous souhaite une belle journée. À bientôt, Pascal.
7: À bientôt, merci.
0: Passez une belle journée. André, du côté de Sochaux, félicitations. Vous choisissez, est-ce qu'il y a un jour en priorité? Et quel jour vous choisissez pour le festival du Chant du Gros?
8: Le samedi
0: avec M. Pokora, Elena ou encore Michel Fugain. C'est fait, c'est pour nous, c'est cadeau. Ce sont avec vos connaissances également. Je vous laisse avec Vanessa au standard d'ici Belfort-Montbéliard pour voir comment récupérer tout ça, André. Et puis je vous dis à bientôt, merci beaucoup.
8: Moi aussi, vous remercie.
0: À bientôt avec ici Belfort-Montbéliard. On continue de jouer hein, toute la semaine. 03 84 22 82 82. Dans moins de 4 minutes, c'est l'actualité locale à midi, juste après Lost on You. C'est LP.

0: Lost on You LP avec votre radio ici.
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0: Et bon appétit les midis avec ici Belfort-Montbéliard. L'actualité avec vous, Stéphane Paris, le choc et la surprise pour les habitants de Mandeure.
2: Oui, ils ont découvert ce matin la toiture de leur mairie partiellement détruite après un incendie survenu en début de nuit. À l'origine du feu, la foudre qui s'est abattue sur le bâtiment communal. Pendant plusieurs heures, une quarantaine de pompiers ont lutté, étaient mobilisés pour venir à bout du sinistre. Et ce midi, l'heure est au bilan matériel assez conséquent, Alexandre Lepère.
3: Oui, ce qui marque, ce sont ces trous formés au niveau de la partie gauche de la toiture de la mairie. Des morceaux de toiture se sont effondrés sur les étages du dessous. Le premier et le deuxième étage sont endommagés. Les pompiers ont sécurisé 200 mètres carrés de plancher, un plancher qui menaçait de s'effondrer sur les niveaux inférieurs. Les meubles des étages en dessous ont aussi été mis en sécurité. Les deux tiers du bâtiment sont préservés et les opérations de déblaiement des gravats se poursuivent. Vous en parliez, Stéphane, un pompier a légèrement été blessé en mettant du matériel à l'abri. Les habitants voisins de la mairie sont eux sains et saufs et des témoins comme Anthony sont restés une partie de la nuit au pied de leur mairie endommagée.
4: Bah moi j'étais au garage avec des amis et puis d'un coup on a senti une odeur de brûlé et puis quand on est sorti dehors sur la route, c'est là qu'on a vu que le toit de la mairie commence à prendre feu quoi. Bah on était là, on regardait un petit peu l'étendue des dégâts, comment ça allait se développer et puis jusqu'à quand que les pompiers arrivent quoi.
3: On vous a un peu compris le message d'Anthony, même s'il parle un petit peu vite, bizarrement. Ce midi, un camion des sapeurs-pompiers du Doubs avec une échelle est toujours sur place. La mairie est fermée pour une durée indéterminée. Les employés communaux seront déplacés vers un autre bâtiment de la commune.
2: Merci Alexandre Lepère et j'ajoute que par précaution, les pompiers du Doubs ont évacué l'habitation la plus proche de la mairie. Stéphane Podgora, le maire de Mandeure, s'est réuni d'ailleurs ce matin avec ses adjoints pour faire un point précis sur le montant des dégâts. À Poma, au sud de Carcassonne, les secours sont à pied d'œuvre pour sécuriser les habitations endommagées par le passage d'une tornade. Hier, le dernier bilan fait état de 39 blessés, dont 2 en urgence absolue et de 300 maisons touchées par ce phénomène météorologique. On y revient dans Ma France à 13h. Le pronostic vital d'une jeune fille de 14 ans engagée après l'accident survenu hier en fin de journée sur l'autoroute A36, une collision entre une voiture et un camion avant le péage de Fontaine, dans le sens Mulhouse-Belfort. C'est le véhicule qui a percuté le camion par l'arrière. Les deux victimes ont été transférées vers les hôpitaux de Mulhouse et Strasbourg. Dans l'accident, une autre enfant âgée de 10 ans a été gravement blessée. Dans la voiture, en tout se trouvaient 3 enfants et un adulte, tous les 4 domiciliés à Trévenans. Des coupures d'électricité ce matin sur la commune d'Exincourt suite à des travaux menés par Enedis. L'opérateur indique qu'une fois le courant rétabli, les usagers concernés peuvent rebrancher leurs appareils. Et puis la Haute-Saône en vigilance jaune aux orages. L'alerte court jusqu'à 16h cet après-midi. Prudence donc, on refait un point météo juste après ce journal.
0: 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On recherche des joueuses amateurs dans le Nord-Franche-Comté.
2: Oui, il y a quelques semaines du début de saison, les clubs de sport sont à la recherche de joueuses, que ce soit en football ou en handball. Une fois leurs 18 ans passés, les jeunes femmes sont moins nombreuses à pratiquer un sport que les hommes. Le cas par exemple à l'AS Féminine Valentinier, club de foot 100% féminin dans le pays de Montbéliard, au point que la présidente Sandrine Chameau a déjà renoncé à créer une équipe à 11 joueuses.
5: Cette année, on engage une équipe senior à 8. Trop compliqué, pas assez d'effectifs, donc c'est pas la peine d'essayer de voir plus haut. L'année dernière, on a eu une quinzaine de filles qui sont parties sur un collectif de 25 filles à peu près. Les filles, donc, à 18 ans, donc, ont leur bac et elles s'en vont pour faire des études. Et la plupart ne sont pas dans le coin. Elles font des études sur Besançon, Dijon, Mulhouse ou encore plus loin. Pour l'équipe senior au-dessus, donc c'est là que ça pêche. Et c'est vrai que pour reprendre une licence, elles peuvent pas faire d'entraînement. Il y en a que elles ont arrêté complètement le sport. On a eu des jeunes filles qui sont tombées enceintes et qui n'ont pas repris le foot.
2: Et si ça vous intéresse, on vous a mis tous les contacts donc de ces clubs qui recherchent des joueuses sur ici.fr et sur l'application ici. Enfin, le feu d'artifice de Porrentruy en Suisse annulé à cause de la sécheresse et du risque incendie. Il devait être tiré du haut du château ce samedi à l'occasion de la 40e

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2: Bonjour, bonjour. Et oui, jusqu'à 13h, nous sommes ensemble avec Valérie D'Amido, Éric Bastien et nos super candidats pour écouter ou réécouter les meilleurs moments de l'émission. Et croyez-moi, aujourd'hui encore, on ne va pas s'ennuyer, notamment avec Guy qui a une technique pour baptiser ses vaches, Thierry qui bougonne par principe, Nicolas qui nous régale avec une recette normande ou encore Sylvie qui perd sa voiture tout le temps. Et ce n'est évidemment pas de sa faute.
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1: 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Mais avant ce programme très sympathique et qui va vous donner le sourire, faisons une place à Julien Clerc sur votre radio ici quand je joue.

0: Julien Clerc sera par exemple le 20 septembre en concert à Cannes, quand je joue sur votre radio ici. Eh bien tiens, justement, jouons maintenant avec nos deux candidats. Virginie, d'ici Cotentin, et Laurent, d'ici Pays de Savoie. Il faut retrouver les interprètes des extraits choisis par Valérie Damido et Éric Bastien. Et j'espère que vous serez meilleurs qu'eux.
1: Alors, dis donc, il y a un truc qui m'a fait beaucoup rire, Virginie. Il paraît que, bon, vous adorez, avec ton mari et tes enfants, la 7e compagnie.
2: Oui, c'est ça.

0: Et que ton frère ressemble à Tassin, alias Jean Lefebvre.
1: Exactement, aussi bien physiquement que pour les bêtises, quoi.
0: D'accord. Et donc, il lui ressemble tellement.
1: Il a tout pris.
0: Eh oui, il lui ressemble tellement qu'il a même appelé son bateau Haut et Tassin.
1: C'est ça. Le bateau de pêche s'appelle Haut et Tassin.
0: Est-ce qu'il pêche bien avec Haut et Tassin ?
1: Il pêche super bien, que des bonnes choses de la pêche. On se régale à chaque fois.
0: Bon, bah d'accord. Mais donc,
1: on y est allé ce week-end. Voilà, c'était très, très bien.
0: Ok. Vous pêchez quoi quand vous pêchez ?
1: Alors, eh ben, on pêche du homard, beaucoup de maquereau. Là, ce week-end, on a eu une belle raie. Voilà, on pêche beaucoup d'araignées aussi, des araignées de mer.
0: Eh ben ça, grâce à Jean Lefebvre.
1: Des beaux petits plateaux de fruits de mer sont à disposition.
2: J'ai glissé, chef.
0: Ah oui, c'est la sœur de Jean Lefebvre. Je joue avec la sœur de Jean Lefebvre.
1: Exactement ça.
0: Alors, on va jouer au quiz musical. Je t'explique, tu vas écouter deux titres enchaînés avec deux chanteurs différents.
1: Ouais.
0: Et à la fin, tu auras 10 secondes pour me dire qui chantait, qui sont ces deux chanteurs. On écoute.
1: Ok. La musique parfois a des accords.

0: Allez, qui est le premier, qui est le deuxième?
1: Oh, j'en ai aucun. Je les connais, hein, mais.
2: Mais oui.
1: Y a pas, Sacha Distel, non, le deuxième?
0: Le deuxième, Sacha
1: non.
0: Distel.
1: Non.
2: Véro. Désolé.
0: Véro, le premier, c'est Bernard Lavilliers.
1: Ouais, voilà.
0: Et alors le deuxième, c'est Freddie Mercury du groupe.
1: Oui, je suis nulle.
0: C'est que bon, là, si Sacha Distel était en vie, je pense qu'il pourrait prendre un bon fou rire.
2: Qu'est-ce qu'on a fait des tuyaux, quoi.
0: Allez, la grande échelle.
2: Ouais, tout ça.
0: Bon, bah, tu restes à deux points.
2: Bon, Laurent est avec nous, avec ici, Pays de Savoie. Laurent qui a un point. Laurent qui, qui a été pâtissier, mais qui a jamais exercé finalement, qui a fait plein de choses, qui a été groom dans les palaces, et qui a un petit côté Charlie Ingalls. T'as la même chemise ou c'est encore autre chose, le point commun?
3: Non, je crois que ça doit être autre chose.
2: Bah, tu coupes du bois, comme lui, comme Charles.
3: Ah oui,
2: ben
3: ouais,
2: oui.
3: C'est vrai.
2: Bah oui. Bah si, tu coupes du bois pour la cheminée, c'est une de tes passions.
3: Oui,
2: bah,
3: t'adores exactement.
2: Ça.
3: Ouais.
2: Tu bricoles un peu, tu fais de la peinture, oui. Tu maroufles, oui. Tu jardines aussi.
3: Oui.
2: T'as un petit peu des légumes, là, d'été, en ce 1er juin? Qu'est-ce qu'il y a dans ton jardin?
3: Non, j'ai que des fraises.
2: Ah,
3: ouais, des fraises, j'ai beaucoup d'aromates, mais en ce moment, c'est que des fraises. Les tomates, c'est un peu trop tôt.
2: Ok, t'as de la menthe, du thym, de la ciboulette?
3: Oui.
2: Ah, ça,
3: oui.
2: C'est bien. Ben oui.
3: Oui.
2: On a faim, là, écoute. Et du laurier? Ah, ça, c'est bien aussi.
3: Ouais, aussi.
2: Ok, qui cuisine à la maison? C'est toi ou c'est Michel?
3: C'est madame aussi.
2: Madame aussi. Et qui est le spécialiste des desserts?
3: C'est madame aussi.
2: Ben alors, mais tu fais quoi, toi? T'es doué dans quoi?
3: Laurent. Je fais un peu de ménage, quand même.
2: Ouais. De quoi?
3: Ménage.
2: Ah, t'es doué dans le ménage?
3: Je suis pas mauvais.
2: Ah, mais je sais pas, je découvre. Donc, d'accord, ta qualité à toi, c'est le rangement, le ménage. Bah, elle doit être contente, Michel.
3: Bah, voilà.
2: Bah, oui, c'est très bien. Dis-moi, malgré ta fonction, donc Michel cuisine, ça, on a compris. T'es passionné par les appareils photos?
3: Oui, j'adore ça depuis l'Argentine, depuis tout petit.
2: T'en as combien à la maison?
3: Ah, j'en ai 6 ou 7, ouais.
2: Ouais, ouais. Avant de jouer, quelle est la photo la plus dingue que t'es faite? Et dont t'es très fier?
3: Allez, en photo, j'ai Johnny Depp, par exemple.
2: Ah oui, que t'as pris en photo, donc voilà, donc oui. Tu l'as approché.
3: Elle est belle, ouais.
2: Ah ouais, bon, tu nous le diras, parce que t'as rencontré des stars, effectivement.
3: Oui.
2: Allez, passons tout de suite à ton quiz, ton double mix à toi, deux candidats mixés, enfin deux candidats, deux artistes que l'on connaît tous. Allez, s'il te plaît, fais honneur, il y a deux points à prendre. Et

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1: Ça fait tellement de la peine parce que Valérie peut pas danser alors que d'habitude elle aurait dansé sur ce truc-là.
2: Ah, Valérie, elle est immobile.
1: Allez, envoyez le chrono. Qui chante, Laurent?
3: Et Renaud, c'est sûr.
1: Oui. Et allez, tente.
3: C'est pas Rayana, non, c'est l'autre.
1: Rayana.
3: Non, c'est l'autre.
1: C'est l'autre. Ah, je sais pas qui tu penses.
3: C'est Barbade.
1: Si c'est pas de la Barbade, bah c'est Rihanna.
3: Non, ah
1: ouais.
3: Pardon.
1: Bon, alors vérifions. C'est Marche à l'ombre. Effectivement. C'est Renaud.
2: Marche à l'ombre. Ça fait un point.
1: Et alors c'est plutôt du côté de l'Amérique de l'autre côté. Hein. C'est la Colombie même. C'est Shakira.
3: Oui.
1: Oh, et oui. Rihanna, c'est la Barbade.
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1: Lui, sa tournée, c'est plutôt l'année prochaine. Patrick Fiori, Le Chant est libre dans la playlist d'ici. Faisons la connaissance maintenant de Daphné et de Guy. Guy, un auditeur XXL, qui, le jour de l'émission, a demandé à Valérie Damido et Eric Bastien de baptiser deux de ses vaches sur votre radio ici.
2: Bonjour Daphné, bonjour Guy, comment ça va ?
3: Bonjour.
4: Bonjour.
3: Bonjour.
5: Bonjour.
6: Bonjour.
4: Bonjour.
6: Bonjour.
4: Bonjour Valérie.
2: Voilà, on se détend, on est content. Alors Daphné, tu joues avec ici Normandie. Ah, tu as 41 ans, tu habites à Grand-Quevilly.
4: C'est ça.
2: La ville de Franck Dubosc. Alors, tu es en concubinage avec Jimmy et tu as deux garçons. Comment s'appellent tes garçons ?
4: Clayton et Gillian.
2: Pop, pop, pop. Tu as aussi une petite chienne qui s'appelle comment ?
4: Kaya.
2: Qu'est-ce que c'est ? Quel est le modèle de cet animal ?
4: C'est un petit croisé, c'est une petite croisée terrier, un peu bichon, tout oui.
2: Noir. Oh là là, j'adore. Et tu as un petit chat qui s'appelle Minette.
4: Oui, une petite Minette.
2: Tout le monde cohabite bien ? Tout se passe bien ?
4: Ça va, ça va. Après, là, les garçons grandissent, donc c'est un petit peu la guerre à la maison par moment, mais... Ça va.
2: Bah, 16 ans et 10 ans, hein, c'est malheureusement ouais. Des âges tellement sympas pour les parents. Alors, mais toi, t'es pas le genre à te laisser faire. Hein. Attention, ouais, Daphné, elle a un métier où il faut déchirer tout. Elle est conductrice de poids lourd. Voilà. Tu as énormément pratiqué le judo à haut niveau.
4: Ça, oui.
2: Ça veut dire quoi ? T'as passé, tu as eu des prix, des récompenses ?
4: Alors je suis ceinture noire deuxième dan.
2: Ah oui.
4: J'ai mon BPJEPS judo et puis j'ai fait des podiums régionaux, interrégionaux, championne de Normandie, championne d'interrégion,
2: ah oui,
4: troisième en France.
3: Faut pas l'embêter voilà. Quoi.
2: Et donc non, elle te met au sol, pling, plaf, ah ouais. Plouf.
3: C'est sûr.
2: Et bon, maintenant tu restes, tu fais un peu moins de judo, maintenant tu fais plutôt du cardio et du fitness, c'est ça ?
4: Ouais, c'est ça, on s'entretient.
2: Bah c'est bien, t'as bien raison.
3: Comme nous.
2: Non, moi comme pas moi.
3: On s'entretient dans le rien.
2: Ouais, maintenant, il va falloir changer. Elle a tellement mal au dos, il va falloir qu'elle fasse du sport.
3: Ah oui, vous allez devoir faire du sport.
2: Et voilà. Alors, ma chérie, on va tout de suite marquer le premier point avec la première question, vrai ou faux. Avec, tiens, une petite, petite chanson. Mille colombes. Alors, écoute bien cette question. Il y a quelques temps, il y a une brasserie bretonne qui s'est fâchée avec Yoko Ono parce qu'ils avaient fait une bière John Lemon.
3: Ah oui, c'est vrai.
2: Eh bien, ils ont recommencé avec Mireille Mathieu parce qu'ils ont fait une bière baptisée Mireille Mafieux. Alors, est-ce que c'est vrai ou faux ? Top chrono, 5 secondes.
4: J'irais vrai.
2: Eh ben t'as bien raison,
3: mais
2: c'est
3: non.
2: Vrai. Mais bien sûr,
3: mais non.
2: Ils adorent les jeux de mots. C'est une brasserie du Finistère, on en a déjà parlé. Donc après le John Lemon, ils ont fait Mireille Mathieu. Comment vous dire ? Voilà, premier point pour Daphné.
3: C'est magnifique, Mireille Mathieu qui est d'Avignon. D'ailleurs, sa petite fille d'Avignon. Eh oui. Alors Guy, ok, on a deux. Il y a du judoka, il y a du sport de combat en face. Mais Guy, vous savez combien il mesure mon Guy ? Combien il mesure mon Guy ?
4: Oh là là, 2m04.
2: Oh mon Dieu, c'est
3: là j'ai de la bête. Là. Là j'ai du lourd.
2: Ah ouais.
3: Ah là c'est là, en deux ans, j'ai jamais eu autant. Là j'ai du 2m04. Ah ouais. Combien tu pèses ?
4: 130 kg ouais.
3: 130 kg. T'es pas beau, ça va ?
2: Mais c'est surtout combien tu chausses ?
4: Ah bah du 49.
3: Oh, oh la vache. Non mais tu sais, on rigole, mais ça doit pas être facile de trouver du 49. C'est du sur-mesure que tu fais
4: maintenant, maintenant c'est internet, hein, sinon c'est impossible.
3: Bah bien sûr. C'est que Guy c'est une star. Guy c'est une star, j'ai retrouvé un article. Si mon Guy, 40 ans de France Bleu Mayenne. À l'époque quand on s'appelait France Bleu. Un
4: oui,
3: agriculteur,
4: exact.
3: Je lis l'article. Un agriculteur baptise ses vaches par le nom des gens de la radio. Qu'est-ce que c'est que ça ?
4: Voilà.
2: Ah.
4: Ah, et ben c'est pour ça, j'ai deux petites femelles là, qui sont nées hier.
2: Oui.
4: Donc si Valérie et Eric veulent être parrain, faut donc donner un nom.
3: Faut donner un nom, bah carrément, nous, on veut, bien sûr.
2: Alors, c'est l'année des quoi ?
4: Des B.
2: Eh ben moi, je l'appelle Bridget, comme Bridget Jones.
4: Bridget, ben c'est bon, parce que
5: un peu de tout. C'est Gonaël qui est au standard. Elle a nommé Brigitte.
3: Brigitte.
2: Moi c'est Bridget parce que Brigitte.
5: Bridget.
2: Je veux une photo de Bridget. Hein.
3: Ouais, bien sûr. Alors moi,
5: j'enverrai des photos. Ouais.
2: Ah,
5: et Eric.
2: Oui.
3: Bah, je sais. Alors mon ego aurait voulu choisir Bastien. Ça commence par un B ou Bastienne, mais je vais prendre Bouboune. Moi j'aime bien Bouboune.
5: Bouboune.
3: Ah bon, moi j'aime bien. Ah,
2: excuse-moi, le Bouboune.
3: Non, Bouboune. Bouboune. Boubou, là.
2: Comme Bouboule, quoi.
3: Ouais. Oui, voilà. Si ouais, tu veux.
2: D'accord, ok.
3: Ah bah, Bouboune. Ah bah, voilà, on a deux vaches, c'est bon, ça.
2: Ça, c'est magnifique, j'adore.
5: Et voilà.
3: Bon, parce que vous l'avez compris, il n'est pas plombier. Bah non, il travaille avec les bêtes et on va en parler dans un instant. Il y a même des chèvres naines à la maison et 150 vaches.
5: Exact, ouais.
2: Oh là là.
3: On les salue une par une. Bienvenue, Guy, ma petite star de Ici Mayenne. Et on en profite pour saluer, bien sûr, toute l'équipe d'Ici Mayenne.

0: l'instant Karma, John Lennon. Ne bougez pas dans quelques secondes. C'est votre agenda avec des événements et des activités près de chez vous et sélectionnés rien que pour vous par votre radio locale ici.
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4: On vous invite aujourd'hui à pousser les portes de deux lieux d'exception habituellement fermés au public. C'est dans le cadre de la route des savoir-faire. Il y a le musée de l'aventure Peugeot de Sochaux qui vous propose une visite privilège ce jeudi de 14h à 17h. Vous allez explorer l'atelier de restauration et le magasin de pièces de rechange aux côtés de passionnés. Visite guidée bien évidemment avec toutes les informations que l'on doit à savoir. Réservation uniquement sur le site officiel du musée de l'aventure Peugeot à Sochaux. Et en parlant de Sochaux, il y a eu la belle victoire sur notre terrain à Bonal face à Guingamp. C'était vendredi soir. Nos jaunes et bleus enchaînent sur les terrains ce vendredi. 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
0: Les meilleurs moments d'Otaquet avec Valérie Damido et Eric Bastien, c'est tous les jours jusqu'à 13h cet été. Suite après cette chanson, pour certains, ça fait référence à une publicité pour un supermarché. Pour d'autres, ça renvoie en 1981, année de la sortie de ce titre qui sera un énorme succès pour son auteur, compositeur et interprète, le plus grand d'ailleurs. Allez, montez le son pour chanter avec Jean Schultes, Confidence pour Confidence sur votre radio ici.

0: écoutez ici Confidence pour Confidence, Jean Schultes. Le 3 juin dernier, Thierry n'a pas hésité à reprendre Valérie D'Amido sur une prononciation. Quant à Éric Bastien, il avait encore une fois mal compté les points de sa candidate Carole, ce qui lui arrivait quand même très régulièrement sur votre radio ici.
1: Alors, Titi qui joue avec ici, Béarn de Bigorre, qui habite à Pau, qui a 61 ans, quel bel âge. Alors comme ça, on est chonchon ?
2: Maxi Ronchonchon est super.
3: Ouais, je suis un petit peu chonchon, ouais, mais un gentil chonchon. Hein.
1: Attends, gentil chonchon de quoi ? Il paraît que tu râles quand tu penses que t'as raison.
3: Ouais, je suis un bougonneur. Ouais. Je suis un bougonneur, je bougonne. Mmh. Je me mets dans ma bulle, je fais le bougon.
1: Ah, tu fais loin. Tu fais du chonchon.
3: Tu fais du chonchon, ouais. Bon, ça, c'est vos expressions de votre région. Oui, je sais pas.
1: Ah, alors c'est quoi, excuse-nous, c'est quoi l'expression dans ta région?
3: On bougonne, on ralouse.
1: Ah, voilà, ok, d'accord. Bah, mon petit bougon, alors. Qu'est-ce qu'elle dit, Sandrine, quand tu râles comme ça, quand tu bougonnes?
3: Ça la gonfle. Ça la gonfle parce que... Il vaut mieux une bonne engueulade, des fois.
1: Oui, c'est vrai. Moi, j'aime pas les râleurs.
3: Il vaut mieux briser la glace, il vaut mieux sortir le carton rouge d'entrée plutôt que me laisser dans une couleur entre deux, quoi.
1: Ah ben oui, ça, on en connaît, je travaille avec un chonchon.
4: Non, j'ai fait des efforts, quand même.
1: Oui, bien sûr, t'as raison. Ouais. Alors, dis donc, si t'étais un animal, tu aimerais être un aigle?
3: Ouais, j'ai eu du mal à voler de mes propres ailes. Pas assez tôt à mon goût.
1: Ouais.
3: Un aigle, ouais, ça, ouais, c'est une petite métaphore pour dire, voilà, c'est l'indépendance et l'aventure, quoi.
1: Voilà. Alors, on t'a demandé si tu devais déjeuner avec quelqu'un de connu, toi, tu voudrais déjeuner avec Roger Federer.
3: Ouais. Roger,
1: Mayday, Mayday. Ok, Roger Federer. Alors, tu regardes, évidemment, j'imagine, le tennis, beaucoup.
3: Ouais, je suis encore resté sur la finale de Wimbledon 2019. Depuis, j'ai pas débranché, je suis encore en collège. Je bougonne encore sur cette finale de 2019.
1: Ah ouais, ça dure longtemps la bougonnerie dans ta région, là.
3: Ah oui, mais là, ça n'atteint pas la famille, là.
1: Ah d'accord, bon là, ça c'est bien.
4: Il n'y a pas de Français à Roland-Garros, hein.
1: Oui, bah ça c'est normal, c'est chaque année pareil. Alors, mon chat...
3: Il faut rater les premiers tours,
1: Mais...
3: Après, il n'a plus.
1: Alors, on va tout de suite jouer, ça va te faire plaisir, c'est la question à choix multiple, ça va parler de tennis. Je vais te poser la question, te proposer des réponses, et puis tu auras 10 secondes pour me donner ta réponse. Tiens, on chante.
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1: Alors,
3: Rafa,
1: et oui, aujourd'hui, 3 juin, Rafa fête ses 40 ans, et la star du tennis a un rituel très précis, qui est devenu un peu emblématique juste avant de servir. Alors, lequel est-elle ? Tirer sur ses manches, puis replacer son bandeau. Toucher ses cheveux, son nez, ses oreilles et ajuster son maillot. Faire rebondir 12 fois la balle avant chaque point. Ou appeler Éric Bastien. Alors, qu'est-ce qu'il fait ? Il tire sur ses manches et il replace son bandeau. Il touche ses cheveux, son nez. Ah, il touche ses cheveux, son nez, ses oreilles ?
3: Voilà, il touche tout, il s'essuie sans cesse, là, et voilà.
1: Ok, bah écoute, est-ce que c'est vrai ? Est-ce que c'est faux ? Oui ! Il touche ses cheveux, son nez, ses oreilles, il ajuste son maillot. Il a des routines obsessionnelles. Hein. C'est bon, bah voilà, écoute, bravo, tu as 3 points, Thierry, ça te fait 5.
4: Bon, Carole, pour l'instant, on n'a qu'un point, Carole.
1: Non, 2, elle en a 2.
4: Décidément, j'arrive pas à suivre avec toi, Carole. Tu as 2 points.
1: T'arrives pas à suivre,
4: oui,
1: tout court.
4: Oui. Mais engueule-moi, Carole, dis-moi, attends, Eric, t'oublies mes points quand même, j'ai 2 points, c'est pas rien. On parlait des défauts, il est chonchon. Toi, t'es impatiente.
6: Ah oui, ça c'est un défaut, oui, je considère un défaut.
4: Mais vraiment, tu t'énerves, le truc n'arrive pas, c'est pas voilà, ça se fait pas au moment où tu voudrais.
6: Ah, je m'énerve en moi-même,
4: je fais
6: attention à pas trop l'exprimer, mais c'est pas beau.
4: Donc l'entourage n'est pas touché, bon hein, ça va. Voilà. T'as quelques qualités,
6: j'aime bien, ça arrive vite.
4: Je comprends. Tu as des qualités, t'en as plein, hein, puisque t'as fait de l'équitation, tu bricoles, tu fais de la peinture, du papier peint, du bricolage d'entretien.
6: Ça, c'était avant, hein, c'est plus maintenant, là. Hein.
4: Écoute, non, alors, si vraiment t'as perdu, les notions de bricolage et de décoration. J'ai bien une astuce pour toi. À partir de la rentrée sur M6, c'est bien qu'on parle bien d'M6 aujourd'hui parce qu'ils sont dans le collimateur. Il y a Valérie Damido qui revient dans Déco.
6: My house.
4: Mais oui. Mais oui.
1: In the middle of the street.
4: Bah, à la rentrée. C'est Valérie Damido.
6: Oui, je cherche à m'inscrire justement.
1: Ah. Eh oui, M6 Plus, faut y aller.
4: Eh oui, bah faut y aller maintenant.
6: Eh oui.
1: Eh oui.
6: Oui, oui.
4: Valérie Damido qui.
6: J'ai commencé à remplir le questionnaire. Mais...
1: Voilà, bah c'est bien.
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0: des derniers titres de Benjamin Biolay, Écran Total sur votre radio ici. Valérie Damido et Eric Bastien sont maintenant avec Nicolas qui va nous faire découvrir ce qu'est la torgoule et surtout nous donner la recette. Quant à Sylvie d'ici Poitou, elle nous explique en quoi consiste le yoga sur chaise sur votre radio ici.
1: Alors ici nous jouons avec Nicolas qui joue avec ici Normandie. Nicolas, on le sait, est prof de cuisine et alors il paraît qu'on a des spécialités magnifiques. Pot-au-feu, blanquette, lasagne, que sais-je.
2: Mais oui, ouais, effectivement, on a toutes ces spécialités-là. On a aussi même un dessert normand, le fameux dessert normand, vous connaissez quand même.
1: Bah, ça doit
2: torgoule.
1: Être
3: la tarte.
1: Bah, ça doit être une tarte aux pommes, un truc comme ça, non?
2: Mais non, même pas la torgoule. Alors la torgoule, vous savez pas ce que c'est la torgoule.
1: Bah, bon, je suis désolé, pardon.
3: Ah, tu te fais engueuler là. Hein.
1: Je te demande pardon. Tu nous feras de la torgoule au Dami d'Hollande, mais qu'est-ce que c'est la torgoule alors?
3: Excuse-moi, je voudrais rappeler quand même qu'elle est présidente du Dami d'Hollande, donc on lui parle autrement.
1: Non, on parle comme on veut.
3: Okay, attention. Okay.
1: Non, chérie, tu peux me parler comme tu veux. C'est l'autre là. Il a un ego de la taille de l'Arkansas.
2: Ouais, il est. C'est vrai. Franchement, il est pas sympa.
3: Ah, ouais, c'est vrai.
1: Voilà, merci. Allez, dis-moi tout. C'est quoi la?
2: Alors, c'est une sorte de riz au lait, en fait, mais qui est une spécialité normande, qui est fait dans un plat spécifique. C'est une cuisson, en fait, qui se passe pendant 4 heures au four. Donc, c'est très simple. Il y a du riz rond, du sucre, du lait entier que je vais chercher chez mon voisin, donc plus qu'entier, parce qu'il a des vaches, de la cannelle. Et on laisse cuire comme ça pendant 4 heures au four, 160 degrés, tranquillement. Ça fait une magnifique croûte sur le dessus. Et quand on retire la croûte, on se retrouve avec un riz fondant et crémeux avec de la cannelle.
1: Oh, mais
2: c'est magnifique.
1: Je vais faire cette torgoule dès ce soir. La torgoule sera le plat officiel du Dami d'Hollande. Voilà. Eh ben alors, écoute, c'est magnifique. Alors, mon petit chat, tu vas marquer tout de suite le deuxième point avec la deuxième question, vrai ou faux.
2: Oui.
1: Écoute bien cette question, tiens une petite ambiance. Oh, let me be your dog. La BO de Didier avec Alain Chabat. Alors,
2: Didier.
1: Oh, Didier. On ne sent pas le cul des gens, Didier. Alors. À Lyon, il existe un restaurant gastronomique entièrement réservé aux chiens. À Lyon, il existe un restaurant gastronomique réservé aux chiens. Vrai ou faux, top chrono, 5 secondes.
2: C'est tellement absurde que je dirais oui.
1: Eh ben, t'as bien raison parce que c'est vrai. Figure-toi que le restaurant s'appelle le Dogstronomy et c'est une expérience gastronomique pour nos petits camarades à quatre pattes. Menu adapté, etc. C'est magnifique. 2 points pour Nico.
3: Sylvie est avec nous dans les Deux-Sèvres à Hervaux. Elle est mariée à Jean-Paul. On pense bien fort à Jean-Paul. On l'a dit tout à l'heure, t'es retraitée, t'étais institutrice toute ta carrière. T'avais des enfants de quel âge? Tu faisais quelle classe, toi, Sylvie?
4: De 2 à 4 ans.
3: Ah oui, c'est tout petit, maternel.
4: Petit, oui.
3: Oh là là, petite section, grande section, tout ça, c'est des belles années.
4: Toute petite section, oui.
3: Et ado, tu voulais être traductrice. Alors du coup, bon, t'as préféré aller dans autre chose, mais c'est pas grave.
4: Voilà.
1: Enfin, quand t'es institutrice en maternelle, tu fais de la traduction, parce que...
3: Il faut arriver à comprendre quand même.
4: Voilà.
3: Elle fait du sport, notre Sylvie, elle fait de la marche et du yoga.
4: Oui.
1: Attends. C'est bien.
3: Du yoga sur chaise, c'est-à-dire?
4: Bah, c'est exactement.
3: C'est quoi?
4: Eh bien, ça part de la position assise, avec des mouvements des bras et des jambes, tout en respirant, comme le yoga.
3: Pour s'entretenir, c'est très bien. Et alors, j'ai découvert, Sylvie, que tu es très, très, très manuelle. Tu fais du cartonnage. C'est quoi du cartonnage?
4: Oui.
3: Tu fabriques quoi?
4: Nous fabriquons des boîtes en carton sur mesure et elles sont recouvertes en simili-cuir ou en tissu.
3: Waouh.
4: Ou en papier.
3: Tu fais également de la couture et tu donnes des cours à des adultes et des enfants par le biais d'une association.
4: Voilà, je transmets.
1: Eh bien, ça, c'est bien.
4: Je transmets mon savoir.
3: Écoutez, comme Emmanuel, elle confectionne de la broderie de perles, de la broderie traditionnelle, du patchwork, et elle prend des cours d'anglais. On en revient à la traductrice. Et mais t'as tous les talents, Sylvie, hein.
4: Oh là là.
3: Ah si. Non, écoute, moi je suis très très heureux d'être avec toi aujourd'hui. Franchement.
4: Oh, c'est gentil.
3: Ah non, parce que Nicolas...
4: Mais bon, il m'est arrivé une petite tuile quand même en cousant tranquillement à la maison.
3: Ouais.
4: La pédale de la machine à coudre a glissé. J'ai voulu la rattraper avec mon pied sans lâcher mon ouvrage. Et hop, l'aiguille a traversé le doigt.
3: Ah oui, appelez le docteur Kierzek, s'il vous plaît. Ça fait mal.
4: Eh ben oui.

0: Floyd, Money Money dans la bande son est d'ici. Dans moins d'une minute, nous retrouvons Nicolas d'ici Normandie qui a eu un petit souci avec un grille-pain et Sylvie d'ici Poitou qui a tendance à perdre sa voiture et ce régulièrement. À tout de suite avec Valérie Dabido et Eric Bastien sur votre radio ici.
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3: Alors, nous sommes avec Nicolas qui joue avec ici Normandie contre Sylvie qui joue avec ici Poitou. Nicolas à 7, Sylvie à 3. Ah Nicolas, notre prof de cuisine qu'on adore, qui aime les animaux et à qui il arrive des petites aventures dignes de Pierre Richard. Eh oui. Ah oui, un jour, il est en formation avec des collègues dans un hôtel. Il se lève un petit peu tôt et il se dit « Tiens, si je me faisais mon petit déj tranquille, là ?» Il se met des tartines à griller, puis tu vas te faire un café. Qu'est-ce qui s'est passé après ?
4: Eh ben, j'ai mis des tartines à griller tranquillement, mais j'ai oublié la pince en bois en même temps que les tartines grillées. Et moche. Le problème, c'est que je ne regardais pas le grille-pain.
3: Et donc, ça a pris feu. Donc, tout l'hôtel a été réveillé par l'alarme incendie. Hein, voilà.
4: Oui, réveillé, évacué. Et je me suis vraiment fait disputer par la directrice de l'hôtel qui n'était pas très, très contente de venir à ce moment-là pour désactiver l'alarme. Mais voilà.
3: Et comme, ouais. Oui, bah, après un coup d'extincteur, tout a été remis en place. Et tes collègues, qu'est-ce qu'ils ont fait ?
4: Alors après, effectivement, moi je suis retourné un petit peu penaud dans ma chambre et mes collègues sont venus déjeuner après, une vingtaine de minutes plus tard, et ils ont négocié avec la personne de l'accueil pour récupérer le morceau de la pince en bois qui restait, qui n'avait pas totalement brûlé mais qui est à moitié carbonisé, et ils me l'ont offert à Noël l'année dernière dans un énorme paquet.
3: Ça, voilà j'aime beaucoup cette anecdote. Ça me fait beaucoup rire. Alors, tu as 7. Je te propose de marquer 5 points de plus. Tiens, une ambiance.
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3: Avec ses grandes oreilles, il entend les abeilles, c'est M. Nous, on va parler d'oreilles et de peinture. Nicolas, quel célèbre peintre s'est coupé lui-même une oreille ? Quel célèbre peintre s'est coupé lui-même une oreille ? Top chrono, 10 secondes.
4: Vincent Van Gogh.
3: Et c'est un sans faute pour Nicolas qui a 5, ça fait 12. Et oui, Van Gogh en 1888, il fait une petite crise de psychotique. Hein. Et puis du coup, bah, il a coupé son oreille. Magnifique, tu as 12, bravo.
6: Sylvie est avec nous. Oui. Sylvie qui, pour l'instant, bon, c'est pas que t'es à la traîne, mais enfin, voilà. C'est vrai que Valérie l'a dit, il a fait un sans faute, il est à 12, t'es à 3, mais tout est possible avec le bingo qui arrive avant 13h. Sylvie, écoute ce générique. Voilà. Vous êtes 3 millions tous les mardis soirs à suivre la nouvelle saison de Koh-Lanta, sans parler du replay. Et la semaine prochaine, pour les fans, c'est l'épreuve de l'orientation. Et pourquoi je parle de l'orientation, Sylvie ?
7: Parce que je me perds régulièrement.
6: Non,
7: donc je
6: non,
7: perds
6: non,
7: ma voiture.
6: Non, excuse-moi. Non, tu es nul. On va dire les choses franchement. Parce que, alors effectivement, déjà la voiture, t'arrives, tu cliques sur ta clé en espérant que ça va s'allumer. T'arrives sur un parking. Alors, un jour, voilà, elle arrive sur un parking qui est vide. Elle pose sa voiture est noire. Elle va au cinéma. Elle sort, il fait nuit. Le parking est sombre. Et là, il y a 60 voitures. Elle clique sur toutes les voitures. Car elle ne sait plus où est sa voiture.
7: Mais non.
3: Ah oui, ça c'est...
7: Perdu.
3: Oui. Ah oui, bah ça arrive.
7: Régulièrement,
3: hein.
7: Je la perds.
6: Oui, mais enfin, c'est quoi cette histoire de rendez-vous en clinique où t'es arrivé très en avance ? Qu'est-ce qui s'est encore passé ? Encore une histoire de voiture, d'ailleurs.
7: Eh bien sûr, j'avais énormément de temps devant moi, j'avais pris des précautions, et puis je vois une grande enseigne que je ne visite pas souvent, parce que je ne vais jamais en grande ville. Pour ne pas la nommer, c'est bleu et jaune.
6: Oui, c'est Ikea, c'est suédois.
7: Et voilà, je me stationne, parking souterrain, je suis mon GPS, et puis voilà. je me balade. Et quand j'ai voulu récupérer ma voiture, impossible, je savais, je prends des repères, je savais qu'elle était devant le pilier K.
6: Ben oui. Ben bien sûr.
7: K. Alors je prends l'ordre alphabétique et je vais au pilier K.
6: Oh, c'est tout à dossier.
7: Pas ma voiture.
3: Oh là, mais oui, parce qu'il y en a 10 des piliers K.
7: Mais j'en sais rien, moi.
3: Eh oui.
6: Retrouvez Sylvie mardi dans l'épreuve de l'orientation dans Koh-Lanta. Sylvie qui va aller jusqu'au poteau, bien sûr.
7: Oui,
6: ma voiture. Oui, alors tu feras attention pour les poteaux, parce que j'ai découvert, on n'aura pas le temps d'en parler, mais que bon, tu trébuches tout le temps, tu te fais des fractures, voilà. Tu te fais mal aux doigts. Bon, arrête le sport, oui. Arrête la voiture, arrête l'orientation.
3: Allez, ouais, oui, viens au Dami.
7: Il y a les vigiles pour m'aider.
3: Bah, merci, viens au Dami d'Hollande, il n'y a pas de boutique, il n'y a rien.
6: Il n'y a rien.
3: Il n'y a que des animaux et de la musique avec des gens dans la rue.
6: Tout le monde se trimballe tout nu. On n'a même pas de vêtements.
3: Non,
6: c'est
3: la
6: fête.
3: Tout nu, t'es fou, toi.
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tandem Vanessa Paradis qui sera sur scène le 10 septembre à La Rochelle par exemple, mais il y a aussi d'autres dates jusqu'à mi-novembre ailleurs. Et voilà, nous sommes déjà arrivés à la fin des meilleurs moments d'Otakey pour aujourd'hui. Nous recommençons demain avec une histoire d'une demande en mariage, une rencontre avec Zaz ou encore un nouveau quiz musical imaginé par Valérie Damido et Eric Bastien sur votre radio ici.

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1: Belle journée avec votre radio ici, il est 13h. Le journal Paul Tillier. Bonjour Paul.
2: Bonjour à tous.
1: À la une de l'actualité.
2: Rien n'a résisté. La ville de Poma soufflée par une tornade. Les toits, les arbres, les voitures, tout s'est envolé. Nous sommes sur place dès le début de ce journal. Un questionnaire sur les violences sexistes et sexuelles distribuées aux enfants de la maternelle à la primaire. Le ministre de l'Éducation nationale redoute des résultats sismiques. À suivre, l'entreprise Lapierre, fleuron français du vélo qui évite la liquidation. Enfin, du bricolage, mais dans l'espace. La française Sophie Adnaud ressort de la Station Spatiale Internationale. Quelques minutes auront suffi. Le village de Poma dans l'Aude, balayé par une tornade de plusieurs dizaines de mètres hier en fin d'après-midi. Un phénomène aussi rare que puissant. Dans un fracas de tuiles, de verre et de tôle, les vents à plus de 200 km/h emportent tout sur leur passage. 300 maisons détruites, des habitants sous le choc. Deux d'entre eux sont hospitalisés dans un état grave. C'est un bilan miraculeux, confie le maire Hervé Ginet.
3: Oui, moi, pour avoir parlé avec les secours, avec les professionnels, pompiers ou autres, même eux affirment que c'est un véritable miracle. La commune aurait pu avoir 20, 30 victimes. Le côté matériel, comme on dit, c'est très dur, c'est douloureux, on perd tout ce qu'on a. Et par contre, il n'y a pas de victimes. Je pense que c'est ce qu'il faut retenir.
2: Bonjour Jeanne-Marie Marco.
4: Bonjour tout le monde.
2: Vous êtes sur place pour ici Occitanie, à Poma. Comment les habitants se sont-ils protégés face à cette tornade ?
4: Eh bien, ceux qui étaient chez eux au moment de la tornade se sont confinés, en tout cas ceux qui ont eu le temps de le faire, parce que vous l'avez dit, l'événement a été très rapide, quelques minutes à peine. J'ai par exemple discuté avec un père de famille de 3 enfants, quand il a vu le nuage sombre se diriger vers sa maison et entendu ensuite le bruit sourd du vent, eh bien, ils sont tous descendus à la cave de la maison et se sont tous mis dans d'anciennes cuves à vin. C'est comme ça qu'ils se sont protégés. Une autre habitante me raconte que c'est le cumulus de son cellier qui l'a sauvé. La cuve d'eau lui a servi de bouclier. Au total, il y a eu 39 blessés. Vous l'avez dit, deux personnes graves. Personne ne manque à l'appel, mais la préfecture de l'Aude reste prudente et continue les recherches. Le bilan humain sera très certainement définitif dans les prochaines heures. Un nouveau point presse est prévu dans l'après-midi.
2: Jeanne-Marie, on parle de 300 maisons détruites. A-t-on une idée de l'ampleur des dégâts ?
4: Bah, les dégâts sont considérables, quasiment les deux tiers des maisons sont touchées dans cette petite commune audoise qui est entourée de villes. C'est vraiment une commune carte postale. L'école Le Petit Prince, où 90 enfants devaient faire leur entrée la semaine prochaine, est impraticable. La cour est jonchée de gravats, la voie ferrée est coupée avec des arbres sur la chaussée. La mairie est aussi détruite. La mairie, depuis quelques minutes d'ailleurs, déconseille aux habitants de boire l'eau de la commune. Des bouteilles d'eau vont être distribuées dans les prochaines minutes. En ce moment, c'est barbecue ici. Un repas est fourni gratuitement à tous les sinistrés et aux secouristes de cette tempête dans l'Aude.
2: Jeanne-Marie Marco, ici Occitanie, à Poma, donc pour cet événement rare en France. En moyenne, on dénombre plusieurs dizaines de tornades chaque année selon Météo France, des tornades d'intensité variable. Par ailleurs, plusieurs plages des Bouches-du-Rhône et du Var sont interdites à la baignade. Ce midi, les orages violents d'hier soir ont détérioré la qualité de l'eau.
1: Les résultats pourraient être sismiques.
2: Voilà le mot choisi par le ministre de l'Éducation nationale, Édouard Geffray. 10 millions d'enfants de la maternelle au lycée vont remplir un questionnaire à la rentrée sur les violences sexuelles et sexistes. Bonjour Marie Bouéda.
5: Bonjour.
2: Que sait-on de ce questionnaire ?
5: Eh bien, en fait, tous les ans, les élèves du primaire au lycée répondent à un questionnaire sur le harcèlement scolaire. Là, le ministre propose d'élargir ce questionnaire aux violences sexuelles et d'y inclure les enfants de grandes sections de maternelle. Ce sera un questionnaire anonyme. Si l'enfant ou l'adolescent le souhaite, il pourra donner son nom et parler à un adulte de confiance. Un chiffre que rappelle le ministre Édouard Geffray, 1 enfant sur 10 est victime de violences sexuelles en France.
2: Alors pour ce qui est de l'élaboration des questions, parents d'élèves, professeurs et psychiatres seront sollicités. Ça soulève déjà des inquiétudes.
5: Notamment sur l'anonymat. Oui, sur le papier, pense Aurélie Gagné, porte-parole de la FSUS NUIPP, principal syndicat des professeurs des écoles. Mais dans la pratique, c'est autre chose.
6: Comment un enseignant ou une enseignante pourrait garantir l'anonymat en apprenant qu'un de ses élèves subit des agressions sexuelles ? Comment peut-on garantir l'anonymat à un enfant de grande section de maternelle qui ne sait pas lire ni écrire ? Comment est-ce qu'on va recueillir ses réponses en lui garantissant l'anonymat? Là aussi, ça paraît assez incongru comme idée.
5: Autre question, si un enfant ou un adolescent confie subir des violences sexuelles, comment recueillir ses témoignages? Demande Adeline Nédé de la FCPE, Fédération des parents d'élèves.
7: On libère

0: été le président de la commission des finances de l'Assemblée nationale. Éric Coquerel présidera une mission parlementaire sur le sujet. Les travaux débutent demain. Résultat attendu début octobre. Le chiffre avancé par la ministre de la Transition écologique, ministre Monique Barbu, est de l'ordre de 10 à 15 milliards d'euros.
1: 13h06, le fabricant de vélos Lapierre placé en redressement judiciaire.
0: Avec une durée d'observation de 6 mois, c'est l'entreprise qui en a fait la demande. Son actionnaire majoritaire, le groupe néerlandais Axel, est en difficulté financière. Bonjour Lucas Chelmignac.
2: Bonjour Paul, bonjour à tous.
0: Ici Bourgogne, l'audience avait lieu ce matin au tribunal de commerce de Dijon. Lapierre qui échappe donc à la liquidation.
2: Oui, l'information est confirmée par Olivier Caracoche, le procureur de la République de Dijon, qui assistait lui-même à l'audience. À la sortie, William Perrier, le directeur général des cycles Lapierre, est resté évasif. Sourire en coin, il affirmait qu'il souhaitait informer ses 106 salariés avant la presse. Eh bien, c'est chose faite. Le tribunal de commerce donne donc 6 mois à la marque dijonnaise pour redresser la barre. Pendant ce temps, ses dettes sont gelées et son activité continue. Une bulle d'air qui va permettre aussi à William Perrier et ses équipes d'étudier les offres de potentiels investisseurs. Et ce n'est pas ça qui manque. Lapierre dit en avoir reçu une vingtaine en 2 semaines. Il faut donc faire le tri et suivre un plan bien précis, travailler depuis des mois. On connaît notre feuille de route et on la déroulera, nous a confié William Perrier.
0: Lucas Chelmignac, ici Bourgogne. Sangoku pour faire de la concurrence à Mickey et Disneyland. Un parc sur le thème du manga Dragon Ball doit s'installer sur le site dans l'ancien parc Mirapolis. C'est dans le Val d'Oise, fermé il y a 35 ans. Le prince héritier saoudien Mohamed Ben Salman est derrière ce projet. Il l'a annoncé hier lors d'un déplacement en France. Une visite coûteuse. La ville de Metz va dépenser 250 000 euros pour accueillir le pape fin septembre. L'Union des familles laïques de Moselle saisit la préfecture et demande la note, un justificatif de ces dépenses. Une grande partie sera notamment consacrée à la location d'écrans géants pour retransmettre en direct cette messe qui aura lieu dans la cathédrale. 400 km de vide spatial sous les pieds et la planète Terre comme spectatrice. Sophie Adenau retourne dans l'espace. L'astronaute française doit finir les réparations entamées la semaine dernière d'une antenne de communication à l'extérieur de la Station Spatiale Internationale. Elle ressort aux alentours de 14h30 et pendant plus de 6 heures. Un travail éprouvant, c'est rien de le dire. Olivier Aimontant, la combinaison, le scaphandre porté par Sophie Adenau est lourd.
3: Ce scaphandre de sortie extravéhiculaire, dit EMU, peut se décomposer en deux parties. Une assez souple qui englobe les jambes et les pieds et un torse rigide en fibre de verre sur lequel se greffe un gros sac à dos qui renferme notamment les batteries, la radio et les réserves d'oxygène. Sur Terre, l'ensemble pèse 140 kilos. Si dans l'espace, l'absence de gravité résout ce problème de poids, la taille et la nécessaire pressurisation interne de ce scaphandre limitent beaucoup la mobilité et obligent les astronautes à de gros efforts physiques qui laissent des traces, comme l'expliquait en fin de semaine dernière chez nos confrères de TF1, l'astronaute française après sa première sortie.
4: Le lendemain, clairement, on se sent courbaturé de partout, et en particulier du haut du corps, parce que c'est le haut du corps qui travaille très fort. À chaque fois qu'on tient quelque chose dans sa main, même si on ne serre pas très fort, c'est comme si on serrait très fort une balle de tennis.
3: Pour remplacer ce scaphandre, dont la conception remonte aux années 70-80, la NASA a sélectionné en 2022 une société, Axiom, qui développe depuis une combinaison qui servira aussi bien pour la Station Spatiale Internationale que pour les astronautes occidentaux qui remettront un pied sur la Lune. Un nouveau petit pas annoncé pour l'instant en 2028.
0: Olivier Aimont, voilà donc pour cette mission bricolage pour l'astronaute Sophie Adenau dans un peu moins d'une heure et demie dans l'espace. Le zooparc de Beauval renonce à son projet de centre d'accueil de dauphins destiné notamment à accueillir certains cétacés de Marineland à Antibes. Une décision justifiée par le coût du chantier trop cher, désormais estimé à 45 millions d'euros contre 25 à 30 millions. Initialement, les recours juridiques engagés, mais aussi l'absence d'engagement du gouvernement.
1: Merci Paul Tillier. Rendez-vous à 14h pour la suite des infos. Allez, tenez-vous prêts. Dans une minute, je vous emmène en week-end à moins d'une heure de Lille sur les sommets des monts de Flandre avec votre radio ici.
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3: Les vacances d'été sont bientôt terminées, mais nous continuons de voyager pour vous donner envie pour un prochain week-end, peut-être, quand vous voulez. Ce mardi, nous partons donc dans le nord de la France pour découvrir les hauteurs de la région.
4: Quand vous pensez au Nord, vous vous dites sûrement que tout le monde parle ch'ti, qu'il y a des mines, des briques rouges partout, qu'on ne mange que des frites au maroilles et que surtout ici, tout est plat. Mais moi, je vous emmène en Flandre, dans une région située au nord de l'île bien différente. On y trouve des maisons colorées, des gens à l'accent flamand et des monts. Plusieurs collines qui offrent des panoramas spectaculaires sur la région. Et à la fin de ce voyage, vous saurez pourquoi un chansonnier a choisi le nom d'un village de Flandre comme pseudonyme. Je m'appelle Emmanuel Bordeaux, je suis animateur à ICI Nord. Je ne suis pas né ici, mais j'ai été complètement conquis par la Flandre. Parce que quand je m'y balade, que ce soit à vélo ou à pied, rien n'est monotone. Ici, le paysage ondule, se transforme, surprend. J'adore cette succession de monts alignés, que l'on surnomme la Cordillère des Flandres. Leur histoire, leur paysage, leur tradition. Bienvenue dans Partir, dans le Nord, sur les sommets des monts de Flandre. Notre point de départ, c'est le Mont Cassel. Nous sommes ici à 45 minutes en voiture au nord de l'île, juste à côté de la Belgique, au sommet de ce qu'on appelle l'Everest des Flandres, 176 mètres d'altitude. Ouais, c'est peut-être pas très haut, mais ici, c'est le roi des monts. Tout en haut de ce village de 2000 habitants, élu village préféré des Français il y a quelques années, le spectacle est grandiose. Une vue à 360 degrés, un panorama unique qui change au fil des heures et des saisons. Autour de nous, c'est une carte postale flamande. Le bocage essayé et ses petits chemins sinueux, les grandes plaines verdoyantes qui s'étendent à perte de vue, les villages typiques et les grandes fermes carrées. Et avec une bonne paire de jumelles, on peut voir jusqu'à la mer du Nord. Si vous venez à Cassel en voiture, votre premier réflexe sera sûrement de vous garer sur la Grand Place. Mais attendez, j'ai un meilleur plan pour vous. Plutôt que de chercher une place en plein centre, je vous conseille de monter directement jusqu'à la place du Général Vandamme, au pied du Belvédère. Il y a souvent de la place, et en plus, vous serez déjà à un point de vue magnifique. De là, laissez votre voiture et partez à pied. Suivez les petites ruelles pavées qui serpentent le long du jardin public. Ici, on marche sur l'histoire. Il reste encore des vestiges de l'ancien château. Ça date de l'époque gallo-romaine. Plus doucement, on plonge dans l'âme de Cassel quand on emprunte les ruelles étroites au pavé gris. Et au détour d'un passage, on arrive dans le cœur historique de la ville. On est maintenant sur la grande place de Cassel. Entièrement pavée, cette place est entourée de bâtiments au cachet typiquement flamand. Avec leurs pignons à gradins et leurs toits à forte pente, on pourrait se croire à Amsterdam ou à Bruges. L'imposant hôtel de ville avec sa façade en briques capte aussi tout de suite le regard. Ici, il y a aussi plusieurs estaminets, des cafés-restaurants typiques de Flandre. Mais je vous en parlerai un peu plus tard de ça. Alors l'autre édifice incontournable ici, c'est le musée de Flandre. Il est installé dans l'un des plus beaux bâtiments flamands de la région. À l'intérieur, on peut découvrir une riche collection d'art flamand. Ça va de la Renaissance à l'époque contemporaine. On trouve du Bosch, du Rubens, des chefs-d'œuvre qui témoignent du génie des peintres flamands. Ah, au fait, j'ai un autre conseil. Si vous passez par Cassel, ne repartez pas les mains vides. Ici, le terroir, c'est une affaire sérieuse et surtout gourmande. D'abord, les fromages. Vous connaissez sûrement la mimolette. Eh bien, sachez qu'elle est française et non hollandaise. C'est une fierté locale, tout comme les nombreuses bières artisanales brassées dans la région. Et pour les becs sucrés, je vous recommande de goûter aux gaufres flamandes. Ces petites merveilles, toutes dorées, là, sont fourrées au beurre et à la vergeoise. C'est un sucre de betterave au délicieux goût caramélisé. Pour en trouver, c'est facile, hein, il suffit de flâner autour de la Grand Place. Ici, pas de piège à touristes, hein. Que du bon, du vrai, du local. Alors pour moi, la meilleure période pour visiter Cassel, c'est le printemps. Mais le mieux sans doute, c'est de venir le lundi de Pâques, parce que ce jour-là, la ville célèbre son carnaval d'été. C'est vraiment la plus grande fête populaire de Cassel. Dès 6h du matin, tambours et grosses caisses résonnent dans les rues et les géants en bois et papier mâché de Cassel, reuse papa et reuse maman, comme on dit en flamand, se réveillent. C'est la seule fois de l'année d'ailleurs que vous pourrez voir ces géants de 6 mètres de haut déambuler et danser ensemble dans les rues. Tant que vous êtes encore à Cassel, je vous invite à vous rendre au Jardin des Récollets. C'est situé à quelques centaines de mètres de la Grand Place. C'est un lieu de référence en matière de jardin flamand. Et il faut vraiment venir de mi-mars à mi-juillet. Le jardin se métamorphose. Il y a des centaines de milliers de bulbes qui fleurissent. Perce-neige et narcisses en début de saison, et puis après c'est une explosion de tulipes et d'espèces plus rares. Mais je vous ai promis de vous faire découvrir mon lieu préféré, le Mont des Cats. C'est à 20 minutes en voiture d'ici. Allez, on y va. Ici, on est donc au Mont des Cats. Alors c'est pas le sommet le plus élevé de la région, mais la vue là aussi est à couper le souffle. On a sous les yeux un véritable tableau vivant qui s'étend à perte de vue. Le Outland, ou Pays aux Bois. On peut vraiment se croire dans le Massif Central. Donc qui s'étend à perte de vue. Le Outland, ou Pays aux Bois. Et par endroit, on pourrait vraiment se croire dans le Massif Central. Le Outland, ou Pays aux Bois. On peut vraiment se croire dans le Massif Central. Et sa particularité, c'est tout en haut trône un majestueux monastère où vit encore une vingtaine de moines. Ils sont là pour veiller sur ce paysage unique. Mon conseil pour découvrir le Mont des Cats petit à petit, c'est de partir de la commune de Bertaine. C'est au pied du mont. Et là, on vous propose une randonnée facile et agréable. Il faut compter environ 1h15 pour une boucle de 4,5 km. Et c'est vraiment parfait pour profiter du paysage sans se presser. Et puis, petit bonus, les chiens sont les bienvenus, c'est rare. Et à certains endroits, on peut même les laisser courir librement. Ah, au fait, il existe aussi plusieurs théories sur l'origine du nom du Mont des Cats. Par exemple, certains ch'tis pensent que le mot « cat » signifie tout simplement « chat ». Eh bien, en réalité, il s'agit d'une ancienne peuplade germanique, les Cats, qui vivaient dans la région au 5e siècle. Et c'est bien eux, hein, qui ont donné leur nom à ce mont. Alors moi j'aime cet endroit déjà pour la beauté sauvage des paysages. Ici vraiment il y a la nature qui vous enveloppe et on est dans une ambiance c'est presque mystique. Il y a quelque chose dans l'air, une énergie particulière qui pousse à la réflexion. Quand j'y vais, moi je laisse mon portable de côté, sauf quand je suis tenté évidemment de prendre une belle photo. Emmanuel de Quillac est architecte paysagiste. Il est propriétaire du Jardin des Récollets à Cassel, mais il connaît aussi très bien le Mont des Cats.
5: Ce que j'aime beaucoup ici au Mont des Cats, je vous conseille, c'est tout le printemps. Le printemps, c'est l'explosion des fleurs. Vous avez toutes les anémones blanches au tout début du printemps. Les coucous, bien sûr, dans les bois. Et après, le bois devient bleu, bleu, bleu, entièrement bleu de jacinthe. Au Mont des Cats, il y a des petites surprises. Tout d'un coup, dans les bois, vous voyez une chapelle, toute en pierre des monts, chapelle des loques. Et on dépose, bien sûr, des vêtements en signe de protection. On vient aussi en procession, notamment le Vendredi Saint.
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4: Une fois au sommet du Mont des Cats, on peut observer de plus près le monastère dont je vous parlais un peu plus tôt. C'est un imposant édifice en briques rouges au style typique du 19e siècle. Il a été récemment restauré. À l'intérieur, des moines vivent fidèles à la tradition cistercienne. Et ils fabriquent plusieurs sortes de fromages depuis 1849. Comme le Mont des Cats, qui est inspiré de la célèbre recette de l'abbaye du Port du Salut. Alors la boutique, c'est le seul endroit qui se visite. Le monastère n'est pas ouvert au public, sauf pour ceux qui participent aux retraites spirituelles proposées ici. Ah, au fait, chaque troisième dimanche d'octobre, pour la Saint-Hubert, on célèbre ici la Passion du Cheval. Plus de 200 cavaliers en grande tenue gravissent le mont, accompagnés de dizaines de sonneurs de trompes. Si vous avez l'occasion, ça vaut vraiment le coup de venir à ce moment-là. À 5 minutes en voiture du monastère, on est au pied du mont

0: cas, on trouve deux villages qui valent aussi le détour. Ils sont juste à côté de la frontière belge. Il y a Berten, mais moi j'ai un petit faible pour Godwarsveld. Dans ce village, on trouve des habitations flamandes avec des jolies façades et des volets en bois de couleur pimpante. C'est là qu'il y a le musée de la vie frontalière. On y découvre les ruses des fraudeurs. Cachettes dans les vêtements, double fond dans les charrettes ou valises truquées. C'est vraiment une visite incontournable pour mieux comprendre l'histoire et les réalités du commerce clandestin à la frontière. C'est aussi l'occasion de voir l'un des derniers cafés-boucheries. C'est une boucherie, mais qui sert aussi des cafés et des bières.
1: Alors c'est amusant, il y a très très longtemps, j'étais jeune, hein, et alors on parlait des estaminets, mais qu'est-ce que c'est des estaminets? On en parlait beaucoup en Belgique, hein, c'était dans les années 80. En Flandre française, on n'en parlait pas, ou très peu, et un jour on m'a amené à Godwarsveld, et je rentre à un endroit hors du temps, et c'était le Blauwerzof. C'est là que j'ai découvert vraiment la gastronomie flamande, notamment le potjevlech, le hotspot, le waterzooi.
0: Je vous conseille vraiment de vous arrêter dans l'une de ces auberges typiques de Flandre. L'estaminet, c'est tout d'abord une ambiance. Il y a du houblon suspendu au plafond, des objets anciens qui racontent la Flandre et une atmosphère vraiment chaleureuse. Si vous deviez choisir un plat, moi j'ai un petit faible pour la carbonade flamande. C'est un bœuf mijoté longuement dans la bière, accompagné de ses frites cuites à la graisse de bœuf pour encore plus de saveur.
1: Alors, petite anecdote, il y a un personnage célèbre ici, il s'appelait Francis Albert Victor Delba, vous dites, bon, oui, on ne connaît pas.
0: Vous vous rappelez, je vous avais dit au début de l'épisode qu'un chanteur de notre région avait pris le nom de cette commune du Mont des Cains. Eh bien, c'est Raoul de Godwarsveld.
1: Quand la mer monte, j'ai honte, j'ai honte. Je chante pas très bien, désolé.
0: Dans le reste de la France, on le connaît surtout parce qu'il a repris une chanson typique du Nord, le Petit Quinquin. Mais ici, c'est une véritable institution. Et s'il a pris le nom de ce village, c'est parce qu'il a commencé à répéter ses chansons dans la salle des fêtes. Avant que j'oublie, si vous cherchez à vous loger en Flandre, j'ai une super adresse à vous proposer. Elle est située sur la route de l'Abbaye. Ça s'appelle le Mont des Cas Perchés. Et c'est vraiment un lieu insolite. Ici, on dort dans une cabane perchée à 3 mètres du sol, avec une vue panoramique sur les monts de Flandre. En plus, les tarifs sont vraiment très raisonnables et avec un supplément, on peut même profiter d'un jacuzzi sur la terrasse de la cabane. Si vous avez encore un peu de temps devant vous, si votre week-end n'est pas terminé, j'ai une dernière idée pour vous. On va grimper au Mont Noir, c'est à 10 minutes d'ici en voiture, et on va tester l'attraction la plus insolite de Flandre.

0: En 1958, les Autrichiens sont arrivés, on va dire, ici sur le Mont Rouge et le Mont Noir. D'où l'idée de construire un télésiège qui relie donc le Mont Noir au Mont Rouge. Premièrement, donc, pour le tourisme, mais aussi également pour la vue magnifique qu'on peut voir entre les deux monts.
1: On est maintenant au Mont Noir, à Saint-Jean-Scapel, sur la frontière belge. Quand on arrive ici, on tombe sur une grande rue commerçante avec d'un côté les boutiques françaises et de l'autre les boutiques belges. Mais si on avance un petit peu, au bout de la rue, on arrive au pied d'un télésiège, le télésiège Cordoba. Il est exploité depuis près de 70 ans et il n'a pas changé depuis son installation. Tous les week-ends et tous les jours en été, il relie le Mont Noir au Mont Rouge en Belgique. Alors c'est un parcours qui fait à peu près 900 mètres à environ 10 mètres de hauteur. On monte par deux sur un siège, sans garde-corps et repose-pied, il y a juste une petite chaîne. Mais je vous rassure, le voyage de 10 minutes se fait en douceur, donc très peu de risque de tomber. Ce qui est super, c'est qu'on survole des vignobles avant d'entrer dans une zone boisée où se trouve un magnifique moulin. Pour 6 euros, on peut faire un aller-retour sans descente. Alors moi, j'aime bien le télésiège du Mont Noir, parce qu'une fois qu'on a franchi le petit stress du départ, eh bien on passe vraiment un moment précieux de détente et d'évasion. Quand on observe le décor qui défile sous nos pieds, eh bien on a parfois vraiment l'illusion de voler.
2: Le côté droite, vous voyez la France. S'il fait bien clair, les terrils de Lens et tout ça, vous voyez. Donc si on regarde en bas, en fait, on voit les vignes de Entre-deux-Monts.
1: Avant de quitter le Mont Noir, j'ai un dernier conseil à vous donner. Allez faire un tour au parc départemental du Mont. C'est un domaine de 50 hectares qui regorge de paysages pittoresques avec une faune et une flore sauvage exceptionnelles. En plus, du parc, on peut voir la villa de l'écrivaine Marguerite Yourcenar. Elle y a passé beaucoup de temps dans sa jeunesse et elle évoque souvent ce lieu dans ses écrits. C'est une maison au style néo-normand très jolie qui est aujourd'hui une résidence d'écrivains. Mais ça, vous le découvrirez quand vous viendrez.
3: Promis. Merci Emmanuel Bordeaux à Dissinor pour cette balade au cœur des Monts de Flandre. Une bonne idée pour visiter la région autrement. 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Demain, rendez-vous à la même heure pour partir à Épernay pour découvrir le terroir autour des vignes de Champagne. Nous continuons en musique maintenant avec Ten Sharp, You, sur votre radio Ici.

0: Sharp You, 13h30. Il est temps pour moi de vous souhaiter un bon après-midi en musique et je vous dis à demain sur votre radio ici.
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2: Et je vous propose de voir le musée de l'aventure Peugeot à Sochaux qui propose un jeu de piste tous les jours jusqu'au 31 août. Alors des indices sont disséminés partout dans le musée pour ensuite découvrir un code caché et de gagner une récompense. C'est l'occasion de replonger dans l'histoire du patrimoine industriel français. Tarif d'entrée 14 euros. Adultes entre 7 et 17 ans, 7 euros. Gratuit pour les moins de 6 ans. Il y a un pack familial 35 euros ouvert tous les jours de 10h à 18h. Et il y a aussi des visites guidées d'organiser, des visites en anglais. Il y aura même une visite des coulisses le 27 août prochain. Renseignez-vous. Jusqu'au 12 septembre, la médiathèque de Giromagny propose une exposition baptisée Les fêtes populaires à Giromagny dans les années 80. Exposition ouverte tous les jours. Sauf le jeudi et le dimanche aux horaires d'ouverture de la médiathèque de Giromagny.
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0: Jennifer, mourir sur scène, reprise du tube de Dalida. Maintenant, on va évoquer un concert de Paul Naref, enfin c'est Denis de Sainte-Suzanne qui le raconte à Arnaud Michelagnoli.
1: Effectivement, j'ai partagé un merveilleux souvenir lors de la dernière foire au vin à Colmar, l'année dernière, en 2025, au mois d'août, où on a eu droit à une super prestation de l'amiral Michel Polnareff, une silhouette légendaire, évidemment, à 5 ans de carrière, un charisme envoûtant, un style inimitable. Voilà, il était donc présent avec ses lunettes blanches, bien sûr, qui étaient de rigueur. Bon, il était moins fringant, c'est sûr, mais il est toujours aussi provocateur.

était fatigué un peu vocalement et physiquement. On a passé un super moment. On était toute une bande d'amis, hein, et la famille, mon frère, mon ex, ma belle-sœur, des amis. On est rentré tranquillement le soir, on était engoûtés, on chantait tous dans la voiture, évidemment. Donc il y avait plus de deux heures de concert, effectivement. Donc il a chanté « Lettre à France » à deux reprises. Et ce qui est drôle, c'est toujours son expression, est-ce qu'il y a des moussaillons dans la salle. Donc évidemment, le public répond présent.

0: production Le Val des Laves, chanson emblématique, à savoir que le Château des Laves existe en France, en Finistère, hein, pour ceux qui ne connaissent pas le site, qui est très curieux. Donc voilà, il pointait du doigt son public, toujours étant assis sur sa chaise devant son piano. Et puis évidemment, le public reprenant en cœur ses refrains les plus célèbres. Voilà, 82 ans, donc il est toujours aussi fringant, hein, toujours avec un style inimitable. 50 ans de carrière quand même, c'est un charisme envoûtant. C'est notre amiral à nous, c'est notre emblème de la chanson française, pourrais-je dire. Voilà. Donc j'ai terminé sa dernière date à Colmar. Et puis bon, ben voilà, et puis tout le monde danse, tout le monde est dans le rythme. Voilà, c'est une date inoubliable, évidemment. Voilà. Et même son fils a fait une apparition sur la scène. Tout le monde était là, tout le monde était présent. Des musiciens, bien sûr, à la hauteur, hein, des super musiciens. Voilà, un moment inoubliable.
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0: Serge Gainsbourg aux enfants de la chance, un tube de 1988 sorti comme un message de prévention de la drogue, car sa compagne Lulu, à une époque, a connu des problèmes de ce genre. Merci d'écouter ici Belfort-Béliard. À suivre Julien Lib et Gary Moore.
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1: Il est 14h sur votre radio, ici Belfort-Montbéliard. Voici les infos.
2: Les opérations de déblayage sont en cours dans le village de Poma, dans l'Aude, au sud de Carcassonne. Après le passage hier en fin d'après-midi d'une tornade dévastatrice, 300 maisons ravagées par des vents dépassant les 200 km/h, une quarantaine de blessés, dont deux habitants hospitalisés dans un état préoccupant. C'est un miracle qu'il n'y ait pas de victimes, témoigne le maire. 10 millions d'enfants de la maternelle au lycée devront remplir un questionnaire à la rentrée sur les violences sexistes et sexuelles. Questionnaire anonyme. L'enfant pourra, s'il le souhaite, donner son nom et s'adresser à un élève de confiance. Le ministre de l'Éducation nationale, Édouard Geffray, s'attend à des résultats sismiques. La Pierre, le fabricant de vélos placé en redressement judiciaire par le tribunal de commerce de Dijon ce midi. L'entreprise obtient un sursis de 6 mois pour trouver un repreneur après la faillite de la maison mère, le groupe néerlandais Axel, premier fabricant européen de vélos. Dodo La Saumure, 77 ans, est décédé aujourd'hui en Belgique. Cet ancien proxénète, Dominique Alderweireld, de son vrai nom, avait été rendu célèbre par l'affaire DSK dans l'hôtel Le Carlton à Lille. Le zooparc de Beauval n'accueillera pas les dauphins de Marineland à Antibes. Le chantier est trop cher, selon son directeur, 45 millions d'euros. Il déplore aussi les recours déposés par de nombreuses associations pour freiner ce projet. Et puis Sophie Adnaud ressortira dans l'espace d'ici une demi-heure. Et pendant plus de 6 heures, l'astronaute française doit terminer la réparation d'une antenne sur la Station Spatiale Internationale.
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1: Un coup d'œil au bulletin de Météo France, vigilance jaune orage en Haute-Saône, verte ailleurs. Le temps est changeant ce mardi entre averses et éclaircies de plus en plus larges au fil des heures. Vent modéré, maxi en Haute-Saône et le Doubs, 24-26 degrés, 24-25 pour le territoire de Belfort.
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Indochine, l'aventurier. Après une courte pause, on revient ici avec les trois chansons françaises à la suite. Florent Pagny, Morane et France Gall, Simon Ancy.

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1: Et on commence ces infos utiles par une foire. Tout d'abord, la 47e foire au vin de Belfort s'installe dès ce mercredi 26 août à l'attraction d'Andenon. C'est le grand rendez-vous gourmand de la fin de l'été avec plus de 110 exposants, des spécialités culinaires du monde entier et des animations pour toute la famille à ne pas manquer. Les trois grandes soirées nocturnes et donc rendez-vous dès demain à partir de 17h pour la foire au vin de Belfort. La suite avec un château pour découvrir le superbe château de Ré-sur-Saône. En ce mois d'août, profitez des visites guidées du mercredi au dimanche, 10h30, 14h30, 15h. Et le samedi après-midi, attention, à partir de septembre, ces visites auront lieu les week-ends et jours fériés à 14h30 et 16h15. Réservation conseillée. Ré-sur-Saône, Haute-Saône, hein, et aussi village de caractère, environ 1h30 de chez nous.
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0: Ici Belfort-Montbéliard, reality par Richard Sanderson, un titre qui évoque le film La Boum et qui devait être chanté par Gilbert Montagné à l'origine, et Richard Sanderson qui a aussi composé la célèbre musique de Miss France.
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1: Vous écoutez ici Belfort-Montbéliard, il est 15h. Tout de suite, les infos.
2: Équipée de son scaphandre, l'astronaute Sophie Adnaud est sortie de la Station Spatiale Internationale il y a une demi-heure maintenant. C'est la deuxième sortie extravéhiculaire en une semaine pour la Française. Elle doit terminer les réparations d'une antenne afin de communiquer avec Houston au Texas. 6 heures de travail au-dessus du vide spatial. C'est un miracle qu'il n'y ait pas de victimes. Le maire du village de Poma, dans l'Aude, constate les dégâts après le passage d'une tornade hier en fin d'après-midi. 40 personnes blessées et 300 maisons détruites par des vents dépassant les 200 km/h. Premier déplacement de campagne pour Raphaël Glucksmann et première promesse. Le candidat à la primaire socialiste veut organiser 100 jours de révolution écologique dès son arrivée au pouvoir. Annonce faite en Charente-Maritime après l'ascension d'une éolienne. Charge à Yannick Jadot, le sénateur écologiste et soutien de Raphaël Glucksmann, de mettre en place ce projet. Les dauphins de Marine Land à Antibes ne seront finalement pas accueilli aux eaux de Beauval. Le directeur fait marche arrière ce midi en raison du coût. Un chantier estimé à 45 millions d'euros sans soutien financier de la part de l'État, mais aussi du nombre de recours déposés par des associations opposées au transfert de ces cétacés. La mort de Dodo la Saumure aujourd'hui. Dominique Alder Vereld, de son vrai nom, 77 ans, proxénète, rendu célèbre pour ses liens avec l'affaire DSK. Il avait finalement été relaxé.
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1: Allez, maintenant un coup d'œil au bulletin de Météo France. Vigilance jaune orage en Haute-Saône, verte ailleurs. Le temps est changeant ce mardi entre averses et éclaircies. Éclaircies de plus en plus larges au fil des heures. Vent modéré, 23-26 degrés pour les maxis. Première partie de nuit couverte, puis deuxième avec un ciel étoilé. 12 à 16 pour les minimales.
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0: Elton John et Kiki Dee, Don't Go Breaking My Heart en 1976. Kiki Dee, une chanteuse britannique qui s'est fait connaître par une reprise en anglais du tube Amoureuse de Véronique Sanson en 1973. Kiki Dee, qui a 79 ans actuellement, contrairement à la rumeur de ce mois d'août qui l'a donnée pour morte.
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1: Demain à 20h, visitez le fort du Montbard de Bavent autrement. Pays de Montbéliard Agglomération propose le jeu de rôle Les Loups-Garous du Montbard ce mercredi. Librement inspiré du loup-garou de Tercelieu, démasquer les loups-garous dès 9 ans. Inscription obligatoire sur réservation.aglo-montbéliard.fr. 5 euros l'entrée. Et le prochain de ce genre-là aura lieu en octobre là-bas. Ce week-end, animation La Poudrière, hommage aussi à Sirmamani. Samedi à 15h, il y aura un spectacle jeune public appelé Bougre. À 17h, un concert pop avec Chimichurri. Et dimanche à 15h, des percussions brésiliennes avec la Batucada Noventa. Et à 17h, un concert pop avec Alexandrie. Entrée gratuite.
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0: Modern Talking, Yuma Hort, Yuma Soul, le duo allemand qui a vendu plus de 120 millions de disques avec principalement leurs 4 tubes dont celui-ci. À venir, Félix Rey, Tame Impala et Julien Clerc, fais-moi une place.
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0: Ici Belfort-Montbéliard, Félix Gray, la Gitane.
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0: Très bel été, belle fin d'après-midi avec nous, il est tout juste 16h. Le 90 secondes, l'actualité en France et dans le monde. Paul Tillier.
2: Les images vertigineuses de la NASA nous parviennent en direct depuis l'espace. L'astronaute Sophie Adnaud, dans son scaphandre, procède en ce moment aux réparations d'une antenne sur la Station Spatiale Internationale afin de communiquer avec Houston, au Texas. C'est la deuxième sortie extravéhiculaire en une semaine pour la Française. Combien cet été caniculaire aura-t-il coûté à la France? Une mission parlementaire débute demain pour tenter de chiffrer l'impact des canicules sur les finances du pays. Résultat attendu début octobre. Le montant oscille entre 10 et 15 milliards d'euros selon la ministre de la Transition écologique Monique Barbu. Un projet de loi sur la transparence salariale présenté en Conseil des ministres le 9 septembre prochain. Il doit obliger les entreprises à indiquer une fourchette de salaire dans leurs offres d'emploi afin de réduire les écarts de rémunération entre les hommes et les femmes. Il s'agit en fait d'une directive européenne en vigueur depuis 2023. La France, comme beaucoup d'autres pays européens, est en retard. Une Union européenne bientôt à 28 pays. L'Arménie, par la voix de son Premier ministre Nicole Pachignan, réfléchit à déposer une demande officielle d'adhésion afin de s'éloigner du joug de Moscou. Un vol direct reliera Marseille à la ville de New York à partir de juin 2027. La compagnie United Airlines assurera cette liaison quotidienne. 8 heures de vol sans escale. Les billets sont déjà ouverts à la réservation. Un peu plus de 700 euros pour l'aller-retour.
0: Et bienvenue tout le monde, bon après-midi. La météo chez nous dans le Nord Franche-Comté hein, pour ce mardi, pour cette fin de journée. Une journée qui a été assez bizarre d'ailleurs, le temps a été plutôt changeant. On a eu un peu de tout, il faisait lourd, il faisait moite ce matin, ensuite de belles éclaircies. Et puis ça redevient un petit peu plus mitigé. Bon, des températures qui restent agréables, hein, somme toute, hein, comprises entre 22 et 24 degrés en ce moment. Une soirée nue plutôt calme, autour de la vingtaine de degrés dans la soirée. Et alors a priori, je viens de constater ça, on nous avait annoncé une certaine baisse des températures pour le fil de la semaine. Bah visiblement pas du tout, puisque demain on se retrouve de 27 degrés sur l'ensemble du Nord-Franche-Comté et peut-être jusqu'à 30 en ce qui concerne la journée de jeudi. Info trafic, parenthèse info mobilité, avec ce grave accident qui s'est produit à Mathès sur la départementale le 438. Ça va vous concerner notamment si vous arrivez de Vaugeaucourt ou bien de l'A36, accident au niveau de la sortie 6.1. Nombreux secours sur place, très grave accident visiblement. Un secteur donc à éviter, celui de Mathès au sud de Montbéliard pour le moment. Et si vous constatez quoi d'autre que ce soit, et bien évidemment il y a notre numéro de l'info 06 23 18 31 18.
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0: Et c'est ici que ça se passe, et ça, c'est la classe. Shade, Your Love is King, le plein de douceur pour débuter le 16-19. Bienvenue à vous.

Merci, belle forme en Béliard, ça c'est parfait, idéal pour lancer notre 16-19 du mardi. Shade, your love is king. On a plein de jolis rendez-vous qui nous attendent, les amis, dans les minutes qui viennent. On aura la nécessaire minute, non pas de Monsieur Cyclopède, mais de Monsieur Fromage, Arnaud Fromage, qui sera avec nous pour parler de quoi ? De fromage, avec de la cancoyotte au menu. Aujourd'hui, ce sera dans 3 minutes. L'humour en tube avec Fred Ballard. Un petit peu plus tard, les coachs de vie sont-ils vraiment utiles à nos vies ? J'aurai également des bons plans, des infos pratiques, des idées de sortie à vous donner vers 4h30 tout à l'heure.

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1: C'est une nouveauté ici, Belfort-Montbéliard. Boulevard désert, c'est pas si facile. Et c'est l'heure de la nécessaire minute comptoise. Arnaud Fromage, depuis quelques mois, impossible de passer à côté du phénomène de la cancoyotte.
2: Oui, c'est assez étonnant, mais notre fromage gluant est redevenu à la mode. Vous l'avez entendu 500 fois, mais je vais quand même faire un petit rappel pour les trois du fond qui glandouillent à côté du radiateur. La cancoyotte, c'est super ancien. C'est même plus ancien que le comté, puisque ses origines remonteraient aux Gaulois Sequan il y a plus de 2000 ans. Bon, pendant 1800 ans, pas grand monde ne s'y est intéressé, hein. C'était un produit de marché, un peu comme les œufs. Mais à la fin du 19e siècle, la cancoyotte connaît son premier succès commercial et on la retrouve jusque dans les crèmeries parisiennes.
1: Alors ensuite, qu'est-ce qui se passe ?
2: À nouveau, pas grand-chose. Enfin, si, au fil du temps, la cancoyotte a fini par devenir ringarde. La colle, comme on l'a surnommée, est devenue ce truc un peu typique du coin et que l'on aime que si l'on est du coin. Mais vlati pas que la cancoyotte cachait un trésor et qu'on ne l'avait pas vu jusque-là. C'est un fromage très peu calorique. 130 calories pour 100 grammes, à peine 8% de matière grasse pour 10 grammes de protéines. Par comparaison, le comté, c'est 3 fois plus de calories et 4 fois plus de gras pour la même quantité de protéines et en plus c'est plus cher. Il aura fallu une seule vidéo postée sur TikTok par le créateur de contenu Johan Paps, spécialiste lifestyle et abdominaux, vantant les mérites de ce fromage pour relancer la mode de la cancoyotte. Les gens branchés et ceux qui font du sport pour des raisons de nutrition, et puis pour les autres, eh bien parce que d'un coup, la cancoyotte n'était plus ringarde.
1: Bon, ceci dit, elle n'a pas convaincu tout le monde, hein.
2: Et à votre avis, il vient d'où le coup fourré ? Eh bien des Anglais, encore une fois. La perfide Albion, probablement jalouse de notre incroyable gastronomie, a tiré sa flèche sous la plume de la chroniqueuse du très sérieux journal The Guardian. Emma Beddington, c'est son nom, semble ne pas partager du tout l'enthousiasme général face à notre fromage franc-comtois, qui, dit-elle, lui donne la chair de poule. Elle affirme que la cancoyotte est une bouillie, un ectoplasme, une coulée de boue, une trahison culturelle pour le pays de la haute gastronomie. Sauf que la mère Beddington, elle explique elle-même dans son article que la cancoyotte, elle ne l'a jamais goûtée, ni même vue en vrai. Ce qui me fait penser à deux choses que ma mère me disait quand j'étais petit. La première, c'est qu'on ne dit pas « c'est pas bon, mais je n'aime pas ». Et la deuxième, c'est que

0: pour dire qu'on n'aime pas, eh bien, il vaut mieux avoir goûté avant. Enfin, que voulez-vous ? Les bonnes manières aussi, c'est une tradition française et garantie sans sauce à la menthe.
1: La nécessaire minute comtoise d'Arnaud Fromage qui revient demain matin, dans Ici Matin, et puis chez nous évidemment en fin d'après-midi, c'est le 16-19, c'est un petit peu notre happy hour musical de cette fin d'été. Un titre écouté, un titre offert, on va faire ça à la Namaïs et Supertramp.

0: Alan Miles, Black Velvet avec ici Belfort Montbéliard pour la suite Balavoine et l'humour en tube. Et un bref retour sur l'infotrafic avec cette info importante et des précisions concernant ce grave accident qui s'est produit sur la commune de Matay. Plus précisément sur la départementale 438, c'est en direction de Vaugeaucourt. Donc pour vous qui arrivez de Matay, il y a de nombreux secours sur place, ces opérations qui devraient prendre un certain temps. L'accident est très grave, visiblement, donc secteur à éviter en sortie de Matay, la départementale 438 au sud de Montbéliard.
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0: Balavoine avec ici Belfort Montbéliard, sauver l'amour. Dans quelques jours, ce sera la grande rentrée pour tout le monde, évidemment. Et comme à chaque fois, les coachs de vie pullulent sur les réseaux sociaux pour nous prodiguer des conseils avisés. Alors, pour savoir si les coachs de vie sont vraiment fiables, eh bien, Fred Ballard en aura rencontré quelques-uns dans l'humour en tube.
1: Désolée de t'embêter, maman, mais c'est juste pour savoir, ça s'est bien passé le coucher de Lucie ou pas? Comment ça, elle est toujours pas couchée? Mais il est 23h, maman. Mais attends, elle mange quoi, là? J'entends des bruits de bouche. Des M&M's?
2: Désolé les parents, mais les M&M's à gogo avant le dodo, c'est la base pour que les grands-parents deviennent des dieux vivants et hyper poilants pour les enfants. Donc il faut savoir ce qu'on veut, un mode de garde gratos ou un mode d'éducation irréprochable.
1: Maman, elle a 4 ans, t'en as 72, c'est toi qui décides, d'accord? Comment ça, je suis trop sévère? Moi, je suis trop sévère? À 14 ans, j'ai voulu aller au lycée sans barrette et sans serre-tête, tu m'as privé de sortie pendant une semaine. J'ai dit un gros mot, privé d'argent de poche. À 17 ans, je me suis percé les oreilles, tu m'as traité de punk à chien et t'as dit que j'aurais jamais mon bac. Mais maman, t'as eu 4 gosses là, c'est quoi ce laxisme? Quand elle aura 6 ans, ce sera quoi? Elle voudra fumer son premier pétard, tu vas lui acheter une barrette de shit? À 10 ans, elle voudra faire sa première cuite, tu vas lui faire une rangée de shot?
2: Quand on dit que les petits-enfants, c'est la vengeance des grands-parents, c'est pas faux, hein. Des années passées à culpabiliser d'être une mauvaise mère pour enfin pouvoir initier la nouvelle génération au plaisir non coupable, c'est que du bonheur. Et pour les pères, c'est presque pareil.
3: Qu'est-ce qui le garde ce soir, les enfants? Qu'est-ce qu'il est? Mamie? Oui, c'est moins cher, hein, mamie. Hein. Ouais, voilà. Combien de fois j'ai fait à ma mère, maman, tu peux garder Naël cet après-midi? Ah oui, tu reviens pas le chercher dans 3 jours comme la dernière fois, hein. J'ai dit, maman, c'est la chair de ta chair. Oui, on doit au théâtre demain soir avec ton père, laisse tomber. Je le donne à son autre grand-mère. Ah non, pas la sorcière marocaine!
2: Ben voilà, chacun sa méthode pour refourguer ses gosses aux grands-parents. Mais quand on s'appelle Diane Segar ou Fabrice Eboué, il faut intégrer que les papy-mamies d'aujourd'hui sont d'anciens punks. Hein, donc, mieux vaut en rire en famille.
0: L'humour en tube de Fred Ballard avec ici Belfort Montbéliard, nom de code IBM et DJ, ça c'est le tout nouveau Soprano. Oh,

0: Soprano, c'est nouveau, ça s'appelle DJ.
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0: Et elle s'appelle Adeline, elle sera en concert acoustique, samedi soir au tiers-lieu, le 5 à Audincourt. Elle y chantera les chansons de son premier album, Un sourire au soleil, accompagné d'un musicien. L'album sorti il y a un petit peu moins de 2 ans, l'entrée est à 10 euros. Le 5, c'est un tiers-lieu culturel, donc il se trouve 5 rue Pasteur à Audincourt. Il est géré par l'association Les Enracinés, un bar associatif qui propose une programmation assez variée. Concerts donc comme celui de samedi soir, des pièces de théâtre, des soirées jeux de société, ou encore des ateliers d'écriture. Le lieu dispose d'une grande salle dédiée donc à tous ces spectacles et puis un espace plus intime aménagé avec des canapés, des fauteuils ainsi que des jeux de société en libre service. C'est ouvert tous les vendredis et samedis à partir de 18h. Et puis la commune d'Allenjoie, elle va proposer une rencontre musicale avec David Demange à la guitare et Serge Kakuji au chant. C'est un contre-ténor, ça ce sera vendredi cette fois-ci à 18h30 au temple d'Allenjoie. Le spectacle est à prix libre pour l'entrée et la commune offrira l'apéritif à l'issue de ce spectacle sous la forme d'une dégustation de spécialités espagnoles et africaines.
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0: Et restez avec nous, on va jouer à Comptez pas compter dans un petit instant pour vous offrir les premiers cadeaux de cet après-midi, juste après ce qui fut le tout dernier grand succès de Michel Berger, juste avant sa disparition. C'est le Paradis Blanc et c'est maintenant sur votre radio, ici Belfort-Montbéliard.

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0: Toi, Montois, rien que pour vous, avec votre radio de l'été, votre radio de la rentrée, ici Belfort, Montbéliard, Les Médéros. Allez, c'est l'heure d'ouvrir notre standard 03 84 22 82 82. Puisqu'on va vous offrir les premiers cadeaux de cette fin d'après-midi, vos passes musées, les muséums passes musées, qui vous donnent accès pendant un mois à un peu plus de 350 musées, châteaux, jardins en France, en Allemagne, en Suisse. Plein de belles expos à découvrir dans les musées de Montbéliard, de Belfort, l'accès à la terrasse du Lion également, le musée du jouet à Bâle en Suisse, le musée du train, de l'auto ou de l'électricité à Mulhouse. On peut rajouter également le musée des maisons comtoises à Nancray ou encore l'éco-musée d'Alsace. Ça vous aurez l'embarras du choix. Vous gagnez ça, nous vous demandez maintenant 03 84 22 82 82. C'est ici Belfort-Montbéliard et on joue avec l'un ou l'une d'entre vous juste après One Republic.
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0: Runaway, One Republic, avec ici Belfort Montbéliard. Bon, comme je suis d'humeur badine aujourd'hui, les amis, je vous laisse encore quelques instants pour nous appeler. 03 84 22 82 82. On vous a mis de côté quasiment les tout derniers passe-musées. Il faut bien en profiter pour la rentrée. Hein. Je vous l'ai dit, ça vous donne accès à plus de 1000 expos temporaires un petit peu partout. L'accès également à plus de 350 musées, châteaux et jardins en France, en Allemagne ou encore en Suisse. Vraiment de quoi vous régaler. Vous aurez l'embarras du choix avec ces différents musées belfortins. Le Lion, la terrasse du Lion, évidemment, du Lion de Bartholdi. Vous pourrez également accéder gratuitement avec ses passes au musée de Montbéliard, à celui du Jouet à Bâle ou encore à l'Écomusée d'Alsace. 03 84 22 82 82.
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0: Tom Jones avec ici Belfort Montbéliard. Bon, visiblement, on a des petits soucis techniques au niveau du standard. Ce qu'on va faire, les amis, c'est qu'on va les mettre de côté. Ces passes muséum, ces muséums passes muséum, on vous les offrira, c'est promis, hein, un petit peu plus tard. Et puis d'autres cadeaux qui seront à gagner dans moins d'une heure. Juste après les infos de 17h, on s'intéresse à la 47e foire au vin de Belfort qui débute demain. Œnologie, gastronomie au programme pendant 4 jours à l'attraction d'Andelnan. Évidemment, nous en reparlons avec l'organisateur de cette foire au vin tout à l'heure dans moins d'un quart d'heure après Jean-Louis Aubert et le nouveau Zazie.
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0: très belle fin d'après-midi avec le nouveau Zazie. Ça s'appelle Peu importe sur votre radio. 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
0: On refait un point complet sur la météo très changeante dans 3 minutes après les infos, les 17h. À 17h, l'essentiel de l'actualité, c'est avec vous, Paul Tillier.
2: Malgré les risques du métier, il s'engage pour devenir sapeur-pompier volontaire. 750 candidatures reçues par le service départemental d'incendie et de secours de Gironde depuis fin juillet. Le feu de Somos a agi comme un déclencheur, explique le colonel David Brunner, président de l'Union des sapeurs-pompiers de Gironde.
3: Ce feu de Somos a effectivement engagé nombre de gens à présenter leur candidature pour devenir sapeurs-pompiers volontaires. C'est ce qu'on remarque depuis le 22 juillet dernier, où nous avons reçu plus de 751 candidatures, donc à la date d'hier, pour s'engager comme sapeurs-pompiers volontaires auprès du SDIS de la Gironde. Sur une année normale, on fait à peu près 1800 candidatures, 2000 candidatures. Nous avons un objectif d'arriver à 5000 sapeurs-pompiers volontaires sur le département de la Gironde. Nous sommes pratiquement aux 4000. Tous les ans, nous progressons. Il y a à peu près 600 engagements de sapeurs-pompiers volontaires et puis 400 départs parce que les gens non seulement arrivent au terme de leur engagement, atteint notamment par la limite d'âge.
4: C'est quoi la limite d'âge en fait ?
3: C'est 67 ans. Peut être pompier volontaire très longtemps, à condition d'avoir une condition physique et médicale qui le permette.
2: David Brunner au micro d'ici Gironde. Et après cet été caniculaire, l'heure est au bilan. Combien cela va-t-il coûter à la France ? Une mission parlementaire se penche sur le sujet à partir de demain. La ministre de la Transition écologique, Monique Barbu, avance un chiffre entre 10 et 15 milliards d'euros. Par ailleurs, à cause de la sécheresse, certains festivals de musique prévus ce week-end interdisent la cigarette. C'est le cas du Golden Coast à Dijon et de Rock en Seine à Paris. Interdiction totale de fumer. Les deux événements se tiennent en bordure de zones boisées. Le zooparc de Beauval n'accueillera pas les dauphins de Marineland à Antibes. Le chantier est trop cher, selon son directeur, 45 millions d'euros. Il déplore aussi les recours déposés par de nombreuses associations pour empêcher le transfert des cétacés. Autre parc, autre des accords. Marine Tondelier déplore la future construction de 3 parcs d'attractions à Cergy-Pontoise, près de Paris, dont l'un sur l'univers du manga Dragon Ball. Un projet démesuré d'un autre temps et des investissements irrespectueux de l'environnement, regrette la chef des écologistes. Ces parcs seront financés par l'Arabie Saoudite. 6 milliards d'euros d'investissement. C'est un miracle qu'il n'y ait pas de victimes. Le maire du village de Poma, dans l'Aude, constate les dégâts après le passage d'une tornade hier en fin d'après-midi. Une vingtaine de blessés et 300 maisons détruites par des vents dépassant les 200 km/h. Et puis, cette mission bricolage à 400 km au-dessus de la Terre. La Française Sophie Adnaud, dans son impressionnant scaphandre, flotte à l'extérieur de la Station Spatiale Internationale. L'astronaute de 44 ans répare une antenne de communication pour appeler Houston. Une mission de plus de 6 heures afin de rétablir la connexion.
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0: On a eu vraiment de tout côté ciel aujourd'hui, dans le Nord-Franche-Comté. On a eu des nuages, de la pluie, de très belles éclaircies, retombées quelques gouttes il y a quelques minutes encore du côté de Belfort, avec des températures relativement agréables, comprises au cœur de cet après-midi, entre 22 et 24 degrés. Bon, la soirée et la nuit, a priori, s'annonce un petit peu plus calme. Et puis, pour ce qui est demain mercredi, là aussi, alternance de nuages et d'éclaircies dans la matinée, on sera autour de 19 à 20 degrés. Ça va monter jusqu'à 27 dans l'après-midi et peut-être jusqu'à 30 jeudi selon les dernières prévisions de Météo France. Rapidement également sur ce grave accident qui s'est produit il y a déjà quelques heures maintenant sur la commune de Mathé, au nord de Mathé, sur la départementale 438 en direction de Vaugeaucourt. La route était encore visiblement fermée il y a quelques instants avec de très nombreux dégâts, visiblement de très nombreuses opérations de secours et de nettoyage qui sont encore en place. Soyez donc prudents, secteur à éviter de la D438 au nord de Mathé et donc au sud de Montbéliard.
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0: Et c'est la deuxième heure du 16-19 qui débute avec le sourire des Rita Mitsuko. Voici Marcia Baila avec votre radio ici, Belfort-Montbéliard.

0: Lerita Marcia Baila avec ici Belfort Montbéliard. C'est parti pour la deuxième heure de notre 16-19. On va prendre le temps de dérouler tranquillement cette fin d'après-midi, le temps d'écouter de la bonne musique évidemment. Vous connaissez le programme, toutes vos chansons préférées, les plus belles nouveautés sont là. Et puis on s'intéressera également à cette nouvelle édition, déjà la 47e pour la Foire au vin de Belfort qui débute demain à l'attraction d'Andelnan. On en parle dans 3 petites minutes. Autre événement le week-end prochain, c'est la 21e fête du Cabriolet. Ce sera dimanche à la base nautique de l'étang des Forges. Et puis l'actu musique, Décibel bien sûr, Émilie Mazoyer et pas mal de monde aujourd'hui dans cette actu musicale avec Lazara. Tiens, j'ai complètement oublié Lazara. Anthony Hopkins, Pierre Demar et puis Johnny Clegg. Ce sera l'occasion de s'offrir un petit extrait de son fameux Assis Bonanga.
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0: Et je vous ai promis plein de bonne musique. Chose promise, chose due avec cette nouveauté de cette fin d'été. Marc Lawan et Patrick Fiori, c'est un joli duo qui nous intéresse maintenant et ça s'appelle Occupé.

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1: Marc Lavoine, Patrick Fiori, en nouveauté avec Occupé. On aura de quoi s'occuper dès demain jusqu'à dimanche avec l'ouverture de la 47e foire au vin de Belfort. C'est à l'attraction d'Andelnan. Nous sommes avec son organisateur Jérôme Lamotte. Bonjour.
2: Bonjour.
1: Deux mots-clés, œnologie, gastronomie, hein, on peut résumer ça comme ça, c'est le programme jusqu'à dimanche. Hein.
2: Oui, c'est ça, oui.
1: Avec pas mal d'exposants qui vont d'ailleurs s'installer tranquillement au fil du temps, et notamment demain, parce que l'ouverture c'est pour 17h, 110 exposants, c'est bien ça?
2: Oui, c'est ça, avec essentiellement des vignerons indépendants qui viennent des quatre coins de France. Mmh. Voilà, c'est l'ADN de la manifestation. Et bien sûr, tout ça s'est renforcé avec également une offre en alimentaire, mmh, avec pas mal de nouveautés également cette année, et puis des restaurants, voilà, pour que la fête soit complète.
1: Et alors, ces exposants, vous l'avez dit, ne viennent pas uniquement de la région, donc j'imagine que tous les grands crus français, et Dieu sait que nous sommes un pays viticole, seront représentés. Mais il y a également des vins étrangers, j'ai cru voir et comprendre qu'il y aurait des vins calabrais et puis des vins hongrois. On fait du bon vin en Hongrie?
2: Alors, ah oui, on fait du très bon vin, on fait le Touquet. L'appellation qui n'est plus possible d'utiliser en Alsace. Mmh. Voilà, donc oui, bien sûr, en Hongrie, il y a du très bon vin, mais on a également pour la première fois cette année du Malbec, donc le vin argentin qui est un vin de Cahors, mmh, à l'origine. Et voilà, donc ce sont des vignerons français qui se sont installés en Argentine et puis qui ont développé ce cépage avec succès, puisque maintenant c'est un vin qui est reconnu au niveau mondial.
1: Oui, bah tout comme l'agriculture argentine, il y a de la très bonne viande là-bas également. Quels sont les vins qui ont la cote selon vous? Toujours les mêmes, les incontournables?
2: Oui, c'est toujours les incontournables. Après, il y a les vins de Provence aussi qui de plus en plus se font une place sur les tables. Donc voilà, des vins du Roussillon, du Languedoc.
1: C'est peut-être lié à la canicule également. On a peut-être plus envie de rosé que de vin rouge, hein, quand il fait chaud.
2: Ah, il y a les deux. Hein, dans ces régions, on a les deux, effectivement. Mmh. C'est pas uniquement du rosé, hein, y a des très bons rouges. En fait, il y a du bon vin un peu partout. Hein,
1: bien
2: on
1: sûr.
2: Peut dire également dans le Val-de-Loire. Voilà, les vins de Loire sont très bons aussi. Partout, en fait, il faut être curieux et il faut venir justement sur la foire pour venir découvrir les nombreux propriétaires récoltants qui sont là pour faire partager leur amour et leur passion de leur vin.
1: Alors, cette 47e foire au vin de Belfort, elle ouvre donc ses portes officiellement demain à 17h. Et il y aura trois nocturnes, trois afters, non pas demain, mais jeudi, vendredi, samedi, hein, c'est ça?
2: Oui, c'est ça, oui, avec toujours les mêmes horaires, hein, puisqu'on le jeudi, on fermera à 2h du matin, et le vendredi et samedi, 3h du matin, donc on prolonge le moment. Mmh. Et cette année, à signaler que les horaires pour arriver seront un petit peu plus importants, puisqu'on pourra arriver jusqu'à 1h pour accéder au chapiteau. Il faudra bien sûr passer par les caisses au préalable.
1: Très bien, on rappelle les horaires d'ouverture demain, donc 17h, demain 17h, mais également jeudi, vendredi, et puis l'ouverture au public, ce sera samedi à 15h, et puis 11h, 19h pour la clôture dimanche. Et si je ne dis pas de bêtises, l'entrée sera gratuite dimanche entre 11h et 14h. Hein.
2: Pas cette année.
1: Pas cette année, très bien. Bon, bah voilà, j'ai dit une bêtise, autant pour moi.
2: Bon. Non, pas cette année, mais il y a de nombreuses invitations, de toute façon, qui circulent, donc il ouais. Y a moyen de rentrer gratuitement sur la foire.
1: Et de faire le plein de bonnes bouteilles et de plein de très bonne gastronomie. Bon, on vous souhaite une très belle réussite, en tout cas, pour cette nouvelle édition, la 47e foire au vin de Belfort à l'attraction, donc dès demain et jusqu'à dimanche. Merci beaucoup, Jérôme Lamotte.
2: Merci à vous, merci,
1: merci beaucoup.
2: Au revoir.
1: Et à très très bientôt. Vous restez avec nous, c'est le 16-19. On se remet en place tranquillement avec de la bonne musique. Alex Warren, ce titre incroyable qui s'appelle Ordinary. Il arrive juste après Véronique Sanson et Comme je l'imagine. Belle fin de journée avec nous.

0: Il est puissant, très très puissant ce titre d'Alex Warren, Ordinary, avec votre radio ici, Belfort-Montbéliard. Direction Belfort justement dans quelques minutes pour la 21e fête du Cabriolet, ça c'est dimanche, et puis on parlera de foot également avec la 4e journée de Ligue 2, c'est tout à l'heure, juste après Mylène Farmer.
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0: Farmer, toujours aussi sexy avec California.
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0: Rendez-vous sport en fin de semaine, rendez-vous foot, quatrième journée de Ligue 2. Sochaux se déplace à Clermont vendredi soir. Ce sera à suivre, bien sûr, en direct en intégralité sur votre radio, 19h45 pour l'avant-match et 20h pour le coup d'envoi. 4 points au compteur pour les jaunes et bleus. Pour le moment, une victoire, un nul, une défaite. Et sachez que le 100% FCSM d'hier soir est bien sûr disponible à la réécoute sur notre site. Et puis notez également ces deux autres rendez-vous. La Confédération syndicale des familles de Belfort qui organise un vide-dressing samedi au centre Jean Moulin. Si vous souhaitez y contribuer et déposer vos vêtements, vous pouvez prendre contact au 06 27 30 21 74. Et puis la 21e fête du cabriolet, là c'est dimanche à la base nautique de l'étang des Forges. Le parking sera réservé pour les voitures anciennes et les motos. Rendez-vous dès 9h, l'expo des cabriolets de 10h à 11h également au Faubourg de France, en plein cœur de Belfort. Et puis balade avec carnet de route de 11h à midi. Il y aura également des jeux au bord de l'étang tout au long de l'après-midi. Rendez-vous donc ce dimanche avec Belfort Auto Rétro.
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0: Et si on haussait le ton, si on montait le son également, Rick Astley, Never Gonna Give You Up. Plein de bonne musique pour la fin de journée avec votre radio. 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

0: L'excellent Ray Castley avec Ici Belfort-Montbéliard.
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0: On va jouer dans tout juste deux minutes pour vous offrir encore de très beaux cadeaux. Et il y a du gros qui arrive, du chant du gros même. Je peux déjà vous l'annoncer en avant-première. Mais pour l'heure, c'est l'actu musique de ce mardi. Et c'est avec Émilie Mazoyer. Salut Émilie.
3: Salut tout le monde. Émilie, au rapport pour votre dose quotidienne d'actualité musicale. C'est l'anniversaire de la Zara aujourd'hui. Et comment ça, vous ne voyez pas? Mais si, la Zara, notre candidate un peu trop expressive dans sa déception à l'Eurovision en 2023.
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3: La Zara a 39 ans aujourd'hui, bon anniversaire. C'est l'occasion de se rappeler de tous ces candidats un peu oubliés de la France à l'Eurovision ces dernières années. Lisa Angel, Jessie Matador, Sandrine François, Virginie Pouchin. Je vous jure, c'est réel, je n'invente rien. Et n'oublions pas les valeureux Twin Twin qui nous ont offert pour la première, et on l'espère l'unique fois, la dernière place de l'Eurovision, perdue de chez perdue. C'était en 2014. L'acteur doublement oscarisé Anthony Hopkins jouait le rôle du terrible Hannibal Lecter dans Le Silence des Agneaux, film culte et terrifiant de 1991. Eh bien, ce grand monsieur du cinéma est aussi compositeur. Anthony Hopkins a signé avec la prestigieuse maison de disques Decca et il vient de sortir à 88 ans son premier album. C'est de la musique classique.

0: Pas mal, Hannibal. Le premier album d'Anthony Hopkins s'intitule Life is a Dream. La vie est un rêve. Bon, heureusement, il a eu plus d'inspiration pour les partitions que pour le titre. Le casting est réussi aussi, puisque c'est le grand chef d'orchestre vénézuélien Gustavo Dudamel, ancien directeur musical de l'Opéra de Paris, qui dirige les musiciens. Dans la série Youpi, c'est la rentrée, il arrive le deuxième album de Pierre Demar.
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0: Ouh, Ave Demar, titre futé, clin d'œil au Ave César, sortira le 25 septembre. 7 ans après sa mort, les mémoires du chanteur Johnny Clegg vont être publiées à l'automne. Des carnets intimes dans lesquels il parlait musique, bien sûr, mais politique surtout, avec le combat qu'il avait médiatisé partout dans le monde contre l'apartheid en Afrique du Sud et pour la libération de Nelson Mandela. Johnny Clegg, journal d'un Zoulou blanc, sortira le 11 novembre en France chez HarperCollins.

0: C'était très très bon ça. Johnny Clegg et son fameux légendaire Assi Bonanga. Yes.
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0: La suite, c'est en musique, c'est avec cette belle nouveauté. Estelle, et te rencontrer encore.

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1: Estelle, et te rencontrer encore. Allez, on y retourne. Le standard est réparé, visiblement. Il était tout cassé il y a une heure. Visiblement, ça marche beaucoup mieux maintenant. Le numéro, vous le connaissez, 03 84 22 82 82. J'ai pour vous vos invitations, vos entrées pour la soirée d'ouverture du Chant du Gros. Vous savez que c'est le dernier gros festival de l'été chez nous, tout près de chez nous, en tout cas dans le Jura suisse au Noirmont. Et pour cette soirée d'ouverture, très belle affiche le 3 septembre avec Gaëtan Roussel, avec Julien Doré et avec Charlie Winston. Voilà, vos entrées, elles vous attendent dès maintenant pour jouer avec nous à Comptez Pas Comptez, 03 84 22 82 82. On joue juste après Queen.
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0: Queen, Don't Stop Me Now, avec ici Belfort-Montbéliard.
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0: Eh bien, bonjour Magali.
2: Oui, bonjour.
0: Bonjour, bonjour. Allons, je vais sur le doux, tout va bien?
2: Oui, tout va bien.
0: Alors, vos entrées pour le Chant du Gros, dernier gros festival de l'été. Voilà ce que je vous propose de gagner en jouant avec nous à compter, pas compter. Je vous rappelle rapidement le principe, hein, trois affirmations, vrai ou faux, compter, pas compter. Il me faut au moins deux bonnes réponses, d'accord?
2: D'accord.
0: Allez, on se concentre, c'est pas très compliqué, ça devrait aller. Parti. Le Chant du Gros, c'est en Suisse ce festival, compter ou pas compter?
2: Compter.
0: Phil Collins, c'était le chanteur de Queen qu'on vient d'écouter, compter ou pas compter? Chanteur de Queen, oui. C'était Phil Collins, selon vous, compter ou pas compter?
2: Compter.
0: Très bien, c'est noté. Et puis l'astronaute Sophie Adenau effectue aujourd'hui sa deuxième sortie dans l'espace, astronaute française. Hein, Sophie Adenau, compter ou pas compter?
2: Compter.
0: Comptez, très bien, c'est enregistré en calcul. En calcul, votre score, on débrief ensemble. Le Chant du Gros, dernier gros festival de l'été, c'est en Suisse, évidemment, dans le Jura suisse, au Noirmont. C'est une première bonne réponse. Phil Collins, bah, quand même, Magali, Phil Collins, c'est Genesis. Queen, c'était Freddie Mercury.
2: Ouais.
0: En revanche, la troisième bonne réponse, la troisième affirmation, vous aviez la bonne réponse. L'astronaute Sophie Adenau effectue d'ailleurs, elle lit en ce moment même, aujourd'hui, sa deuxième sortie dans l'espace. La deuxième en l'espace d'une semaine. 2/3, le compte est bon, le Chant du Gros, vous irez à la soirée d'ouverture avec cette très belle affiche. Gaëtan Roussel, Julien Doré et Charlie Winston, vous irez là-bas avec la personne de votre choix.
2: Merci beaucoup.
0: Je vous en prie Magali, belle fin d'été, bonne soirée.
2: Merci, bonne soirée.
0: À très bientôt.
2: Merci.
0: Au revoir, on rejoue demain évidemment, vous rejouerez avec Stéphane Vaux et Noah Sommier entre 6h et 9h, avec Jean Sureda entre 11h et midi. Nous on sera de retour également pour d'autres beaux cadeaux en fin d'après-midi demain dans votre 16-19.
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0: Et on va jeter un petit coup d'œil à la une de l'actualité. Dans moins d'un quart d'heure, ce sera le journal de 18h. On est de retour après George Michael, Too Funky. Ça, c'est parfait également pour vous raccompagner jusqu'à chez vous. C'est ici Belfort-Montbéliard.

0: George Michael, tout funky avec votre radio ici, Belfort-Montbéliard. Dans une dizaine de minutes, 18h, le journal complet de ce début de soirée. Bonsoir Stéphane Paris.
1: Bonsoir Pierrick, bonsoir à tous.
0: À la une ce soir.
1: À la une, les suites de l'incendie à Mandeure cette nuit. Une quarantaine de pompiers qui sont intervenus après que la foudre ait frappé la toiture du bâtiment communal qui abrite la mairie. La question de savoir maintenant où vont travailler les gens qui étaient dans la mairie. On vous donne des éléments de réponse dans moins de 10 minutes.
0: Et on reviendra également sur ce très grave accident qui s'est produit cet après-midi du côté de Mantes sur la départementale 438. Rendez-vous pour ce journal complet juste après Pascal Obispo. Et cette jolie nouveauté, ce joli duo Grand Corps Malade et Stilto est le prochain rêve.
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0: Il est beau ce prochain rêve Grand Corps Malade et Stilto.
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0: Et c'est le 16-19 qui se poursuit tranquillement. Bon début de soirée, les 18h. L'actualité dans le Nord-Franche-Comté ce soir. Stéphane Paris, la circulation sur la départementale 438 a été coupée une bonne partie de l'après-midi.
2: Oui, dû à un accident de la circulation qui s'est produit, vous l'avez dit, peu après 14h sur la départementale 438 en direction de Vougeaucourt sur la commune de Maté dans le Doubs. Deux véhicules sont entrés en collision. En fait, il s'agit d'un choc frontal. On dénombre une personne décédée âgée de 77 ans, la passagère de l'un des véhicules. Un homme de 75 ans est lui blessé grave. Il a été évacué par l'hélicoptère vers l'hôpital de Besançon. Dans l'autre véhicule, un conducteur âgé de 50 ans est légèrement blessé. Il a été, lui, transporté vers l'hôpital Nord-Franche-Comté.
0: Amandeur, l'heure est au bilan après l'incendie de la mairie.
2: Oui, le feu a pris la nuit dernière dans la toiture du bâtiment communal qui abrite les locaux de la mairie. La moitié du bâtiment a été touchée. Le troisième et dernier étage, celui qui abrite le centre communal d'action sociale de la commune, est intégralement détruit. Les pompiers sont restés sur place une bonne partie de la journée pour éviter l'effondrement d'un plancher sur les niveaux inférieurs. Le montant total des réparations est déjà estimé à plusieurs centaines de milliers d'euros. Quant au personnel de la mairie, eh bien, il va devoir déménager pendant quelques temps afin d'assurer la continuité des différents services. Et il faudra être présent, reconnaît le maire demandeur Stéphane Podgora.
3: On ne peut pas envisager d'y revenir rapidement. Donc on a décidé ce matin, on a fait une réunion pour délocaliser la mairie au CCP, donc à la salle polyvalente qu'on a à Mandeur, afin d'accueillir les usagers, pour les rassurer, et notamment les gens du CCS, parce que c'est des gens qui ont besoin de nous. Et donc il faut être là rapidement, très rapidement. Donc dès demain matin à 8h, nous sommes tous au CCP, on va s'organiser. La question pour l'instant, nous, c'est les serveurs au niveau informatique. Sans ça, c'est difficile de travailler. Donc on va voir ce qui peut être sauvé. Les disques durs ont été retirer. C'est vraiment la grande question pour demain, c'est nos serveurs, est-ce qu'on va pouvoir rallumer la machine? Parce que sans ça, ça va devenir très compliqué. Il va falloir que les gens soient bienveillants et qu'ils ne sollicitent pas vraiment la mairie pour des affaires courantes, parce que là, on va devoir s'attaquer aux priorités vraiment aux gens qui ont vraiment besoin de nous dans un premier temps. Ça va être encore plus compliqué si on n'a pas l'informatique, quoi.
2: Et un expert en assurance est attendu sur place demain pour rencontrer le maire demandeur. J'ajoute que vous pouvez retrouver des photos, notamment cette toiture partiellement détruite, sur notre site ici.fr. Justice avec cet homme de 22 ans condamné à un an d'emprisonnement ferme par le tribunal correctionnel de Montbéliard. Le 30 mars dernier, il a tenté de braquer la caisse du Carrefour d'Étupes. Il a fallu tout le sang-froid d'une jeune caissière, celle du magasin, pour mettre l'homme en fuite. Rapidement interpellé par les gendarmes d'Audincourt, il a reconnu les faits et était jugé selon la procédure du plaidé coupable. Il devra aussi indemniser la partie civile à hauteur de 3000 euros de dommages et intérêts.
0: 18h02, un sursis pour le fabricant de vélos Lapierre.
2: Oui, le tribunal valide le placement en redressement judiciaire réclamé par la direction de l'entreprise basée à Dijon. Les cycles Lapierre ont 6 mois maintenant pour trouver un repreneur, 6 mois pendant lesquels l'activité va se poursuivre. Une vingtaine d'investisseurs auraient déjà montré de l'intérêt pour la marque de vélo.
0: Allez, un peu de légèreté, on prend de la hauteur 400 km au-dessus de nos têtes avec notre astronaute française.
2: Oui, elle y est retournée. La française Sophie Adeneau a repris aujourd'hui les réparations d'une antenne de communication qu'elle a entreprise avec son homologue américain Anil Menon la semaine dernière à l'extérieur de la Station Spatiale Internationale. La sortie était prévue en début d'après-midi pour pas moins de 6 heures de travail rendu très physique par l'environnement et aussi par le scaphandre de protection que portent les astronautes occidentaux. Écoutez les premiers mots de Sophie Adeneau avec son coéquipier Anil Menon. Écoutez bien, parce qu'on est quand même à 400 km au-dessus de la Terre.
4: Est-ce que tu es prête?
5: Oui.
4: Donne-moi 30 secondes pour vérifier ma sangle.
5: Prends ton temps.
4: Tu peux y aller, vas-y.
5: Ok, j'y vais, je sors.
4: Sophie, sors.
5: Je confirme. Je suis en train de repositionner mes accroches.
4: Ok, c'est bon. Hello.
5: Hello.
2: Voilà, hello, les premiers mots de incroyable, Sophie Adeneau, incroyable. Tout ça à 400 km au-dessus de nos têtes avec son coéquipier Anil Menon. Et puis ce rappel, si vous êtes témoin d'une info, un fait divers, un fait insolite, je sais pas, un morceau de la station spatiale qui tomberait dans votre jardin, on vous le souhaite pas, mais on ne sait jamais. En tous les cas, une info qui se déroule sous vos yeux, venez partager cette info grâce au numéro de l'info à la radio. On vous rappelle ce numéro, c'est le 06 23 18 31 18. Ça marche aussi pour les SMS et les WhatsApp.
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2: Un temps perturbé quand même.
0: Ouais, c'était bizarre aujourd'hui. Ouais. Hein. Très changeant tout au long de cette journée. On a eu du gris, de la pluie, quelques petits coups de tonnerre par-ci, par-là.
2: Toutes les saisons.
0: Et puis de très belles éclaircies, les quatre saisons. Une journée quasiment ne manquait que la neige, hein, ouais, finalement, dans l'histoire. On attend encore quelques averses orageuses ce soir. Peut-être par exemple du côté de Giromagny ou encore de Luxeuil-les-Bains. Température d'une vingtaine de degrés en moyenne dans la soirée. On s'intéresse à demain. Demain matin, alors a priori pas de pluie, hein, selon les dernières prévisions de Météo France. 20 degrés attendus à la mi-journée un petit peu partout. Et ça remonte dans l'après-midi à nouveau de 26 à 27 degrés. Ça devrait continuer de grimper à partir de jeudi, peut-être jusqu'à 30 degrés hein, jeudi. Hein.
2: Y aura-t-il une sixième canicule?
0: Ah, je ne sais pas.
2: On le souhaite pas.
0: Je ne suis pas devin. Bah, c'est une belle soirée, Stéphane.
2: Belle soirée, Pierrick.
0: Prochaines infos, c'est à 19h.
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0: Et le plein de bonne musique. Tiens, si on voyageait un petit peu. Pas mal ça pour débuter la dernière heure du 16-19, Désirless bien sûr, voyage, voyage, avec ici Belfort-Montbéliard.

0: bien sûr qu'on voyage en musique. On est là jusqu'à 19h sur votre radio. Ici, Belfort-Montbéliard. On sera aux portes d'entrée de Belfort d'ailleurs dans quelques instants, mais sous terre, au cœur du fort du Salbert. C'est ma petite idée du soir que je vous partage, que je partage avec vous dans 3 minutes. On aura également quelques idées de sorties à vous proposer, comme notamment du côté du château de Ray-sur-Saône. Et puis, les coulisses télé de Patrice Gascoigne qui nous emmène ce soir sur TF1 pour le début d'une nouvelle saison de Koh-Lanta. Pas n'importe lesquelles, visiblement. Une saison All-Stars. L'une des stars montantes du moment s'appelle Teddy Swims. C'est une nouveauté, voici Mister Know It All. 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

rappeler de Gauthier, Somebody That I Used To Know. Votre copain avec Teddy Scream, c'est une nouveauté ici, Belfort Montbéliard. Ma bonne idée, mon envie du jour consiste à vous emmener sous terre, sous la colline du Salbert à Belfort. Bah oui, c'est là qu'entre 1953 et 1958, la défense aérienne du territoire a construit de nombreuses stations radars, dont une sur la colline du Salbert à Belfort. Alors celle-ci, elle s'appelle G, c'est

0: nom d'ouvrage, mais elle est aussi appelée communément Fort de l'OTAN, situé à un petit peu plus de 100 mètres en contrebas du Fort Lefebvre. Il s'agissait en fait d'une extension, d'une modernisation de 3 cavernes du Fort Salbert. C'était donc un centre annexe de détection pourvu de 7 antennes radar qui étaient disposées sur le fort lui-même. Si je vous en parle, c'est parce qu'on peut le visiter, ce très bel endroit. Maintenant, c'est quand même assez rare de pouvoir visiter un site classé défense. L'association Atome restaure et valorise le site pour en faire un lieu de mémoire et le premier musée de la guerre froide en France.
1: Cette base, ce site était complètement bloqué par l'armée. On ne pouvait pas du tout y monter. C'était classé secret défense, donc aucune possibilité d'accès. Alors, elle a fonctionné qu'un an pour des raisons techniques et géopolitiques. Et par contre, elle a été quand même maintenue par l'armée de l'air jusqu'en 1972, qui reprend le relais de l'OTAN. Et les techniciens qui étaient là assuraient donc le fonctionnement, faisaient de la maintenance du différent matériel qui était en place.
0: Hubert Schmalz, le président de l'association Atome. Pour résumer notre propos, 4 niveaux souterrains sur 10 000 mètres carrés, 4 km de galeries. Tout cela à environ 65 à 80 mètres de profondeur dans la roche. On peut aussi découvrir les équipements d'époque, système de surpression d'air, 7 antennes radar donc et une autonomie de plusieurs mois. Alors ce site, il a été rapidement dépassé sur le plan technique dès la fin des années 50. Il a ensuite fonctionné brièvement avant d'être géré donc, comme le disait Hubert Schmalz, par l'armée de l'air jusqu'en 72. Les visites sont donc possibles dorénavant, tarif pour le moins modique. 7 € pour les adultes, gratuit pour les moins de 10 ans. Et si vous y allez, bah, faites-moi signe, on ira ensemble.
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0: Ce sera bien sûr un vrai plaisir. Demain à la même heure, je vous partage un autre coup de cœur, une belle soirée musicale qu'on pourrait partager ensemble sur le canapé, pourquoi pas. Soirée musicale demain soir sur France 4 avec Avril Lavigne et Katy Perry. La musique revient sans plus tarder, France Gall et Mr Big, tout de suite.

0: France Gall dans le 16-19 avec Si Belfort, Montbéliard. Des infos pratiques dans un petit instant. Et puis celui qui va sortir un album très attendu pour la rentrée, c'est Pierre Demar. Il revient avec un nouvel album le 25 septembre. L'album s'appelle tout de même Ave Demar et on en écoute le premier extrait. Je pense à vous.
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0: pense à vous, c'est donc le premier extrait du nouvel album de Pierre Demar qui arrive le 25 septembre, tout comme le nouvel album de sa copine belge Angèle, qui elle revient avec un premier disque depuis 95, qui était sorti en 2021.
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0: Prenez le temps, savourez cette fin d'été. Prenez le temps également de découvrir le superbe château de Ray-sur-Saône avec son parc de 6 hectares qui surplombe la vallée. Et durant la fin de ce mois d'août, vous allez pouvoir profiter de visites guidées du mercredi, donc dès demain au dimanche à 10h30, 14h30, 16h15 et le samedi après-midi aussi. Et attention, à partir de septembre, ces visites auront lieu uniquement les week-ends et jours fériés à 14h30 et 16h15. La réservation est fortement conseillée au 03 84 95 77 37. Et puis, info pratique pour faciliter vos trajets dans le pays de Montbéliard, le réseau Evoliti renforce sa flotte avec 20 vélos pliants à assistance électrique, des modèles ultra pratiques fabriqués en France qui se plient en seulement 10 secondes et qui vous suivent directement à bord du bus. Une formule idéale qui combine donc le bus et le vélo et qui est proposée à 370 € pour toute une année.
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0: On est pas mal, on attaque ensemble la dernière demi-heure de notre 16-19 du mardi avec Damiano David qui arrive Next Summer et Niagara tout de suite pour vous. Bonne soirée.

0: Damiano David et Next Summer.
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0: Budget dans le 16-19. C'est l'heure de retrouver Patrice Gascoigne avec ses coulisses télé. On attaque très fort cette rentrée puisque chaque mardi soir, on va retrouver une nouvelle saison de Koh-Lanta et pas n'importe laquelle. Visiblement, Patrice, une saison All-Stars.
3: Qui dit édition All-Stars dit retrouver des candidats qui ont déjà participé à Koh-Lanta. Et parmi eux, il y a cette demoiselle à la franchise implacable, Clémentine.
4: Je suis quelqu'un qui est très très très compétitrice et j'aime pas les tricheurs. T'es passé d'une image de quelqu'un que j'appréciais énormément à quelqu'un qui, d'un coup, je pouvais plus t'encadrer.
3: Le fort caractère de Clémentine est de retour dans ce Koh-Lanta All-Star réunissant d'anciens candidats. À ses côtés, vous retrouverez aussi des aventuriers emblématiques comme Freddy, Hugo, Yacine, Moussa, Lola ou Dorian. Pour cette édition, dès le début, les candidats sont réunis en binôme et donc en destin lié. On gagne ensemble, on perd ensemble. Et donc, vu qu'il y a 18 candidats sur la ligne de départ, vous avez une chance sur 9 de sortir dès le premier conseil. Mais finalement, Denis Brogniart, une édition All-Star, c'est pour chacun des téléspectateurs l'occasion de retrouver aussi son chouchou, non ?
5: Ben j'espère que vous retrouvez vos chouchous dans la rue déjà. Il y a des gens qui me disent « Ah super, je suis content de retrouver Hugo. Ah, quel bonheur d'être avec Clémentine. Ça fait longtemps qu'on ne l'avait pas vu. Moussa, mais c'est fou. Moi, je me souviens, j'avais à peine 10 ans et aujourd'hui, je suis père de famille et je le retrouve. » C'est ça qui me plaît. Et n'oublions jamais que Koh-Lanta, pour les aventuriers, et en particulier pour ceux qui ont eu la chance de revenir, ça reste l'une des plus belles aventures de leur vie.
3: Vous les connaissez bien, ces candidats, du coup, parce que c'est des candidats qui reviennent. Ouais. Qu'est-ce qui se passe quand on arrête la prise ?
5: Rien de différent. Et je vais vous donner un exemple. Je connais très bien Dorian, parce qu'on se voit sur des courses. Il m'a dit, Denis, c'est fou, parce que c'était assez déstabilisant. J'avais l'impression qu'on ne se connaissait pas. J'avais l'impression que tu ne m'aimais plus. Et je lui dis, mais tu sais, moi, avec l'expérience qui est la mienne aujourd'hui, je les tutoie tous. On s'est vus dans différentes circonstances. Je les aime tous, mais dès l'instant que ça commence, c'est le vouvoiement. Il n'y a rien de différent avec un Koh-Lanta normal. Mais c'est indispensable pour moi. Parce que si d'un seul coup, on se met à la fin à dire « Alors, ça va, bah vous êtes bien sur votre camp ?» Non, je mets les barrières. En revanche, dès que l'élimination est prononcée, on retrouve tout à fait le climat. C'est plus embêtant, je pense, pour eux, de voir que moi, je change totalement et que je remets ma casquette d'animateur plutôt que de complice, copain de chacun d'entre eux.
3: Voilà pour les coulisses des rapports entre Denis Brogniart et les aventuriers de Koh-Lanta à retrouver ce soir sur TF1. Et les coulisses télé reviennent demain, ici.
0: Avec grand plaisir, à demain, Patrice Gascoigne. Dernier rendez-vous pour ce 16-19. C'est de la petite humeur du jour de notre ami Pierre-Hugues José, des petits soucis de rêve. Et visiblement, on découvre ça dans 3 minutes, juste après l'affaire Luis Trio.

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1: Bah, pas tout le temps en fait, mais sur votre radio on a de la belle musique comme celle-ci, l'affaire Louis Trio avec ici Belfort Montbéliard. Vous le savez, tous les matins un petit peu avant 7h, on a rendez-vous avec la petite histoire, la petite humeur du jour de notre ami Pierre José. Il est encore ce matin avec Stéphane Vaux.
2: Salut le Steph, comment que c'est?
3: Comme un mardi matin.
2: Impeccable. Justement, moi j'aimerais parler ce matin de la négociation la plus éclatée de l'histoire de l'humanité.
3: Laquelle?
2: Le bouton rappel, tu sais, du réveil là.
3: Oula.
2: Eh moi, 6h30 ça sonne. Puis là, le cerveau, il propose à marcher. Écoute-moi, Pierrug, 9 minutes. Ben pourquoi 9? Personne sait. Mais à 6h39, 9 minutes, ça paraît énorme. Je clique. 6h39, ça sonne. Et puis là, au lieu de reconnaître que les 9 minutes, elles n'ont absolument rien changé, hein, je renégocie. Encore 9. Mais celles-là, je les optimise. Comment tu veux optimiser du sommeil? Tu vas dormir en diagonale. 6h48, troisième sonnerie. Là, t'es plus un homme, t'es un syndicat. Et je demande 9 minutes supplémentaires, elle maintient des acquis sociaux. 6h48, maintenant t'es en retard pour la chronique. Et soudain, le mec, qui était incapable d'ouvrir un œil 10 minutes avant, ça devient un athlète olympique. Douche, 40 secondes. Dents, en même temps que le pantalon. Café, température volcanique. Tu quittes l'appartement avec une chaussette à l'envers et puis du dentifrice sur le col. Tout ça pourquoi? 27 minutes de sommeil dégueulasse découpé en 3 mensualités. Et tous les soirs, on fait la même promesse. Demain, dès que ça sonne, je me lève. Et bien sûr. Puis moi demain, à 6h45, je serai encore en négociation avec ma couette. Bon, je te laisse là-dessus, le Steph. Mais ça reste mathématique à toutes ces conneries. Hein. Allez, la vie sur les cadus. Tchè tchè.
1: La petite humeur du jour de Pierre-Hugues José. Mettez votre réveil demain à 6h58 hein, pour en découvrir une nouvelle petite humeur juste avant les infos de 7h. Ici matin, bien sûr, demain entre 6h et 9h. Nous, on va tranquillement jusqu'à 19h avec Charlotte Cardin, le nouveau. Et Jean-Jacques Goldman maintenant pour vous avec ici Belfort Montbéliard.

0: Way We Touch, premier extrait du nouvel album de Charlotte Cardin, là aussi l'une des nouveautés très attendues pour l'automne, hein, ce sera déjà son troisième album. Dans 10 minutes tout juste, 19h, le tour complet de l'actualité avec Paul Tillier avant de replonger dans une décennie dorée. Vous voyez de quoi je veux parler, 100% années 80, bien sûr, de retour tout à l'heure pendant toute une heure avec Laurent Petit-Guillaume. D'ici là, on va s'offrir Eddie Mitchell et puis Limal, le chanteur de Kajagoogoo avec ce très beau Never Ending Story. À tout de suite.
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0: Libéral qui a beaucoup fait pour la Coupe Mulet dans les années 80 avec Never Ending Story. Vous allez rester dans l'ambiance d'ailleurs avec 100% en années 80. Laurent Petit-Guillaume dans 5 minutes. Ce sera juste après le journal de 19h. Nous, on se donne rendez-vous bien sûr demain à partir de 16h.
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0: Et demain, nous serons déjà mercredi. Bonne soirée, il est 19h. Toute l'actualité ce soir avec vous, Paul Tillier.
2: La rentrée du ministre de l'Éducation nationale, une semaine tout pile avant celle des élèves et de nombreux sujets sur la table. L'interdiction du téléphone au lycée, les nouveaux calendriers du bac et du brevet. Édouard Geffray est aussi revenu ce soir sur les violences sexuelles. Entre 2 et 3 enfants par classe ont déjà subi un viol ou une agression. Pour libérer la parole, le ministère a créé un questionnaire. Il sera distribué à la rentrée à 10 millions d'élèves.
3: Tous les élèves de la grande section maternelle à la terminale Rempliront dès novembre prochain, en même temps que le questionnaire harcèlement, un questionnaire sur les violences sexuelles dont ils auraient pu être victimes, adapté à leur âge. En grande section, on aura un questionnaire adapté, peut-être avec des smileys ou des émoticônes, etc., pour faire en sorte que l'élève qualifie plus facilement les choses. Pour les grands, bien sûr, ce sont des questions qui seront plus littérales. Comme pour le questionnaire harcèlement, ils pourront indiquer leur nom et prénom s'ils souhaitent en parler à un adulte de confiance. Infirmières scolaires, médecins et psychologues de l'éducation nationale, mais aussi partenaires associatifs, seront alors mobilisés pour recueillir la première parole et ensuite les orienter ou procéder au signalement nécessaire. Nous allons construire au cours des prochaines semaines avec des pédopsychiatres, les représentants du personnel, les associations de parents d'élèves, les chefs d'établissement, à la fois le contenu du questionnaire sur lequel on a déjà commencé à travailler et les modalités d'organisation. Il faut être très clair. Les résultats risquent d'être sismiques.
2: Pour ce qui est du piratage des données personnelles des milliers d'élèves et d'enseignants fin juillet, cela n'aura pas de conséquences sur la rentrée. Elle se tiendra normalement, assure le ministre. Les piratages qui se sont multipliés cet été, le fisc par exemple a subi une cyberattaque mi-août, fuite de données massives. Les victimes ont lancé une action collective la semaine dernière. Elles sont déjà plus d'un millier à s'être signalées pour faire reconnaître la négligence de l'État et obtenir d'éventuelles réparations. Xavier Demani, certaines victimes comme Manuela vivent aujourd'hui dans la peur de l'arnaque.
4: Mercredi dernier, le mail des impôts tombe. Ses données ont bien été piratées. Depuis, Manuela ne décroche plus son téléphone.
5: Je suis parano, en fait. À chaque fois que je reçois un appel, je laisse la messagerie, en fait. Je laisse la messagerie pour savoir qui m'appelle, pour quelle raison on m'appelle, etc. Vous, d'ailleurs, ça a été le cas quand vous m'avez appelé.
4: La peur que ses proches soient exposés ou que cela compromette des informations de son employeur et de ses clients.
5: J'ai changé mes mots de passe quasiment partout, en fait. Mais est-ce que ça va servir? J'en sais rien. Je sais pas. J'ai l'impression que notre propre gouvernement n'est même pas en alerte par rapport à ce genre de piratage et que c'est pas possible parce que si eux le sont pas, mais alors nous, vous imaginez à notre échelle.
4: Il y a 3 jours, elle assure avoir déjoué une tentative d'arnaque, une fausse commande par téléphone, même s'il est difficile d'établir un lien formel. Elle déposera en tout cas bientôt plainte pour, dit-elle, faire bouger les choses.
5: Ma motivation, c'est pas du tout l'indemnisation. Ma motivation, c'est plutôt la protection d'aujourd'hui pour moi, pour mes proches, enfin tout le monde en fait. J'espère qu'à travers cette action, tout le monde sera protégé demain, en fait.
4: Près de 700 000 contribuables, individuels ou professionnels, sont concernés par les 2 fuites de données de l'administration fiscale.
2: Xavier Demani. Face à la sécheresse et au risque incendie, 2 festivals de musique bannissent la cigarette. Rock en Seine à Paris à partir de demain et jusqu'à dimanche. Et le Golden Coast à Dijon ce week-end. Les 2 festivals sont situés en bordure de forêt. C'est une première victoire. Salue ce soir la présidente de l'association de défense des animaux Cétacé. Le zooparc de Beauval renonce à son projet de delphinarium destiné à accueillir certains dauphins d'une marine land d'Antibes. Le coût du chantier, 45 millions d'euros. Et les nombreux recours juridiques des associations de défense des animaux ont eu raison de ce projet. Ces dauphins pourraient bien partir vers l'Asie. L'association Cétacé milite désormais pour que ces dauphins soient transférés dans un sanctuaire marin à Tarente, en Italie. Allô, Houston, il n'y a pas de problème. Sophie Adno est là dans l'obscurité spatiale à 400 km au-dessus de la Terre. L'astronaute s'attelle depuis près de 5 heures maintenant aux réparations d'une antenne de communication à l'extérieur de la Station Spatiale Internationale. C'est la 2e sortie extravéhiculaire de la Française en une semaine. Olivier Aymon, les images sont retransmises en direct par la NASA.
6: Précédé par son homologue américain Anil Menon, c'est vers 14h45 que Sophie Adno a franchi à nouveau le sas donnant sur le vide spatial, sous l'œil attentif des équipes au sol. Le temps d'allumer les lampes de leur casque et de vérifier leur matériel, les deux astronautes ont alors entamé leur balai dans l'espace, l'un les pieds arrimés sur un bras robotique extérieur, l'autre en se déplaçant à l'aide de mousquetons le long des structures métalliques de la station. Début de longues heures de travail pour réinstaller une antenne de télécommunication. La semaine dernière, le démontage de cette parabole défaillante avait pris plus de temps que prévu, nécessitant la poursuite des travaux aujourd'hui en s'aidant d'outils sophistiqués ou plus basiques. Une brosse à dents très utile pour lubrifier les pas de vis et faciliter le serrage des boulons de la nouvelle antenne. Les travaux devraient se terminer en début de soirée.
7: Une brosse à dents pour réparer la station spatiale internationale. Le bricolage reste le bricolage.
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1: Bonsoir à tous, vous avez choisi le bon endroit et le bon moment pour retrouver de vieux amis qu'on n'a pas oubliés. Les tubes des années 80 bien sûr, toujours frais, toujours prêts, toujours efficaces. Ce soir, on passe une heure ensemble et ça commence comme ça.

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1: Et pour la suite, j'ai choisi l'artiste la plus attendue de l'année par des milliers de propriétaires du ticket d'entrée à un concert le plus convoité du siècle. Céline Dion, bien sûr. Dans 15 jours, c'est l'événement. L'événement de l'année, la série de concerts dès le 12 septembre à la Plénitude Arena. C'est le nouveau nom de la Défense Arena pour ceux qui n'ont pas suivi les épisodes précédents. Ça va être beau, fort, lorsque chaque soir, les 30 000 spectateurs reprendront en chœur son premier vrai succès d'amour et d'amitié.

0: Cassave avec scie et bois. Scier du bois en prévision de l'hiver. Non, c'est pas vraiment le thème de ce grand succès de Cassave, qui donne plutôt envie de danser les pieds nus sur le sable, un sable doux d'une plage antillaise. Bon, on a le droit de rêver et de continuer à plonger dans nos souvenirs de chansons qui ont marqué les années 80. On est là pour ça. Dans un instant, ce sera avec Francis Cabrel. Encore et encore. C'est le titre, hein, juste après ça.
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0: c'était Renaud et c'était Miss Maggie.
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0: La chanson qui fit scandale en Angleterre, au point qu'un chanteur britannique écrivit à son tour une chanson pour dénoncer l'arrogance des mangeurs de grenouilles. Ben oui, nos amis anglais nous surnomment ainsi depuis longtemps, alors qu'on est très peu à manger ce petit amphibien, hein, finalement. Rappelons qu'à l'origine, Renaud voulait dénoncer la violence des hommes après le drame du Heysel, lors de la Coupe d'Europe de foot qui avait fait quand même 39 morts. Bon, allez, plus de polémique, rien que de la musique pour continuer. Ah tiens, justement, avec des anglais. Matt Bianco, yeah, yeah.
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0: Daniel Balavoine, c'était la Ziza. Si vous avez adoré cette chanson lors de sa sortie, bah c'était en 1985. Eh oui, déjà. C'est le destin d'une bonne chanson. Les années passent et elles restent ancrées dans notre mémoire. C'est la magie des tubes des années 80, voilà. À suivre une mélodie sublime, une de plus, signée Laurent Voulzy, My Song of You. Il est en tournée, Laurent. Il sera, entre autres, le 24 septembre à Décines-Charpieu, en concert. Belle fin de journée à tous et à demain.
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0: puis aussi Larsen, à ma place, rue de la paix, je suis un homme, Speed. Je ne sais pas quelle est votre chanson préférée de Zazie. À vrai dire, je ne sais même pas quelle est ma chanson préférée de Zazie. Ce que je sais pour sûr, c'est que c'est bon de la savoir toujours là, pas loin, à s'occuper amoureusement de sa musique et de nos petites oreilles. Zazie est de retour avec une nouvelle chanson, Youpi. Elle est ce soir dans Décibels pour tout vous raconter. Et bonsoir Zazie.
1: Bonsoir.
0: Bienvenue dans Décibels. Chère Zazie, la dernière fois qu'on s'est vu, c'était pour un album dans lequel il fallait mettre de la couleur.

0: c'était le 11e album.
1: Ouais. Et ça vous a emmené en tournée. Enfin, vous avez vécu vraiment une belle aventure avec ce disque. Aujourd'hui, on va découvrir la nouvelle chanson qui est la porte d'entrée du 12e album, c'est ça?
2: Oui.
1: Ouais. Alors?
2: Oui. Alors, il n'est pas complètement fini, cet album, d'où le fait qu'on sort un petit single avant.
1: Ouais.
2: On est en train de peaufiner pour deux, trois éléments techniques, mais enfin, il est quand même en très, très, très bonne voie. Donc, il va sortir quelque part à la rentrée. On ne sait pas trop quand. Ça dépendra un peu de l'état ouais. des lieux. Mais...
1: En tout cas, cette année, quoi.
2: Oui, complètement. Ouais.
1: Peu importe, c'est le nom de la chanson qu'on va découvrir maintenant. Premier extrait, donc, de ce 12e album. Qu'est-ce que vous pouvez nous dire pour nous préparer psychologiquement avant de l'écouter?
2: Alors, peu importe, au début, elle s'appelait pas Ma Faute, pour vous dire.
1: Ah.
2: Et puis, j'y ai rajouté un peu d'humour, ce qui est compliqué en chanson, en tout cas un peu de deuxième degré. Je trouve qu'on est dans un monde qui n'est pas hyper rigolo, avec pas donc son lot de très très bonnes nouvelles tout le temps. Donc, j'ai fait un peu comme j'aime faire, comme d'habitude, c'est-à-dire un espèce de paradoxe entre une chanson ou un son, en plus un peu électro, là, où j'ai eu la chance de travailler avec Yuxek, qui est assez digeste, en fait, et puis avec un peu de deuxième degré, mais avec du sens quand même, parce que j'y tiens toujours un ouais. peu dans mon écriture. J'essaie de rendre ça plus digeste, en fait, que quand j'écris le texte tout seul, où je me dis, on va tous tirer une balle, c'est pas ouais. possible.
1: Oui, l'idée, c'est, évidemment, c'est pas de forcer le trait, en fait. Si on voilà. parle de quelque chose qui est angoissant, on va pas mettre la musique des Dents de la Mer.
2: Exactement, ouais, c'est ça.
1: C'est horrible.
2: Voilà. Je vous remercie de la comparaison, mais c'est un peu ça. Donc, il y a oui aussi un peu de cynisme dans peu importe, parce que ça ouais. voudrait dire que en fait, je dis ça, je dis rien, peu importe. Évidemment que c'est pas une chanson qui va changer le monde, mais quand même, j'aime bien penser à ce que je dis avant de les, enfin voilà, avant de le chanter, et j'aimais bien cette idée de partir. Alors d'une pub qu'on peut voir tellement souvent sous nos écrans et qui nous dit oh regarde il y a une voiture plus grosse, il y a un jardin plus beau, l'herbe est plus verte, et d'élargir comme si on dézoomait, on commence par le chien qui a pissé dans le jardin et c'est le chien des voisins salopard, et puis on dézoome et puis on va un peu sur la lune et on regarde ça, on se dit bah est-ce que c'est très important? Et aussi avec tous les problèmes qu'on peut voir de territoire, de regarde comme c'est plus mieux, comme on va à la conquête de tel terrain, comme de tel pays. Donc voilà, c'était un peu l'idée de cette grande parano, mais où on peut danser dessus, quoi. Comme disait Nougaro, danser sur moi.

0: morte.
1: Ce je dis ça, je dis rien, à la fin, il est parfait.
0: Un cynique absolu, la fille ne prend pas.
2: Dans tout ce que je viens de vous dire depuis 3 minutes,
0: oubliez. C'est un peu ça.
1: Zazie, de retour en pleine forme. Alors, ce peu importe, il a été fabriqué, donc on l'a dit sans vraiment le dire, mais d'abord avec le texte, qu'il a ensuite fallu rendre digeste, ce sont vos mots, Zazie, pour nous faire danser, quoi.
0: Oui, alors j'avais cette espèce de gimmick pour composer la mélodie, donc j'ai fait la mélodie au piano, donc bon, bing, bon, bing, bon, bon, c'était déjà au piano, mais ça sonnait comme un pot, évidemment. après, j'ai fait le texte dessus, après, j'ai appelé mon copain en lui disant que je voudrais que ce soit un truc un peu électro, qui revienne comme ça avec des vagues, donc je suis allée chez lui dans le sud et on a fait la maquette.
1: Ouais.
0: En une journée, à la fin, on avait un peu la pêche. Ça nous a mis de bonne humeur.
1: Ça, c'est bon signe, non?
0: C'est plutôt
1: ça marche
0: bon
1: sur vous,
0: signe,
1: ouais.
0: En général,
1: ouais.
0: Quand on commence à voilà. Et puis, je suis rentrée à Paris avec cette maquette. Et là, j'ai demandé à mon ami batteur, qui a fait aussi le reste de l'album, David Salquin. J'ai la chance d'avoir des musiciens que je connais très bien et qui, en plus, ne font pas que... Enfin, mon ami batteur, il fait aussi de la guitare, il chante très très bien, etc. Et donc, pour me faire une vraie batterie, donc il a enregistré une vraie batterie dans son studio, qu'il m'a envoyé, il m'a dit, j'ai une petite idée pour une basse, est-ce que... Bon, j'ai dit, bon, écoute, envoie toujours, je voulais pas être désagréable avec lui. Et la basse, au début, elle était synthée, elle ouais. était faite avec un clavier, et puis j'envoie ça, je le rappelle, je dis, bon, écoute, David, je suis désolée, mais là, tu vas devoir me le faire, elle est géniale, ta basse.
1: Génial, on l'entend.
0: Et puis,
1: tout
0: du
1: au long
0: coup,
1: de la chanson.
0: Il m'a renvoyé la basse en disant, j'ai aussi une petite idée de guitare. Je dis, bah, vas-y, fais écouter. Et la guitare, elle devait être que à la fin du refrain. Youksek a décidé de la mettre dès le début du refrain parce qu'elle est super, sa petite cocotte, comme ouais. ça, voilà. Donc, en fait, c'est vraiment une espèce de ping-pong avec des gens qui se connaissent très bien et qui aiment

0: Évidemment, je suis présente puisque j'ai réalisé l'album, j'ai produit l'album, mais je les laisse aussi faire. J'appelle des gens où je sais quel est leur talent, comment il peut être complémentaire du mien, comment ils vont avoir des idées auxquelles j'ai pas pensé.
1: En fait, vous leur faites confiance.
0: On se fait confiance, voilà, mutuellement. Ouais. Et ils savent aussi que de temps en temps, ils font un truc super. Je leur dis, c'est super, mais non. Ce qui peut être très désagréable, mais ils savent que c'est pas eux qui sont pourris, c'est juste que j'entends un autre truc dans ma tête, quoi. Voilà. Ah. Donc c'est vraiment une question de confiance, la musique.
1: Vous avez démarré dans les années 90 et vous avez vu beaucoup d'évolution du métier, beaucoup de changements entre là, la sortie de Peu Importe et la sortie de vos premiers singles. Évidemment, ça sort pas de la même manière. Est-ce qu'il y a des changements qui ont mis, vous parliez de la joie de faire de la musique, qui ont mis votre joie de faire de la musique à l'épreuve?
0: Oui.
1: La dématérialisation ou les réseaux, enfin je sais pas, quelque chose.
0: Au début, tout ça, je trouve ça réjouissant. C'est-à-dire que, pour vous dire, nous, on a commencé sans Internet quand même.
1: Oui.
0: Il faut quand même se remettre dans le contexte.
1: Moi, j'avais la cassette.
2: J'avais sur les cassettes.
0: Voilà, c'est ça. Et Internet est arrivé. Moi, je trouvais ça intéressant. Je me suis dit, tiens, il y a une certaine liberté là-dedans. On était trois artistes et j'étais parmi les premières, alors que je connaissais rien du tout au numérique. Je crois qu'il y avait Aubert, Souchon, Dao, moi, enfin, on était quelques-uns à se dire, tiens, on va faire des sites, c'était marrant au début, on pouvait avoir une ligne artistique là-dessus, etc. Et puis, bon, les réseaux sociaux sont arrivés les uns après les autres, ça a commencé à s'horizontaliser, à avoir beaucoup de choses, et surtout où on a commencé à voir arriver les filtres, les influenceurs, les instagrammeurs, les trucs des drôles de métiers,
1: ouais.
0: Où il n'y a pas de sous métiers, hein, y a bien des gens qui vivent de la publicité, donc pourquoi pas, mais où d'un côté, en fait, c'est pas tellement la dématérialisation des choses, parce que ça peut être hyper intéressant, mais c'était la déshumanisation des choses, où s'éloigner un peu de la vérité, mettre des filtres, de l'autotune, alors que ça peut être très artistique aussi.
1: Bien
0: hein,
1: sûr. Ouais.
0: Moi aussi, de temps en temps, je mets un filtre pour faire un post, parce que je trouve que j'ai une sale gueule, ou je trouve que c'est plus marrant, y compris si, avec les trucs qu'on peut voir sur, voilà, où on a des têtes de cuillère à peau et des choses comme ça.
1: Où on se met des petites oreilles de chat.
0: Voilà. Oui. Mais je trouve que quand même, il y a un danger là-dedans. C'est la perpétuelle comparaison avec ce qui se passe, avec ce que les autres font.
1: Ouais.
0: L'algorithme, quoi. Je veux dire, est-on vraiment les prostituées de l'algorithme? Quand j'entends parler en disant, oui, alors maintenant, tu sais, il faut faire des dumps, ce serait mieux, des carousels. Alors, un carousel, pour moi, c'était un manège qui tournait. Non, alors maintenant, ça a une autre signification.
1: Poster des photos.
0: C'est quoi? Oui, ouais. C'est des photos. Pourquoi? Ah, parce que tu vas rentrer plus facilement dans l'algorithme. Et oui, la question est vraie, c'est mathématique. Mais pourquoi en fait?
1: Ouais.
0: Pourquoi vouloir rentrer plus facilement dans l'algorithme? Oui, j'ai bien compris, pour l'exposition, c'est une manière de faire parler de soi, de diffuser ses chansons. Mais de temps en temps, je pense qu'on est tellement dans cette mécanique-là qu'on oublie qu'elle est que ça n'est qu'une mécanique, ça n'est qu'un média en fait, ça n'est qu'un moyen. Média, ça vient du latin, moyen d'arriver aux gens. Donc prenons-le comme un média et non pas comme une fin en soi ou comme une source en soi. La source, c'est la musique, quoi. C'est toujours la même tuyauterie.
1: Alors, j'ai reçu ici, dans Décibels, une jeune femme qui avait des choses à dire sur vous, Zazie. Elle s'appelle Alice on the Roof.
0: Oh là là.
1: Et vous lui avez écrit une chanson qui s'appelle Tyrannosaure. Alice on the Roof qui raconte comment ça s'est passé, votre rencontre et votre travail ensemble.
3: J'ai eu la chance de venir ici dans le studio de sa musicienne et acolyte de toujours qui s'appelle Edith Fabuena. Et
1: ensemble, de nos plus grandes productrices aussi en France.
3: Joyaux de la France. Et on a écouté plusieurs maquettes ensemble. Elle a flashé sur ces deux mélodies qui étaient pour le coup vraiment très en talent là, tululu. Et elle travaille, bon, j'imagine que vous le savez, mais elle travaille beaucoup la nuit, Zazie. Et je crois quelques jours plus tard, à l'aube du coup, vers 5h du matin, elle m'a fait un mail avec les deux chansons. Je crois que c'est un des plus beaux mails que j'ai reçus de ma vie. Les mails sont d'une poésie folle, c'est magnifique. Et elle m'a dit 40 fois, tu peux tout changer, c'est ta chanson. Et c'était parfait. Elle avait mis des mots, voilà, qui collaient tellement bien avec ce que j'ai envie de dire. Il y a une chanson qui s'appelle Tyrannosaure. J'adore ce mot. Moi-même, j'aurais pas osé. Enfin, je sais pas. J'ai trouvé ça génial qu'elle l'utilise.

0: Over, signé Zazie, donc sur l'album de Alice on the Roof. Vous devez être tellement sollicité. Qu'est-ce qui fait que vous allez vers, par exemple, cet artiste-là, Alice, quand oui, vous devez être sollicité tout le temps pour écrire.
1: Oui, souvent, mais en fait, j'aimais bien son univers déjà. Donc ouais. C'est déjà plus simple pour une rencontre, même si je lui dis, écoute, je suis plein album moi-même, donc c'est compliqué parce que je me laisse toujours le choix d'être inspiré ou pas par un travail ou une maquette de quelqu'un. Bon, déjà la personne est délicieuse, complètement perchée. Enfin voilà, c'est très drôle parce qu'elle s'appelle Alice Dutoit, d'où son nom Alice on the Roof. Mais elle est vraiment perchée, quoi. C'est-à-dire que elle est vraiment sur le toit de quelque chose et en même temps.
0: Elle a cette belgitude aussi qu'on adore.
1: Mais complètement. Voilà. Elle est d'une douceur infinie. Elle est extrêmement bienveillante et tendre. Et on a vraiment beaucoup fonctionné par mail. Mais ce qu'elle ne dit pas, parce que là c'est très très flatteur pour moi, mais ce qu'elle me dit pas, c'est que avant je lui ai posé la question en lui disant, est-ce que tu as des thèmes ou des choses que tu aimerais aborder sans avoir forcément les mots ou la manière de les dire, mais et elle m'avait sorti 3-4 thèmes comme ça par mail en me disant, écoute, voilà, parler du démon ou du truc en soi qui nous bouffe et où est-ce qu'on le met, à quelle place il a dans nos vies, est-ce qu'on l'écoute, est-ce qu'on l'écoute pas, est-ce qu'on arrive à s'en sortir, et tout un tas de thématiques comme ça qui étaient très inspirantes aussi, plus la chanson, enfin vous entendez, elle faisait comme ça, mais c'était déjà magnifique au piano, elle était toute seule au piano, et d'où l'idée de l'appeler Tyrannosaure, puisqu'on a pris le plus terrible des monstres, et c'est vrai que j'aurais peut-être pas écrit, en effet, c'est drôle qu'elle le dise, j'aurais peut-être pas écrit une chanson pour moi qui s'appelle Tyrannosaure, mais entre sa belgitude, son univers très, très fantasque et en même temps d'une poésie folle, puis sa voix, quoi, ses capacités vocales, je me suis dit, allez, on va faire s'envoler ce Tyrannosaure, on va le rendre un peu moins méchant, quoi.
0: C'est beau. Mais c'est vrai que quand un artiste a la chance, alors pardon, c'est flatteur, mais c'est vrai, de se retrouver avec un texte à vous, Zazie, ça fait parfois des étincelles. Jeu de mots. Oui, moi, j'écris pas de texte, excusez-moi.
1: Voilà, c'est la seule fois que j'ai fait un texte avant de faire la chanson.
0: Ah ouais?
1: Non. Ça m'est arrivé deux fois. La première fois, c'était donc Pascal Obispo qui m'a appelé en disant, oui, tu fais quoi là? Ce serait bien de faire un hymne pour le Stade de France. C'est Johnny qui va le chanter. Merci, au revoir.
0: Oui, bon.
1: Ok, donc le lendemain, à 7h, puisque c'est pareil, c'est les mêmes horaires que
0: c'est
1: ce
0: la
1: que
0: nuit.
1: Disait Alice on the Roof, c'était la nuit. J'ai fait ça. Et puis, parce que je préfère m'appuyer sur la musique, en fait. La musique me crée une image.
0: Ah oui.
1: Sans mots. Et puis, j'essaye de mettre du sens sur cette sensation, en fait. Donc, c'est compliqué d'écrire sans avoir une idée de mélodie ou d'accord avant. Et la deuxième fois, c'était Calo. Giro, qui Maël voulait que je lui fasse un texte, et il faisait l'album de Maël, et il m'a dit, tiens, vas-y, pour une fois, on va changer, tu vas me faire un texte.
0: Ah,
1: ça m'arrangeait pas du tout, parce qu'à chaque fois, vraiment, j'ai pas cette habitude, et puis j'ai fait toutes les machines ont un cœur, et je lui ai envoyé, j'avais marqué qui bat, donc il en a enlevé quelques-uns, j'avais marqué 4 fois, il l'a fait plus que 3 fois, et après, 2 jours après, Calogero m'a envoyé la mélodie qu'il avait fait dessus, et donc, ouais, c'était chouette, en fait, ça marche aussi dans ce sens-là, mais c'est vrai que je suis moins à l'aise.
0: Quand vous écrivez une chanson qui devient intemporelle, il y a Allumer le feu de Johnny, mais bon, le perso de Johnny fait que de toute façon, voilà, c'est une espèce de
1: intemporel, oui.
0: Voilà. Je pense à Double jeu, chanté par Christophe Willem, fin mars. Zénith de Paris, premier Zénith de Théodora. Théodora, c'est la chanteuse préférée des ados.
1: Ouais, elle est formidable.
0: Donc, on est sur une salle remplie par des gens qui ont 15 ans, 16 ans, 17 ans. Allez, 25 ans, vraiment les plus vieux. Sur scène, Théodora, pareil, 22, 23 ans. Et l'invité, c'est Christophe Willem. Et la salle est folle, folle de joie. Il chante par cœur une chanson qui est sortie quand ils étaient soit bébés, soit pas nés.

0: Dora et Christophe Willem au Zénith mars 2026.
1: Ouais, non, c'est bien, c'est bien. C'est pas bien pour mon ego, mais c'est, non, mais c'est super en fait.
0: Mais si.
1: Bah, on ne sait pas. Il y a de temps en temps ça des chansons comme ça qui
0: d'aujourd'hui qui écoutent de la musique urbaine. Qui... Donc sur le papier, on se dit ah bah non, c'est pas le public de Zazie, et ils sont complètement touchés et ils s'identifient et ils s'approprient un truc que vous avez écrit il y a 20 ans.
1: Ouais, je pense que le quand je serai grand déjà peut parler à des jeunes. Hein. Ouais. C'était pas fait exprès, mais c'était plus. C'est une chanson qui, pareil, est très dansable et avec un peu d'humour quand même. Où il y a ce cœur qui font. Faudrait savoir ce que tu veux. Et lui il dit bah c'est comme ça. Qu'est-ce que j'y peux. Et en fait il y a une espèce de recherche où il dit bah je en chanteur dans ma salle de bain. Il y a des choses marrantes où tout le monde. Bah on le voit d'ailleurs beaucoup sur les réseaux. S'invente un peu chanteur. D'ailleurs il y en a qui sont très très bons.
0: Oui.
1: Mais qui ont pas encore franchi la porte de ouvert la porte de leur chambre et qui posent des choses, font des petites choses dans leur coin. Donc je pense que c'est ça aussi qui parle peut-être à ces jeunes.
0: Et le talent, Zazie, d'écrire des chansons qui sont restées, qui restent et qui vont rester. Alors il y a pas de recette évidemment, mais
1: un bon élément de recette, c'est de prendre des super interprètes.
0: Oui, évidemment, ça aide.
1: Ça aide.
0: Ouais, mais donc de l'humour, ça on a compris que c'est un truc que vous aimez bien mettre dans les chansons. Alors c'est pas forcément la galéjade
1: quand la chanson le permet,
0: de l'esprit,
1: ou voilà
0: de l'esprit, et aussi peut-être jamais essayer d'être à la mode.
1: Alors Maxime Le Forestier m'avait dit un truc génial. J'ai beaucoup de respect pour Maxime qui est devenu mon ami, et pour ça, le fait qu'il ait duré aussi longtemps, alors que moi je l'écoutais quand j'avais 11 ans, j'écoutais là, comme un arbre dans la ville en me disant oh, c'est trop bien. On était tous un peu babacool à l'époque, mais je trouvais ça trop sympa ce qu'il disait. Et j'ai eu la chance de pouvoir le rencontrer, de travailler même un peu avec lui, et je lui avais dit comment tu fais quand tu traverses des petits déserts, ce qu'on appelle ces petites zones comme ça un peu où il y a moins de succès, on est moins sollicité, etc. Il dit tu ne changes pas. Surtout, tu ne changes pas. Parce qu'en fait, tu sais, regarde, c'est comme les pantalons, pas de def, pas taille haute, pas les épaulettes, les couleurs atroces. Là, ils nous refont un truc des années 80. En fait, si tu changes pas, ça va redevenir à la mode dans un certain temps. Et en tout cas, je pense qu'on peut aimer ou ne pas aimer ou trouver ça daté. Bien sûr, ce qui est normal, hein, puisque c'est daté par rapport à notre âge, par rapport à notre vécu, mais au moins on peut pas remettre en question l'honnêteté avec laquelle on l'a fait, quoi. Je cherche pas à faire du jeunisme. J'adore rire un peu avec les codes, parfois même rire avec les réseaux ou m'en servir, mais enfin, vous voyez, j'ai posté 3 trucs en un an, donc je pense que
0: l'algorithme
1: catastrophe, mon label n'en peut plus de moi.
0: Faim.
1: mais voilà, je pense que c'est une question d'honnêteté en fait, ne pas. Je pourrais pas défendre quelque chose qui serait loin de moi.
0: Ouais.
1: Je pense que j'irais direct au burn-out. Donc
0: ça nous donne envie d'avoir bientôt des nouvelles du nouvel album de Zazie. Le premier extrait, peu importe, est disponible. Donc on se donne rendez-vous après les grandes vacances.
1: Oui.
0: Bon, comme on dit pas souvent, vivement la rentrée. Merci Zazie. À bientôt.
1: À bientôt.
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0: Ce soir, un voyage en musique et en bagnole sur près de 4000 km. La route 66, ici chantée par les Anglais, Rolling Stones, c'est la route mythique américaine du XXe siècle qui part de Chicago pour aller jusqu'à Los Angeles. Elle traverse les lieux incontournables de l'histoire de la musique et inspirée de sacrées chansons. C'est le thème du livre Rock and Roll Trip, la route 66 en musique. On en parle ce soir dans Décibel avec son co-auteur Lauric Henton. attachez vos ceintures. Bonsoir Laurie Kenton.
4: Bonsoir.
0: Bonsoir, vous êtes maître de conférence en études américaines à l'université de Versailles-Saint-Quentin depuis 2007. Et alors, votre spécialité, c'est la politique du rêve américain. J'aime beaucoup ça. Et... la politique... Ah non, je viens de comprendre, j'ai mal lu la phrase. C'est
4: non,
0: la politique du rêve américain jusqu'à nos jours. Et oui, l'Amérique qui faisait rêver, l'Amérique qui fait moins rêver. C'est ça, en gros, votre champ d'action.
4: Il y a les deux. Ah oui. Que ce soit aujourd'hui ou hier, il y a toujours plusieurs Amériques.
0: C'est
4: et
0: vrai.
4: La route 66 traverse d'ailleurs plusieurs Amériques, mais donc oui, on peut pas s'intéresser que à l'une et avec les cheveux oranges et que à l'autre.
0: C'est vrai. Alors, avec Julien Grosso, vous signez donc ce Rock and Road Trip, la route 66 en musique. Je le disais tout à l'heure, c'est une route qui part de Chicago, qui va jusqu'à Los Angeles, Santa Monica, très exactement, près de 4000 kilomètres. On part en haut à droite de la carte des États-Unis, on finit en bas à gauche. Et souvent, quand on parle de la route 66 aujourd'hui, on en parle au passé. Est-ce qu'elle est encore active, cette route ?
4: Alors, on peut en parler au passé parce qu'elle a eu une existence qui s'est arrêtée officiellement dans les années 80. Et puis ensuite, c'est devenu un objet de mémoire. Mais donc, en fait, elle a été ressuscitée parce que c'est devenu un objet de patrimoine.
0: D'accord.
4: Et maintenant, on peut la faire. Alors, on peut la faire de plusieurs façons parce qu'il y a aussi des endroits où il y a plusieurs tronçons. Il y a des endroits où c'est quand même très compliqué de la suivre exactement parce que ça a été remplacé par, comme nos nationales, hein, par des autres.
0: Oui, des rocades.
4: Ouais, il y a des endroits, c'est quand même un peu compliqué de suivre. Il y a des endroits qui sont vraiment très très anciens et très mal entretenus parce qu'il y a quand même de la distance. Et puis il y a des endroits qui sont hyper touristiques. Alors pas forcément toujours dans le meilleur sens du terme, mais ça reste quand même très image d'Épinal, hein, avec des néons, avec des petites stations-service toutes mignonnes. Il y a vraiment un soin très américain qui est mis dans l'industrie du tourisme qui souffre un peu en ce moment. D'ailleurs, hein. C'est ce qu'on disait tout à l'heure, il y a une partie de l'Amérique qui n'est pas forcément hyper populaire.
0: Oui, tu fais pas rêver.
4: Et donc, tous nos petits musées, parce qu'il y a ces plein de micro-musées avec trois bagnoles et deux machins, et tout ça, en fait, ça en souffre. Hein. C'est toute l'Amérique du milieu qui carbure beaucoup au tourisme, alors beaucoup local, hein. C'est du road trip local des Américains qui font la 66.
0: Ah, c'est du tourisme domestique.
4: Ah oui, oui. Il y a beaucoup d'Américains qui font ça, et puis il y a beaucoup d'étrangers, des Européens essentiellement, qui se font la 66, alors qui en moto pour les plus aventureux.
0: Johnny Hallyday, il avait fait ça.
4: Ah, mais il y a plein de gens qui... Il y a des agences, je crois, en France, qui organisent des trucs comme ça, en Harley. Et puis, il y a des choses qui sont un petit peu plus... Voilà, avec un toit sur la tête. Et on peut faire de la voiture. On peut faire des portions, on n'est pas obligé de tout faire, parce que c'est vrai que c'est quand même un peu... C'est long, hein.
0: 4000 bornes,
4: On peut faire ça en plusieurs tronçons. Et donc, ça permet de partir moins longtemps, également pour des questions de budget. Et donc, il y a des gens qui font des tronçons. Julien, par exemple, était parti au Texas, il a rattrapé la 66 et il a fait toute la partie Texas, LA, juste ça, pas l'autre moitié.
0: Julien Grosso, donc votre co-auteur. Et vous alors, Laurie Kenton, est-ce que vous avez déjà mis un pied ou une roue sur la route 66?
4: Oui, on a des petites portions, mais
0: des
4: pas
0: petites
4: tout.
0: Portions.
4: Moi, mon coin, c'est plutôt Boston et New York, en fait.
0: Ok, donc plutôt en haut à droite.
4: Voilà.
0: Rock and Road Trip, la route 66 en musique, donc, puisque c'est ce qui nous intéresse. On croise dans cette route 66 énormément de lieux emblématiques, hein, puisque la route 66, elle traverse trois fuseaux horaires, huit États. Enfin voilà, il y a vraiment une grosse portion d'Amérique. Vous vous êtes donc concentré sur les chansons qui parlent de la route 66 et les villes traversées par la route 66 qui ont produit des chansons. Le trajet, il commence à Chicago. Alors on va pas pouvoir faire toutes les villes, hein, parce que voilà, le bouquin est épais, les villes sont nombreuses, les chansons encore plus, mais je me suis dit qu'on pouvait quand même en profiter pour visiter quelques lieux emblématiques. Et puisque ça commence à Chicago, il faut bien dire que Chicago, c'est une ville très importante pour la musique et notamment pour les musiciens du sud des États-Unis. Et pour être encore plus précise, les musiciens noirs du sud des États-Unis qui ont ensuite influencé des générations de rockers. Noir ou blanc d'ailleurs. Je pense notamment à Muddy Waters.

Muddy Waters, il y a aussi Bo Diddley. Et comme il ne faut jamais oublier les filles, et vous ne les oubliez pas, Laurie Kenton, dans votre livre, Etta James.

0: passe. On a fait un peu la playlist idéale des Rolling Stones. Hein. Je pense que c'est toutes leurs influences. C'est trois artistes. Muddy Waters, Bo Diddley et Etta James. Il n'y en a pas un qui est né à Chicago. Pourtant, non. Leur point commun, c'est Chicago. Pourquoi ?
1: Parce qu'en fait, la plupart, en fait, ils sont même nés dans le sud. Alors, Etta James, c'est l'exception. Elle est de Los Angeles. Bon, mais sinon, ils sont les Noirs du Sud. En fait, ceux-là, ils sont tous du Mississippi et ils sont d'un coin assez restreint dans le Mississippi. Ils vont tous dans les villes du Nord, dont Chicago, parce que ils cherchent du boulot et moins de discrimination. Et donc, à partir de la Première Guerre mondiale et jusqu'à la Deuxième Guerre mondiale, il y a un appel d'air parce qu'il y a de la guerre et parce qu'il y a des emplois industriels. Et donc, ils vont rejoindre des cousins, des frères, des sœurs, il y a des réseaux familiaux, des réseaux d'entraide aussi. Et donc, il y a toute une sorte de société du Mississippi qui vient s'installer à Chicago, également Détroit, Cleveland, etc. Et donc, à Chicago, il y a une scène de la musique qui est carrément transplantée et l'électrification des instruments aidant, ça devient le blues de Chicago, qui est en fait du blues du Mississippi, mais électrifié, et puis passé à la moulinette d'un label absolument essentiel de Chicago, qui est Chess.
0: Chess en anglais, c'est le jeu d'échecs,
1: ouais. Hein,
0: c'est ça. Ça veut dire que ça mélange les noirs et les blancs, le label Chess.
1: Alors, ça mélange les noirs du Mississippi et les blancs d'Europe de l'Est, parce que Chicago, il y a énormément de juifs d'Europe de l'Est qui sont installés dans un quartier qui était un petit peu le ghetto d'une certaine manière, et c'est là que sont venus après les noirs. Et donc, les juifs et les noirs se sont bien entendus parce que ils ont en commun l'expérience de la discrimination, d'être un petit peu à la marge de la société. Et on a partout aux États-Unis, notamment à LA, pas que à Chicago, des tas de labels qui sont pilotés par des entrepreneurs juifs qui mettent en musique des musiciens noirs. Presque exclusivement. Et la seule exception, c'est Sam Phillips, qui n'est pas juif, et à Memphis.
0: Avec Sun Records.
1: Avec Sun Records. Ouais. Mais Chess, ça fait partie de tout cet écosystème. Et donc, ils veulent faire de la musique noire pour un public noir. Et puis, si possible, transcender ça et toucher le public blanc. Alors là, Sam Phillips à Memphis, c'est exactement le même deal. Pourquoi ? Parce que 9 dixièmes de la population, donc du marché, c'est des blancs.
0: Étape, si on fait le voyage de la route 66, c'est une sacrée étape. C'est même nous, hein, depuis qu'on est tout petit, on associe beaucoup l'Amérique à un endroit.

0: tous un ami.
1: Et voilà, moi j'avais 4-5 ans, j'avais compris que l'Amérique cool, où il se passait des choses, où il y avait des aventuriers, des gens qui osaient, c'était autour du Mississippi. Alors déjà, est-ce qu'on se met d'accord? C'est un fleuve ou une rivière, le Mississippi?
2: C'est un fleuve parce qu'il se jette dans la mer. Mais en anglais, on dit river.
1: The river.
2: Et river peut signifier à la fois rivière et fleuve. Donc il y a une ambiguïté. Le Missouri est une river. Ouais. C'est le plus long cours d'eau aux États-Unis. Il se jette dans le Mississippi, qui n'est pas le plus long, mais qui est peut-être symboliquement le plus important. Celui qu'on traverse pour passer vraiment de l'autre côté. Et à Saint-Louis, justement, il y a cette arche gigantesque, monumentale, qui est la porte de l'Ouest. Traverser le Mississippi, longtemps, ça a été la frontière des jeunes États-Unis. Et au-delà, c'était autre chose. Et puis, à partir du moment où on a pu franchir le Mississippi et aller commencer à s'encanailler de l'autre côté, on est allé, après, le
1: prochain... monde quoi.
2: La prochaine étape, c'est les Rocheuses. Hein. Donc il y a quand même de quoi s'amuser. Et puis après, il y a le Pacifique. Donc le Mississippi, c'est la première grande frontière. Et puis c'est le moment où on passe d'une Amérique à une autre. Et même pour les stations de radio, il y a celle qui commence par un W, celle qui commence par un K. Et le Mississippi, c'est vraiment l'épine dorsale où on change les noms des stations de radio, par exemple. Donc c'est vraiment un lieu de passage où on traverse et on entre dans autre chose.
1: Donc évidemment, la route 66 traverse le Mississippi. Dans votre livre aussi, on traverse le Mississippi. C'est vrai qu'il y a une chanson, peut-être, il y en a plein d'autres, hein, mais il y a une chanson qui rend tellement hommage à cette river. C'est Proud Mary. Alors, vous la connaissez peut-être en version Tina Turner.

0: cette chanson, c'est plutôt un fleuve bienveillant avec des gens sympas. Ouais. Voilà, c'est quelque chose de très positif dans Proud Mary. Mais il y a plein de légendes un peu flippantes autour du Mississippi. Il y a un côté, enfin voilà, parfois un peu sulfureux aussi.
1: Oui, il y avait. Bah, en fait, c'est un fleuve, donc c'est un endroit où on passe. Il y a un côté et puis l'autre. Quand à l'époque de la Prohibition, il y avait un côté où l'alcool. Enfin, après la fin de la Prohibition, il y avait un endroit où l'alcool était encore interdit, un endroit où on pouvait se procurer de l'alcool, et donc il y avait plein de petits établissements où on pouvait aller s'encanailler, danser, rencontrer des madames.
0: Ah oui.
1: Et y a un certain nombre de bluesmen, Robert Johnson, qui est connu essentiellement pour avoir vendu son âme au diable, hein, quand même pas mal.
0: Il a fait ça.
1: Ça fait des points. Oh, il l'aurait.
0: Il a fait
1: alors,
0: ça.
1: Dans tous
0: Robert.
1: Les carrefours du Mississippi, ils vendent ça, quoi. C'est le truc touristique.
0: Est-ce qu'on a trouvé le vrai carrefour,
1: mais
0: le vrai
1: non.
0: Crossroads, où soi-disant il a vendu son âme au diable?
1: Alors, le plus photographié, il est à Clarksdale, au croisement de la 49 et de la 61, alors c'est moche comme tout, hein, c'est deux nationales, c'est,
0: ouais.
1: Mais tous les touristes s'arrêtent là et toute l'économie locale tourne autour de ça. Et tous les carrefours, donc il y a ce côté un petit peu diabolique.
0: Ouais, hein.
1: Et puis bah, ce côté aussi, voilà, contrebande ici, et puis on peut acheter de l'alcool là, et puis il y a des filles, et puis voilà. Donc ouais, entre Memphis et la Nouvelle-Orléans, voilà. Mais c'est quand même beaucoup plus bas que notre route 66.
0: Oui, c'est ça. Alors pour revenir sur la route 66, on parle des chansons, mais il faut bien se rendre compte que dans la construction du rêve américain, alors pas vu d'Amérique, cette fois-ci, mais vu de nos yeux d'Européens à nous. Il y a des films aussi, il y a Paris, Texas de Wim Wenders, il y a Sur la route de Madison de Clint Eastwood, il y a Little Miss Sunshine avec son petit combi Volkswagen,
1: ouais.
0: Voilà, qui passe aussi par la route 66. Il y a Cars.
1: Eh oui, Cars.
0: Le dessin, enfin, mais le, dessin
1: oui.
0: Animé, le film d'animation, pardon.
1: Oui.
0: Voilà, Disney, Pixar. Donc la
1: mais
0: Cars, c'est
1: Cars
0: récent.
1: A fait beaucoup pour remettre la route 66 un petit peu au goût du jour. C'est-à-dire
0: ouais.
1: qu'il y a un tourisme Cars. Cars a eu un effet boost sur le tourisme et a vraiment été une sorte d'accélérateur.
0: Donc Cars, c'est récent. Est-ce qu'en musique, on a des choses récentes aussi, ou est-ce que quand même cette route 66, elle est là pour ressusciter des vieilles gloires?
1: Ouais, c'est quand même très marqué. Il y a une exception à laquelle je pense, mais c'est très vintage, mais il y a une exception, on parlait des femmes tout à l'heure,
0: ouais.
1: Il y a Grace Potter avec Mother Road, et alors ça, c'est extraordinaire. Grace Potter, c'est une des plus grandes rockeuses actuelles.
0: Ouais.
1: Elle est extraordinaire, et alors l'album Mother Road et la chanson Mother Road, ça envoie du pâté.
0: Mother Road, la mère de toutes les routes,
1: c'est
0: un des surnoms de la route 66. On dit aussi Main Street USA, c'est
1: ouais,
0: ça.
1: Oui, il y a plusieurs.
0: La grande rue de l'Amérique.
1: Ouais, il y a plusieurs surnoms comme ça, mais c'est vrai qu'il y en a quelques-uns qui survivent mieux que d'autres, en fait.
0: Il faut que vous nous parliez aussi, alors on s'éloigne un peu de la musique, mais comme vous êtes un vrai spécialiste, et c'est pas tous les jours que j'ai des profs de fac dans décibels, hein, vous le savez les amis, et puis moi-même à la fac, j'y allais pas tous les jours non plus, donc bref, puisque je vous ai sous la main, vous parliez des petits musées.
1: Ouais.
0: De trois fois rien qu'il y a au bord de la route. Il y a aussi des, c'est même pas des musées, mais des side road attractions, je crois
1: ouais.
0: que ça s'appelle, voilà, des attractions de bord de route, où on s'arrête et il y a par exemple la plus grande sculpture d'épis de maïs du pays. Ou ensuite, j'en sais rien, quelqu'un qui a fait une soucoupe volante pour agrémenter le bord de route. Ça n'existe pas chez nous.
1: Ben il y a des si quand on regarde sur les bords de l'autoroute il y a des petits machins mais ça c'est
0: ouais,
1: pas
0: mais
1: ça a
0: c'est
1: pas
0: subventionné
1: été
0: alors, c'est différent chez nous non
1: et puis il y a une grosse différence c'est que un il y a pas la grosse baleine bleue de Catoussa qui est très kitsch un, et deux il y a pas les 10 Cadillacs plantés dans le sol qui ont été chantés par un certain Bruce Springsteen
0: ouais,
1: voilà
0: ça.
1: Quand Bruce Springsteen chantera les aires d'autoroute en France on reviendra parce que à la sortie d'Amarillo il y a un truc et mais alors c'est assez dingue parce que c'est vraiment en bord de route
0: ouais.
1: C'est-à-dire, on pose sa voiture et puis on peut aller taguer les trucs bon ça a pas grand intérêt
0: non.
1: Mais on peut, c'est accessible. Et puis voilà, c'est 10 Cadillacs plantés un petit peu en épis dans le sol. Et c'est une œuvre d'art des années 70, qui est toujours là d'ailleurs, et qui est à la portée vraiment du public. Et donc qui a été chantée par Cadillac Ranch, par un certain Bruce Springsteen.
0: Ça, c'est la classe.
1: C'est pas rien quand même.
0: C'est pas rien du tout. Je suis à peine lourde avec mes sous-entendus depuis tout à l'heure. C'est vrai qu'il y a une Amérique qui fait rêver et en ce moment, il y a une Amérique qui fait flipper et qui même fout un peu la honte parfois, notamment par la voix de son président qui ne sait pas toujours comment se comporter en société. Vous, Laurie Kenton, au-delà d'être le co-auteur de ce bouquin fascinant sur la route 66, sur la musique, sur les chansons, les labels, etc., américains, vous êtes maître de conférence en études américaines, et vous avez écrit un bouquin en 2017 qui s'appelait « La fin du rêve américain ».
1: Point d'interrogation.
0: Point, oui, « La Très fin important. Du rêve américain ». Voilà, c'est mieux comme ça. Est-ce que, justement, en préparant ce livre avec toute la mystique de la route 66, de l'Amérique, des bagnoles, de la radio, etc., tous ces groupes, on rêvait tellement d'aller en Amérique. Est-ce que ça, c'est un sentiment qui disparaît petit à petit ?
1: Non, c'est toujours là. C'est toujours là parce que c'est une Amérique qui est un petit peu figée d'une certaine manière. Alors, c'est toujours très vivant parce que tout ça est toujours très animé. Il y a des gens dans les musées, il y a des gens qui sont passionnés. Les Américains sont passionnés par ce qu'ils font. Ils mettent un niveau d'enthousiasme absolument dingue dans tout ce qu'ils font. Et puis quand ils font les choses, ils font jamais ça à moitié.
0: Puis ils ont une histoire très courte, donc finalement ils la chérissent.
1: Ouais, et puis ils sont passionnés. Ouais. Ils sont à fond et ils ont un petit musée au milieu de nulle part, mais ils sont à fond et c'est génial parce que c'est très communicatif et ça a un côté vivant mais figé ou figé mais vivant, et donc on est toujours dans cette Amérique un petit peu éternelle, et donc les présidents passent mais cette Amérique là elle reste. Et donc bon, là le problème principal, outre le fait de pouvoir rentrer aux États-Unis, c'est de pouvoir dépenser de l'argent parce que tout est devenu assez dingue au niveau des prix. Oui. Alors, en dehors de New York, parce que bon voilà, les grandes villes c'est quelque chose. Après, la route 66, elle passe aussi beaucoup par des petits patelins où c'est quand même beaucoup plus accessible. Hein.
0: Bien sûr. Ouais.
1: L'Oklahoma en particulier, c'est un des États les moins chers des États-Unis. Il y a plein de trucs. On se demandait ce qu'il y aurait parfois entre Chicago et LA. Bon, on situe quand même pas mal, hein, Chicago et LA. Et entre les deux, parfois on se disait, est-ce qu'on va réussir à meubler un bouquin entre les deux ? Ben en fait, oui.
0: Oui.
1: Parce qu'il y a énormément de trucs, même sur l'histoire de la musique. Saint-Louis, Tulsa. Tulsa, c'est une des villes les plus importantes dans le top 5 à 10 des villes américaines en musique. Il y a tout le rock des années 70 et à Tulsa, il y a plein de musiciens qui sont sur tous les disques d'Eric Clapton, etc. J.J. Cale, Leon Russell, tout ça, c'est Tulsa. Et en fait, personne ne le sait. Ouais. Et donc, il faut qu'on parle de ça pour que ça sorte un petit peu. Oklahoma City, c'est une ville où il y a plein de musées. Il y a énormément de choses. C'est pas juste un coin de redneck. Alors, évidemment, il y a quelques rednecks. Mais il y a énormément de choses. Et puis, c'est extrêmement divers. Il y a le Texas, il y a l'Arizona, il y a des endroits où c'est quasiment désertique. Ouais. Mais on n'est jamais loin des grands monuments et des grands parcs. Et donc, il y a toujours des choses qui, en fait, ne changent pas.
0: Dans Rock and Road Trip, la route 66 en musique, vous proposez donc un itinéraire hyper réjouissant. Il y a des rappels historiques, il y a des bons plans aussi, des endroits à pas rater. Donc, si pour le moment, pour tout un tas de raisons, vous ne pouvez pas aller vous faire en vrai la route 66, bah sachez qu'avec ce livre qui est dispo aux éditions hors collection, ça va vous faire quand même drôlement voyager et évidemment donner envie d'écouter plein de musique. Alors il y a une chanson, on a écouté quelques mesures tout à l'heure en tout début d'émission pour vous accueillir, c'est Route 66, chanson donc ode à cette route. Le premier enregistrement que j'ai trouvé date de 1946 et c'est Nat King Cole qui la chante.
1: Exactement.
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0: Route 66. Quand elle existe pour la première fois, cette chanson, donc dans les années 40, la Route 66, alors elle est déjà culte ?
1: Elle est en train de le devenir. Elle a 20 ans.
0: Ouais.
1: C'est d'abord une route qui sert à connecter des villes perdues au milieu. Donc Tulsa et Saint-Louis aux deux grands pôles que sont Los Angeles d'un côté et Chicago de l'autre. Donc la première raison d'être de cette route, c'est qu'il y a de plus en plus de voitures et il s'agit de mieux connecter des villes du milieu avec les deux gros marchés que sont Chicago et LA. Donc c'est d'abord une raison économique. 10 ans après, il y a ce qu'on appelle le Dust Bowl, c'est-à-dire c'est une série de tempêtes qui font que les champs sont tellement secs qu'à la moindre tempête, eh ben il y en a plus. C'est-à-dire que champs verticaux, c'est-à-dire ces images absolument délirantes où on voit des murs de poussière, mais en fait c'est un champ qui est en train de se déplacer, qui va se déposer sur le champ d'un autre. Et donc en fait personne n'a plus de champ. Et donc quand on ne peut plus rien faire pousser, il reste un truc comme dans les chansons de Springsteen, il reste la bagnole, on met tout ce qu'on a dans la bagnole et on va vers la Californie où on pense qu'on sera accueilli comme des rois et on pourra recommencer une vie. C'est un peu plus compliqué, mais la route 66, c'est l'échappatoire des raisins de la colère. C'est, on est carrément dans Springsteen. On peut aller trouver une autre vie ailleurs grâce à la 66. Nat King Cole, quand il chante ça, la chanson est écrite par Bobby Troup, qui est un jeune auteur part avec sa femme à travers l'Amérique et écrit cette chanson. Et là, on est dans quelque chose de nouveau. On est en 46. Il n'y a plus la Grande Dépression, il n'y a plus la Deuxième Guerre mondiale. On peut enfin commencer à vivre. Et on arrive dans quelque chose de nouveau, c'est les loisirs. Et le road trip, on n'est plus dans la destination. On ne va pas en Californie, on ne va pas à Chicago. On fait un voyage. Et la destination est presque secondaire. Et c'est ça qui est important dans cette chanson, c'est que l'itinéraire devient l'objet du désir et la destination, bon, elle est presque anecdotique finalement.
0: On voyage. Et cette chanson a été reprise par Chuck Berry.
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0: Par les Rolling Stones.
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0: Plus étonnant, par Depeche Mode.
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0: Comme quoi, ça fait des petits partout, hein, ce rêve américain.
1: Et Depeche Mode, encore des Anglais d'ailleurs.
0: Encore des Anglais, ouais.
1: Et on voit bien la différence entre Chuck Berry, qui reprend vraiment Nat King Cole,
0: oui,
1: et les Stones qui reprennent Chuck Berry, mais avec les doigts dans la prise. Hein.
0: C'est
1: on
0: vrai,
1: voit
0: hein.
1: bien, il y a 3 ans entre les deux. Hein.
0: C'est fou. Hein.
1: C'est absolument dingue. Et c'est là qu'on comprend la tempête Rolling Stones.
0: Et puis, autre type de tempête, bien française, celle-ci, mais tellement amoureuse du rêve américain. Eddie Mitchell aussi a chanté La Route 66.

0: qu'on pense de la politique extérieure des États-Unis en ce moment, la route 66, ça vaut le coup d'aller vivre ça.
1: Cette année en particulier, alors c'est compliqué de rentrer, il y a un petit sujet pouvoir d'achat, mais cette année on est en plein centenaire de la route 66 et donc il y a des manifestations partout, tout le temps sur la route 66. Il y a des sites web qui les répertorient et c'est absolument dingue. Des trucs qui sont microscopiques. Il y a toujours un petit festival, il y a un petit défilé.
0: Une kermesse, un truc.
1: Ouais, des vieilles bagnoles, il y a un petit concert, il y a des tas de trucs, il y a des conférences, il y a des choses qui se passent tout le temps sur l'ensemble de la route 66, en dehors de LA, en dehors de Chicago.
0: Et puis, pour réviser avant de partir, je vous recommande donc la lecture de votre livre, Lauric, Rock'n'Road Trip, la route 66 en musique de Chicago à Los Angeles, aux éditions Hors Collection. Merci beaucoup d'être
1: merci.
0: Venu nous voir. À bientôt, Lauric, merci.
1: À bientôt.
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0: 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Wikizef, petit guide à l'usage des étrangers du sud du péage d'Arras en vacances dans notre belle région.
2: Votre cousine a décidé d'organiser son anniversaire, seulement les temps sont durs. Elle voudrait réunir la famille, mais faire ça à moindre frais. Vous savez, les réceptions dans les grandes familles, ça fait vite cher, hein. Rien que la famille proche, ils sont 25. 2-3 cousins en plus avec les gosses, on monte vite à 50. Alors elle a une idée. Elle se dit, je vais faire à manger des pentières au four avec des saucisses au barbecue. Et ils ramèneront chacun une ou deux bouteilles. Et là, votre cousin, il dit, Vadius, ça va faire une paire de bouteilles. Ne paniquez pas, Wikizef est là pour vous aider. Votre cerveau s'est mis en route à essayer de compter. Et vous ne parvenez pas à trouver comment une trentaine d'adultes en ramenant une ou deux chacun, voire trois, on arrive à une simple paire.
0: Définition.
2: Une paire de bouteilles? Beaucoup de bouteilles. C'est simple, hein. Mais attention, quand on dit une paire de bouteilles, c'est quand on sait qu'il va y en avoir beaucoup, peut-être même de trop, mais on ne sait pas combien. Et en acceptant ce qui va par paire naturellement, les chaussures, les tototes, les chaussettes, les prunes et les jumeaux. Par contre, un colloque de jumeaux, on peut dire, des jumeaux là-bas, il va y en avoir une paire. Et si on va par là, dans le dressing de votre femme, je suis sûr que des chaussures, il y en a aussi une paire.
0: Exemple.
2: Une paire de manifestants selon la police, une belle paire de manifestants selon les syndicats. Je crois qu'on a fait le tour. Depuis le temps des Wikizef, je crois, j'en ai fait une paire, je suis sûr.
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3: C'est quand même un rêve pour moi parce que c'est vrai que je ne pensais pas en arriver à ce stade-là.
0: Vous êtes fière de vous?
3: Un petit peu, oui, quand même.
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3: Donc, je m'appelle Marie-Pierre Poulet, j'ai 70 ans. Je viens d'être titrée aux championnats d'Europe de natation qui se sont déroulés en Pologne à Lublin sur le 100 mètres 4 nages. Je nage à Jouer les Tours, au club de Jouer les Tours, à Jouer natation.
5: Vous êtes championne d'Europe.
3: Disons que pour moi, c'est un petit peu impressionnant. Je ne réalise pas trop pour l'instant. C'est une compétition qui s'est passée comme une autre compétition. J'adore faire des compétitions. Et c'est vrai que plus on m'en parle et plus je me dis ah oui, quand même.
5: Est-ce que vous avez toujours été nageuse?
3: Ah oui, ça, j'ai toujours été nageuse. Depuis l'âge de 9 ans, j'ai été nageuse. J'ai commencé dans un club de la Sarthe. Ensuite, j'ai suivi mes parents. On a été mutés en Indre-et-Loire. Et j'ai fait les championnats de France en 97 à Saint-Pierre-des-Corps. La piscine de Saint-Pierre a brûlé. Donc, je me suis dit, il faut quand même qu'on trouve un club pour continuer à nager parce que c'est quand même pas ma raison de vivre, mais beaucoup quand même. Puis, en fait, je me suis orientée sur Jouer. Très contente également de rapporter ces titres pour le club de Jouer les Tours, bien sûr. L'endroit où je me sens bien, c'est dans le sport. Parce que j'ai fait énormément de sport. Donc, j'ai touché à beaucoup, beaucoup de sports. Et c'est vrai que l'ambiance a été magnifique et c'était franchement époustouflant au niveau organisation, au niveau... C'est...
5: Vous avez dû entendre pas mal de langues. Est-ce qu'il y a...
3: Énormément.
5: C'était qui vos adversaires?
3: Il y avait beaucoup de gens des pays de l'Est, Hongrois, Tchécoslovaquie. On est toujours en attente dans les chambres d'appel, comme on voit aux Jeux Olympiques et tout. C'est vrai que c'est impressionnant de voir ça. Entre nous, parfois, il y a des regards qui sont un petit peu... On se dit, mince, celle-ci, elle est un peu plus forte ou celle-là. Il faut que je me méfie, il faut que je surveille et tout, parce qu'on sait à peu près quels seraient nos adversaires, si je puis dire.
5: Et elle savait que vous alliez être leur adversaire?
3: Alors moi, je parle pas anglais, enfin très peu. En fait, moi, je sais pas. Les numéros de place, on se dit, celle-ci, elle est un peu plus forte et tout, donc faut que je surveille, etc.
5: Médaillé d'or en Pologne, il y a quelques jours, Marie-Pierre est aussi fidèle depuis 43 ans.
3: Tous les jours, je travaille.
5: Vous nous donnez un peu du fil à retordre en ce moment avec tout ce qu'on parle sur la retraite? Ou dites non, moi, 70 ans, c'est bon. Qu'est-ce que vous faites de beau?
3: Je travaille au Crédit Agricole. Pour moi, ça a toujours été un leitmotiv aussi, le travail, parce que ça m'a créé du lien social.
5: Et puis un certain goût de l'effort, peut-être, parce que ce fameux 100 mètres 4 nages...
3: Je l'ai fait en 1:38.04.
5: L'année prochaine, vous y retournez?
3: L'année prochaine, peut-être, si je suis encore apte à pouvoir faire des compétitions, pourquoi pas, oui. Je sens l'adrénaline monter, et j'ai à cœur de vouloir satisfaire le club. Après, pour moi, ça coule de source, on va dire.
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6: Ne paniquez pas, ça arrive même au meilleur. Vous n'avez pas forcément besoin d'adopter un chat, même si c'est la solution la plus radicale. Après, ça coûte assez cher en veto et en croquettes. Une voisine de ma grand-mère en a eu récemment, pas des chats, des souris. Une petite invasion dans sa cave. Bah oui, elles ont froid aussi l'hiver, c'est quand même quelque chose. Mais cette voisine, ça fait face à
5: c'est difficile.
6: Mais rien que de l'imaginer, ça vous fait ça. Ouais, bon, la voisine, elle, c'est un peu pareil, mais elle est pacifiste. Elle ne voulait pas installer de pièges à clous, ni d'autres pièges, vous savez, ça le fout clac, comme dans le dessin animé.
7: Répète.
6: Ni adopter un serial killer poilu, je parle toujours du chat. Ma maman lui a donné un truc. Comme les rats, les souris ont un odorat très développé. Les souris sont sensibles à certaines odeurs puissantes qui les gênent dans leur recherche de nourriture. Elles détestent notamment l'odeur de la menthe poivrée, du clou de girofle, de l'eucalyptus et de la lavande. Ces senteurs très intenses perturbent leur système olfactif et ça les incite à fuir. Et comme chez cette voisine, Topelkenheit et Pesser, cousu deux fois, ça tient mieux, elle a tout mis. Tout, la lavande, les clous de girofle, tout. Sacré mélange, hein. Bon, ça fonctionne. Ni les souris, ni la voisine n'osent retourner dans la cave à cause de l'odeur.
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1: Aujourd'hui, je me trouve à Châteauroux, je suis devant un gîte de France, plus connu sous le nom de Porte de la Vieille Prison. Mais alors, pourquoi ce nom? Eh bien, vous allez le savoir tout de suite.
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1: Je suis avec Amélie Bourmeau-Binard, guide conférencière à l'Office de Tourisme de Châteauroux. Bonjour Amélie.
3: Bonjour.
1: Bon alors, on s'en doute un petit peu, hein, parce que c'était avant.
3: Oui, c'est ça. Alors, entre le nom et l'apparence, alors on est vraiment avec un gîte de France aujourd'hui, hein, mais il n'y a pas de doute, hein, autrefois, c'était une porte. Mais pourquoi Porte de la Vieille Prison et Porte de quoi aussi? En fait, c'était la seule et unique porte d'entrée pour entrer dans la cour du château Raoul. Et oui, hein, quand on passe cette porte, on arrive au niveau du château Raoul, qui est encore là aujourd'hui. Et cette porte de la vieille prison, à la base, s'appelait la porte Saint-Martin. Et c'était la seule porte d'entrée. Donc, on voit encore aujourd'hui, au niveau de cette porte, déjà, on a l'arcade de la porte, mais au niveau de l'arcade, on voit une sorte de rigole, qui est l'emplacement de l'ancienne herse. Ces grilles qui étaient souvent en métal ou en bois et qui permettaient de protéger. On voit aussi encore les gonds. Alors, quand on voit la taille, hein, vous voyez, ils sont imposants, ce qui montre la taille de la porte en bois. Et puis quand on passe cette porte, on est dans un petit chemin très étroit qui était aussi un des systèmes de défense pour arriver dans le château.
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3: Et donc pourquoi Porte de la Vieille Prison ? Dans les années 18e, 19e siècle, petit à petit les remparts sont détruits. Parce qu'on avait des remparts qui entouraient le château mais aussi la ville. Donc la plupart des parties des remparts ont été complètement détruites. Il n'en reste plus grand chose aujourd'hui. Mais cette porte, elle a été préservée parce que la salle des gardes, qui se trouve donc dans la partie haute au-dessus de l'arcade, eh bien elle a servi temporairement de prison. Donc on l'appelait la porte de la prison. Et puis quand il y a une autre prison qui a été construite, eh bien c'est devenu...
1: Il faut différencier.
3: Exactement.

la vie, qui nous use la patience, qui nous fait vieillir plus vite que le temps qui passe, les séries qui prennent trois plombes à sortir la saison suivante. Non mais sérieux, on vit à une époque où on peut envoyer une fusée sur Mars avec un drone qui filme en 4K. Et il filme en 4K la fusée sur Mars. On a des voitures qui conduisent toutes seules, des robots qui font le ménage. Mais on n'est toujours pas foutu de sortir la saison 2 d'une série avant que ton neveu passe le bac. À la fin de la saison 1, il avait 12 ans, le frérot. Les séries télé, comment vous faites? Vous disparaissez comme ça sans prévenir? Ils te mettent la tête dans une saison, dans une série, t'es à fond, tu attends la saison 2 pendant 4 ans. Et toi, comme un con, tu les attends vraiment pendant 4 ans. Il y a des gens qui meurent durant les 4 ans. Ils voient même pas la fin de la série, c'est dégueulasse. Et nous, la génération années 80-90, on a assez attendu. Par exemple, avec Beverly Hills, c'était un peu notre HPI à nous. Tout le monde regardait Beverly Hills. Et quand une saison se terminait, pendant 2 ans, TF1, ils te rediffusaient les vieux épisodes. Et ils mentaient sans honte dans les publicités. Ils te disaient... La semaine prochaine, des nouveaux épisodes inédits de Beverly Hills. Ah, toi, t'es à fond, là. Le samedi, tu t'assois avec tes frites, ton hamburger, fait maison pour mater Beverly Hills. L'épisode commence, tu te dis, mais j'ai déjà vu ça. Pas lui, bien sûr. Après, ils vont embrasser Kelly. Des escrocs! Et de nos jours, ça recommence. Sur des séries sur Netflix, Amazon Prime, t'es là, t'es à fond, tu mates la saison 1, tu mates la saison 2, t'as pas dormi depuis 3 jours, t'as des cernes de panda en dépression, et là, boum, dernier épisode, gros cliffhanger, t'as le cœur qui bat à 200, et là, paf, l'épisode est fini. Mais il est mort ou pas le mec? Non mais à la fin de l'épisode, là, il est mort ou pas? Et là, Netflix te répond, rendez-vous en 2029 pour la suite. Il y en a marre, c'est beaucoup trop long. Moi, je vous dis la vérité. Aujourd'hui, on a 1000 plateformes, 1000 séries, mais on a toujours le même problème de lenteur. Les gars, on parle en ce moment d'intelligence artificielle, de deep learning, de robots qui écrivent des scénarios en 2 secondes. Moi, je vous le dis, si un jour, les séries faites par l'IA, elles sortent plus vite que les autres, je vous lâche.

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2: Arnaud Fromage, bonjour, bonjour.
3: Bonjour, bonjour.
2: Oh, ça fait beaucoup de bonjour, dites-moi. Bon Arnaud, aujourd'hui, quand le général de Gaulle vient en Franche-Comté?
3: Eh bien, il se passe toujours quelque chose. D'autant qu'il y est venu plusieurs fois dans la région, trois fois déjà à l'automne 1944 pour préparer la libération de Belfort, lors d'une réunion secrète avec le général Delattre de Tassigny et Churchill au château de Montalembert, à Metz, après la libération. Ensuite, quand de Gaulle est venu saluer les villes libérées, Besançon, Morteau, Grandcombe, Châteleux, mais ce n'est pas la dernière fois que de Gaulle va venir dans la région. En 1959, sur la route qui le mène en Alsace, il en profite pour aller faire quelques petites pauses dans le territoire de Belfort. À chaque fois, le grand homme descend de sa déesse noire et passe quelques minutes à discuter avec les habitants, stupéfaits de voir le général en vrai dans leur commune. À Rope, Saint-Germain, Felon, La Chapelle-sous-Rougemont, La Rivière, Fontaine, Foussemagne et à Angeot. Angeot, 206 habitants, où de Gaulle est accueilli par la foule dans l'unique rue ornée de drapeaux et de bandeaux bleu, blanc, rouge. Anecdote amusante, le village d'ailleurs, qui ne possédait pas autant de décorations, est allé les piquer chez les voisins de Dell.
2: Ah, bon, mais Arnaud, la grande tournée de Gaulle en Franche-Comté, c'était en 1962.
3: Oui, la tournée des Grands-Ducs même. Le 14 juin, il atterrit à la base aérienne militaire de Luxeuil, avant de se rendre à Vesoul, puis de filer vers Dole, à bord cette fois d'une Simca présidentielle. Ensuite, direction Arbois, puis Poligny, Lons-le-Saunier, où à chaque fois, il est accueilli en héros. Le lendemain, il continue sa tournée par le Haut-Jura, Saint-Claude, Morée, Morbier, Saint-Laurent, Grand-Vaux, Cise, un petit quart d'heure à Champagnole, et ensuite direction Écuvillon, Onglières, Plénise et Sanzeau, avant de remonter dans le Doubs, un discours à Pontarlier, à Besançon. Bref, le marathon présidentiel se termine le 17 juin dans le territoire de Belfort.
2: Et bah dis donc, et pendant toute la durée de ce périple, il a eu un problème majeur.
3: Oui, pendant ces 4 jours en Franche-Comté, le général de Gaulle ne s'est pas contenté de prononcer des discours et de serrer des louches. Non, il a bien fallu qu'il dorme aussi. Or, Charles de Gaulle est grand, très grand même, 1m96 au garrot. Donc les préfectures vont galérer à chacune de ces étapes pour lui trouver un paddock à ses dimensions. D'ailleurs, l'Élysée a fait réaliser en avance des lits sur mesure. Alors pour la première nuit de sa visite à Vesoul, l'on apporte donc à la préfecture le lit spécial du général. Sauf que l'année 1962 est très tendue. C'est la fin de la guerre d'Algérie, une partie des accords d'Évian est d'ailleurs négociée en secret au Fort des Rousses pendant ce voyage présidentiel. De Gaulle a échappé de peu à l'attentat du Petit Clamart, alors son service de sécurité est sur les dents. Ainsi, il lui déconseille de dormir à Vesoul même et préfère l'envoyer à la base aérienne de Saint-Sauveur, jugée plus sûre. Mais si les hommes et les véhicules ont pu faire le transfert, le lit, lui, eh bien, il est resté à Vesoul, dans les appartements du préfet. Et il y est toujours, d'ailleurs, parce que l'Élysée ne l'a jamais réclamé. Alors, l'histoire ne dit pas si de Gaulle a bien dormi ce soir-là, mais en tout cas, c'était pas dans un lit à sa taille.
2: Non, c'est certain, ça. Merci beaucoup, Arnaud Fromage, et puis à demain.
3: À demain.
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4: C'est l'heure de vous écouter, le rendez-vous des authentiques azuréens. Et aujourd'hui, c'est un jeune garçon de 19 ans de Beaulieu-sur-Mer. 5 mois après un gros accident duquel il est sorti amputé d'un bras, il a repris la compétition de son sport de prédilection, c'est-à-dire la voile. Il ne compte pas s'arrêter là. Il s'appelle Nathan et son histoire, il l'a raconté à Alias et Gaoula. Il se décrit d'abord en 3 mots. Écoutez.
5: Résilient, têtu, je suis très têtu. Je dirais que je suis drôle. J'espère que je suis drôle en tout cas. Je me dis que j'aurais pu y passer. J'aurais pu être tétraplégique, paraplégique. Et finalement, en fait, un bras, c'est pas grand-chose. Voilà, je décide de sauter sous un train en rentrant chez moi après les cours. Mon pronostic vital était engagé toute la soirée. Moi, j'ai eu de la beaucoup de chance finalement. Je suis pas passé loin d'y passer, mais j'ai de la chance. Les deux images que j'ai, c'est le train qui m'est boué avec ses phares avant de me percuter. Et ensuite, moi, sous le train, parce que du coup, le train s'est arrêté une fois que j'étais dessous, en train de crier de douleur et avec les secours qui essayaient de me sortir de là. C'est les images que j'ai. Après, je sais pas si elles sont réelles, mais en tout cas, c'est les images que j'ai depuis.
6: Vous étiez passionné de sport avant cet accident et ça a décuplé, j'ai l'impression, en tous les cas, cette envie de faire quelque chose de ce sport.
5: Cette passion de la voile, c'est ce qui m'a permis de me relever en fait, après mon accident. En fait, je me suis dit que si j'ai eu la chance de rester en vie et que si j'étais en vie ce soir-là, c'était pour une raison. Donc il fallait que j'en fasse quelque chose quoi, et je me suis tourné vers la voile, c'était ce que j'aimais. Quoi. De vivre des choses difficiles, forcément, ça renforce le mental. En tout cas, j'essaye de, voilà, de juste d'être le mieux possible. Quoi, et je ne sais pas si je suis mature, mais en tout cas, moi je suis content de ce que je fais aujourd'hui, de ce que j'ai fait après cet accident.
6: Alors justement, est-ce qu'on se sent pas un peu porte-drapeau? Il y a un message, vous, derrière ce parcours qui est le vôtre, ce côté oui, j'ai perdu un bras, j'ai que 19 ans, mais je suis plein d'envie et je vais pas m'arrêter.
5: Pour tous ceux qui ont des doutes, à qui on a dit que c'était impossible leur projet, voilà, qui ont eu des moments difficiles dans leur vie, à montrer que c'est possible, que la vie elle est belle, elle est courte et qu'on doit réaliser nos rêves et on a le droit de réaliser nos rêves et on est pas trop jeune, pas trop vieux, en fait on est qui on est. Et aujourd'hui, si j'ai un regret, c'est pas de plus avoir de bras ou j'aimerais revenir comme avant, pas du tout. Moi aujourd'hui, mon regret, c'est d'avoir fait du mal aux gens qui m'entourent, que ce soit mes proches ou pas d'ailleurs, ceux qui étaient présents en gare ce jour-là, que j'ai peut-être traumatisé, le cheminot notamment, je pense. Si je devais avoir un regret, en tout cas, c'est celui-là. J'ai envoyé une lettre pour m'excuser, pour lui dire que j'allais bien, parce que c'est vrai qu'après, ils ont pas de retour, ils savent pas si je suis vivant ou pas. Enfin, il a rien demandé, de lui laisser son travail comme tous les jours et percute un gamin de 15 ans, donc ouais.
6: Qu'est-ce que ça a changé dans votre vie ce soir de 2022, Nathan?
5: Maintenant, j'ai goût à la vie, quoi. J'aime vivre et je suis content d'être là et je profite de chaque instant parce que je sais que tout peut s'arrêter du jour au lendemain. On peut avoir des moments difficiles dans notre vie. Enfin, la solution, elle n'est pas de partir. La solution, justement, elle est de se relever et juste croyez en vous, quoi. Personne ne le fera à votre place. Moi, on m'a beaucoup dit que c'est impossible ce que je faisais, même après mon accident d'aller au championnat de France. Mais en fait, juste, j'ai cru en moi, j'ai préféré écouter personne et j'ai bien fait. La vie, elle est belle et vous êtes plus capable que ce que vous pensez.
6: Le prochain gros objectif pour vous, Nathan, c'est lequel?
5: Là, à court terme, ça serait la qualification de la course, qui je vais faire sûrement en mai-juin. On doit partir en solitaire pendant 10 jours autour de la Méditerranée. Je dirais qu'à moyen terme, ça serait la course. Du coup, la Mini Transat 2027, ça serait mon objectif à moyen terme. L'objectif ultime, ça serait de faire le Vendée Globe. J'en rêve depuis que j'ai 6 ans, donc un jour, j'y serai.
4: Et Nathan Mesiano qui donne rendez-vous ce soir pour une vente aux enchères caritative pour l'aider à financer l'achat de son bateau qui va permettre de participer à cette compétition. Rendez-vous à 18h au casino de Beaulieu-sur-Mer.
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7: Et adi ou goujat, et adi, c'est à toutes. Mon cher France,
8: oui.
7: Vous ne connaissez pas la dernière?
8: Non.
7: Ah, hier Nathalie, la collègue, eh bien, n'est pas au travail.
8: Quoi?
7: Hier Nathalie, ma collègue, ne s'est pas rendue au travail. La pauvre autre. La pauvre. Vous savez ce qui lui est arrivé?
8: Elle s'est pas réveillée peut-être ou...
7: Mais non, même pas. Comme au cas d'autre chose, on a bien pris la bicyclette pour venir au travail. Comme tous les jours, Nathalie avait pris quoi? Ben son vélo pour venir au travail, sauf que tout ne s'est pas passé comme prévu.
8: Elle a eu un accident?
7: Mais hop, quand elle est bien, oui, hélas.
8: Oh là là.
7: Grand gars opéré, elle a bio cargado casque. Heureusement pour elle, elle portait son casque.
8: Bien.
7: Mais je ne vous dis pas comment elle est tombée de son vélo. Plutôt si, je vais vous raconter. Elle a glissé en freinant et elle s'est amourée.
8: Hein?
7: Ma bête, j'ai entendu?
8: Oui, j'ai entendu, oui.
7: Ouais. Mais... vous avez compris?
8: Non.
7: Peut-être pas, voilà. En francitan, en français régional, on dit s'amourer ou en lingo nostro, s'amourra.
8: Mais qu'est-ce que ça veut dire, s'amourra?
7: Eh, l'amour, regardez-moi, en occitan, c'est la gueule, la figure. Par conséquent, s'amourer ou s'amourra, ça signifie se casser la figure. Nathalie, la collègue de travail, s'amourette en bicicletto. Elle est tombée sur le visage. On m'a dit que l'onas lui fait jodol, le nez lui fait mal, mais aussi la bouche, la bouche, et tabé la égaotos, également les joues. Elle ne s'est pas manquée. Hein. Alors je souhaite un prompt rétablissement à Nathalie, que c'est requin qu'il y ait et qu'elle revienne en forme au travail.
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1: Est-ce que vous avez déjà fait du vélo-rail à Beaumont-Relémine? C'était quoi ce chemin de fer?
2: Daniel Bouer, le parcours proposé, c'est sur la ligne qui vient de Vieilleville, Saint-Nizier, Beaumereau. Et nous exploitons la ligne qui finit de Beaumereau à Bourganeuf. C'est un vélo sur rail, tout simplement. Cette ligne de chemin de fer, elle date de 1883, le 5 août 1883. À l'époque, il y avait le transport du charbon. En plus, il y avait sur Bourganeuf, c'est un site, un centre industriel à l'époque. C'est important sur la porcelaine, sur le transport de pierre, enfin bref. Il y avait beaucoup d'activités. Et puis aussi, cette ligne était une ligne dédiée aussi aux voyageurs. Le dernier train que moi-même j'ai vu, c'était à l'an 2000. Bon, très vite est venue l'idée qu'il fallait mettre en valeur le site minier. On a fait le musée, un musée de la mine, 2003. Et puis en 2009, on a ouvert ce vélo-rail.
3: Moi c'est Catherine.
4: Moi c'est Gaëtan.
5: Christophe. Lucie.
4: Ving. On vient surtout faire du sport en fait.
6: Pédaler.
7: On est en vacances pour 5 jours dans le coin. On a découvert ça par des prospectus un peu par hasard.
8: C'est moi hier soir qui ai trouvé ça une activité qui plaisait aux enfants. Donc je me suis dit ça va plaire à toute la famille. Et voilà, nous voilà là.
9: Après maintenant, Joël. On est au départ du vélo rail.
1: Ça marche comment cette histoire?
9: Alors c'est un vélo 4, 5. Il en a pareil pour retourner au bout des 5 km. Une fois qu'ils sont là-haut, ils retournent, ils mettent leur vélo au fond et ils repartent après. Mais ils attendent que tout le monde soit arrivé là-haut avant de repartir. On ne peut pas, comme c'est un aller-retour de 5 km sur le même bois, on est obligé d'attendre. Voilà. L'histoire, c'est l'histoire de la mine, de Beaumereau-les-Mines. Et c'est là qu'après, on a mis le vélo rail de la mine. 2009, depuis l'ouverture, celui-là. Voilà.
1: C'était comment l'ouverture?
9: Ah, c'était pas comme ça. On n'avait pas les mêmes vélos au départ. Non, c'était pas. On a changé de vélo entre-temps. Ben, ceux-là, ils sont mieux, ceux-là.
10: Venez par là, s'il vous plaît. Là, juste là, mettez-vous en haut, où il y a le monsieur au banc.
11: Au revoir.
12: Au revoir.
11: À la prochaine.
1: Maintenant, vous savez sur quel rail vous allez glisser avec vos petits-enfants à Beaumereau-les-Mines.
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13: Salut, Brézizel.
14: En fait, c'est quoi ton prénom?
13: Je m'appelle Geoffrey, j'ai 40 ans malheureusement.
15: Ouf, c'est dingue ce que le temps passe vite.
13: Et je suis animateur en centre aéré.
16: Un jeune animateur un peu cinglé.
13: Et je suis dans les petits bonheurs, même les gros bonheurs.
17: Mais il est complètement fou ce mec.
18: Mais moi les dingues, je les soigne.
19: Et quelle est votre adresse actuelle?
13: Je suis de Plomodierne, et je dirais que ma ville c'est un petit village mais très actif. Il y a beaucoup de vie. Il y a peu de bars, mais le peu qu'il y a comme bar, on s'y amuse bien. Donc c'est une ville très accueillante, au bord de mer. L'hiver, ça dort, mais l'été, ça se réveille, on va dire.
20: Je vais vous apprendre quelque chose, ce n'est pas du tout la saison.
21: On se baladera dans la région.
13: Mon coin préféré quand je me balade, ça serait la plage de Pentraise.
22: Mais elle est comment? Raconte!
13: C'est une grande plage qui fait 4 km de long, où on peut partir du début jusqu'à la fin. Et on s'y sent bien, il y a un côté solitaire, surtout quand on y va en hiver, quand il y a personne et qu'il pleut. C'est là que c'est le meilleur.
23: Comme il pleut tout le temps, hein. De l'eau, il n'en manque pas. Hein.
24: Souvenons-nous de notre première rencontre avec elle.
13: Mon premier flirt, premier bisou, c'était en Normandie, en CM2. On faisait les classes de mer avec mon école, donc on partait en Normandie. Et on avait fait une boum pour la fin, et on a eu le droit à un petit feu d'artifice.
25: Pour un feu d'artifice, il va y avoir un beau feu d'artifice.
13: Et au moment du feu d'artifice, j'ai fait mon premier bisou.
26: Ah bah c'est le bouquet.
13: Je me souviens même de son prénom, Maud Varzignac. Je sais pas si tu m'écoutes, hein, mais voilà, c'était avec toi. Que des souvenirs.
27: Oh, dis donc, est-ce que c'est moi ou est-ce que ça balance? Hein?
28: Ça balance.
27: Ça balance.
26: Et attends, t'as pas tout vu?
29: Un méga tube?
13: Mais ça serait, ça vient de mes parents, mais ça serait Claude François, Alexandrie Alexandra.
29: Non, mais c'est vraiment trop pourri la Bretagne, hein.
13: Je me revois quand j'avais 7 ans à danser sur Alexandrie Alexandra et de voir mes parents danser sur cette musique avec un engouement. Maintenant je fais des imitations de Claude François.
30: Non, ce matin j'ai pas envie.
29: Non mais c'est bon, allez-y, je me concentre.
30: Ouvrez bien vos oreilles.
31: Je suis dans ta vie. Je suis dans tes bras.
29: Ah oui, c'est étonnant.
31: Barracuda. Barracuda.
2: qui est. Ça fait une demi-heure que je cavale dans les couloirs pour localiser le boucan. Vous croyez que j'ai que ça à foutre?
3: Allez, salut.
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0: 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Wikizef, petit guide à l'usage des étrangers du sud du péage d'Arras en vacances dans notre belle région.
1: Je ne vais pas vous apprendre que la vie est injuste. Ne vous inquiétez pas, je vais bien, mais force est de constater que la vie est injuste. Prenez par exemple la silhouette des gens. Il y en a de toutes sortes, des petits, des grands, des roux, des blonds, des crépus, courts, longs, carrés, minces, gros ou ronds. Viens avec nous chez les barbapapas. Mais pour certains, la vie est plus dure que d'autres. L'exemple le plus frappant que la vie est injuste, c'est quand ma grand-mère disait en parlant d'une de mes matantes qui essayait à toute fin de maigrir, mais sans succès, quel malheur. Elle peut faire ce qu'elle veut, mais chez elle, tout fait penche. Ne paniquez pas, Wikizef est là pour vous aider. Tout fait penche. Rassurez-vous, il n'y a rien qui penche et qui va peut-être caire. Non, tout fait penche.
0: Traduction.
1: Tout fait ventre. Ventre, une panse, une penche. Pour illustrer ce que c'est qu'une penche, il suffirait que je me mette de profil. Et vous verrez que là, il n'y a pas que pour ma tante que tout fait penche.
0: Définition.
1: Tout lui fait penche, tout lui profite. C'est le malheur des bons vivants. Quel rapport avec la justice de la vie? Bah, il y en a des. Ils peuvent manger ce qu'ils veulent, et ben ils grossissent pas. Je n'ai même vu manger des tartes aux chucs à longueur de journée. Elles et Thomas, elles pouvaient passer derrière une affiche à la décoller du mur. Et d'autres, ils regardent la vitrine du pâtissier, ils prennent un kilo. Alors, je vous dis pas si on en mange. Le pire, c'est que dans mes prises de sang, les triglycérides, impeccable, c'est le seul truc qui est pas en gras. Alors, je sais pas ce que je range là-dedans, moi. Mais ce qu'il y a de plus sûr, c'est qu'il y a plein de trucs. Une penche, c'est un logement social. C'est en cela que la vie est injuste. Et en même temps, il peut y avoir une sorte de résignation. À la question, t'aurais pas un peu grossi? C'est mieux de répondre, qu'est-ce que tu veux? Chez Mie, tout fait penche, que de se vexer.
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2: À Cognac, la solidarité ne date pas d'hier. Il y a plus de 100 ans, on distribuait déjà des repas gratuits aux personnes dans le besoin. Une soupe populaire avant l'heure, en quelque sorte, née dans une loge maçonnique et qui va rapidement provoquer une guerre ouverte avec l'Église. Dès le XVIIIe siècle, la franc-maçonnerie s'implante dans la cité cognacaise, notamment autour du négoce du cognac. Alors on y retrouve des noms bien connus dans la ville, hein. Martel, Hennessy, Otard, des notables, des élus, des négociants qui jouent un rôle majeur dans la vie locale. À la fin du XIXe siècle, dans le contexte de la Troisième République naissante et de ses différentes réformes sociales, eh bien, une idée émerge dans les rangs de la loge cognacaise qui est alors dénommée la Liberté. Il s'agit de créer une œuvre caritative nouvelle, efficace et laïque. Et cette œuvre, eh bien, va prendre le nom des fourneaux économiques. Concrètement, les fourneaux économiques, eh bien, on y distribue gratuitement des soupes, des légumes, de la viande, mais aussi du charbon et du bois de chauffage aux habitants les plus démunis. Et les archives de cette œuvre caritative montrent une solide organisation, hein, et un engagement qui va durer près de 40 ans. Donc on est vraiment là, hein, clairement, face à un ancêtre des Restos du Cœur. Jusqu'alors, la charité, eh bien, c'était surtout l'affaire de l'Église. Et avec les fourneaux économiques, eh bien, la loge maçonnique, elle entre sur un terrain sensible. Et elle va concurrencer directement les œuvres religieuses locales. Très vite, les tensions montent. Des rumeurs circulent, des accusations de mauvaise gestion, voire de sabotage. Écoutez bien, en 1899, un des responsables de l'œuvre raconte même que des personnes payées par le clergé local auraient mis du verre pilé, du verre pilé, dans les aliments pour discréditer les fourneaux économiques et affaiblir la franc-maçonnerie cognacaise par la même occasion. Alors là, la riposte est immédiate, hein. L'Église crée à son tour ses propres fourneaux économiques tenus par des religieuses. Derrière l'aide aux plus pauvres, eh bien, on se rend compte que ce sont en fait deux visions du monde qui s'affrontent, hein. La charité religieuse d'un côté et la solidarité républicaine de l'autre. Malgré toutes ces péripéties, les fourneaux économiques des francs-maçons, eh bien, ils vont poursuivre leur action jusqu'en 1940, avant d'être stoppés par l'occupation et le régime de Vichy. Aujourd'hui, si on prend un peu de recul, on se dit surtout que ces fourneaux, eh bien, ils ont été une réponse simple et humaine à la pauvreté du quotidien. Un peu de pain et de chaleur pour ceux qui en avaient besoin.
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3: Bonjour à toutes et tous, bienvenue dans Affaires classées, le podcast. Nous sommes en 1875, au cœur de la Bigorre, dans le petit village de Montousset, pas loin de Bagnères. Un fermier du village est assassiné avec sa fille. La veille, trois inconnus leur avaient rendu visite. Question, qui sont ces étranges visiteurs? La suite, dans un instant.
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3: Nous sommes en l'an 1877. Les gazettes judiciaires de l'époque regorgent de faits divers, de vols, de meurtres. Pour quelques sous, certains n'hésitent guère à frapper, à tuer. Souvent, hélas, ces drames sordides impliquent des ressortissants espagnols sans ressources, des sans domicile fixe, errant de ville en ville, profitant de la quiétude des campagnes pour commettre leurs méfaits. En cette fin de 19e siècle, la France accueille nombre d'immigrés fuyant leur patrie après l'invasion de Napoléon, comme en atteste le procès qui va suivre. Ce matin du 12 mars, une imposante foule de curieux s'est amassée des deux côtés de la petite rue qui conduit de la prison au palais de justice de Tarbes. Tous guettent le passage, dans un instant, du convoi à cheval qui transportera les accusés du crime de Montousset. Voilà plusieurs jours que la presse régionale annonce ce qui sera le procès criminel de l'année dans le coin. Il est 11h. Le président de la cour d'assises, Monsieur Léniel, vêtu de son imposante robe rouge et noire, ordonne aux gardes qu'on introduise les accusés. Deux hommes et une femme dans le box. Ils sont jeunes, une trentaine d'années, de taille moyenne. Les deux hommes sont originaires de la province voisine de l'Aragon, tandis que leur voisine de galère est certes née à Tarbes, mais de parents espagnols. L'affaire a débuté 2 ans plus tôt. Dans la soirée du 25 novembre 1875, le trio arrive d'Auch en diligence à la gare de Lannemezan. Ils vont marcher à pied toute la nuit en direction du petit village de Montousset, dans le canton de Bagnères-de-Bigorre, qu'ils atteignent enfin au matin suivant.
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3: Leur traversée ne passe pas inaperçue. Des paysans, déjà au champ, scrutent ces inconnus. Qui sait s'ils ne sont pas là pour voler? Un petit garçon les voit, aiguisant leur couteau au bord d'un sentier. C'est à lui que le trio réclame son chemin.
5: La ferme des Campistrous, tu sais où c'est?
3: Arrivé à destination, il toque à la porte et tombe sur Philippe, le chef de famille. C'est Louise, sa fille, que la dame du trio demande à voir. Elle dit être une ancienne amie. Direction, un champ proche où Louise est à pied d'œuvre. Quand elle aperçoit sa visiteuse, elle se jette dans ses bras, l'embrasse avec effusion et propose au trio de passer la nuit à la maison. Dimanche 27 novembre, Rosalie, une voisine des Campistrous, s'étonne de voir les volets fermés. Elle frappe à la porte. Personne. Louise. Silence. Un sombre pressentiment envahit Rosalie, qui part alerter Monsieur le maire, lequel se transporte sur place, accompagné de quelques hommes. Un épouvantable spectacle les attend. Philippe, le chef de famille, gît inanimé dans son lit. Une mare de sang s'écoule à travers le matelas. Un double bâillon noué derrière la tête et fortement serré a été posé sur sa bouche pour l'étouffer ou l'empêcher de crier. Des plaies béantes sur sa poitrine, son cou, sa tête lui ont été infligées par une arme blanche. Et Louise, elle, c'est dans l'écurie que son cadavre mutilé sera découvert, lardé de coups de couteau. Pour les gendarmes de Bagnères, il n'y a pas à chercher bien loin. Le vol est le mobile de ce double meurtre. Les meubles ont été fouillés, le linge des armoires jeté au sol. Un objet va pourtant retenir leur attention.
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3: C'est un cache-nez, noir et blanc. Rosalie, la voisine, est formelle. Il appartient à l'un des deux hommes arrivés la veille. Elle a croisé le trio quand il se dirigeait vers la ferme en début de soirée. Et bizarrement, tout ce beau monde a disparu. Nul ne sait à ce stade qui sont les deux hommes à l'accent espagnol qui accompagnaient la visiteuse qui se disait amie de Louise Campistrous. Elle, en revanche, est très vite identifiée. Elle se nomme Marie Viau. Née à Tarbes, elle s'adonne depuis longtemps à la prostitution dans les rues du chef-lieu de la Bigorre. Selon les policiers, Marie s'est mise en ménage avec un certain Francis Badel, un homme fort dangereux, condamné par trois fois et fraîchement sorti de prison après avoir failli assassiner un compatriote. Sa spécialité, c'est le vol d'argent et malheur à la victime qui lui résiste. Un voleur patenté, capable de tuer sa proie, voilà qui dessine le portrait idéal du suspect numéro 1 dans l'enquête ouverte sur le crime survenu le 26 novembre à la ferme de Montousset. Reste une question. Comment Marie Viau a-t-elle fait connaissance avec Louise ? La réponse ne tarde pas. Quelques mois avant son assassinat, la jeune paysanne avait fait un petit séjour derrière les barreaux à la prison de Tarbes à cause d'un menu larcin. Et c'est là que Louise et Marie s'étaient liées d'amitié, à tel point que Louise lui fit promettre qu'il faudrait passer la visiter une fois dehors à la ferme familiale. Immature, Louise avait glissé une imprudente confidence. Philippe, son père, avait longtemps vécu aux Amériques. Il en était revenu riche, très riche, et pour preuve, il cachait sous son matelas des lingots d'or et 30 000 francs en espèces.
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3: Une confidence qui ne tomba pas dans l'oreille d'une sourde. Marie en parla aussitôt à son amant, lui aussi en prison. C'est pour s'emparer de ce joli magot que Marie Viau conçut le projet de rendre visite à son ex-voisine de cellule, aidée des deux hommes que les policiers ne tardent pas à identifier comme étant les deux frères Badel, Francis et Valentin. Mais où sont-ils passés ? Le lendemain du crime, le trio sanguinaire a déjà traversé la frontière afin de se planquer en Espagne. Grâce à l'entraide entre les deux pays, les trois suspects seront malgré tout interpellés vite après. Face au juge, Marie Viau se met à table et elle raconte. Profitant de l'hospitalité du vieux Campistrous, le trio assassin entamait la soirée en savourant les spécialités culinaires de la ferme de Montousset avant de tuer le père et sa fille. Selon ses deux compères, c'est Marie Viau qui a décidé d'achever le vieil homme.
6: Il faut en finir, et vite, sinon les gendarmes vont arriver.
3: Joignant le geste à la parole, elle s'empare d'un couteau de cuisine posé sur la table et elle le tend à son compagnon.
6: Vas-y, achève-le.
3: Détail sordide, une fois les deux meurtres commis, la jeune femme s'est mise à danser, ivre de joie, à l'idée du magot qu'elle imaginait découvrir dans les armoires de la ferme. Mais sa joie sera de courte durée. Malgré une fouille approfondie, les trois compères ne trouvent pas une seule trace du butin dont Louise avait parlé à sa copine de cellule en prison. Ni lingots d'or, ni billets, ni pièces de monnaie. Le butin se résumera à quelques vêtements. Deux robes, un parapluie, des boucles d'oreilles, des chemises, des draps et une montre.
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3: Un butin bien dérisoire face à la guillotine que les trois assassins encourent à présent. Inculpés du crime de vol suivi de meurtre, commis avec préméditation, ils retournent à la prison de Tarbes et pour longtemps, la même où naquit leur sanglant projet criminel. Le procès aux assises s'ouvre au printemps 1877. La presse locale et nationale est là. L'affaire passionne l'opinion publique car, aux yeux de tous, les frères Badel ne sont que des exécutants. le cerveau du drame, l'instigatrice, c'est Marie, la diabolique. Dans l'inconscient populaire, la femme donne la vie, pas la mort. Et comme chaque fois lorsqu'une femme est accusée d'un crime horrible, la foule accourt. Face aux magistrats et aux jurés, les frères Badel semblent résignés, convaincus que leur sort est déjà scellé et qu'ils finiront coupés en deux par la lame du bourreau. Mais Marie, jeune et belle, joue la comédie jusqu'au bout. En pleine audience, elle tombe à terre, en proie à des attaques nerveuses. Simule-t-elle la folie pour échapper à la peine capitale ? Un médecin accourt, il lui fait respirer des sels. Marie se calme, repose sa tête sur l'épaule d'un gendarme et l'audience reprend. Au nom de la société, l'avocat général, M. Dumoulin, requiert la peine de mort contre les trois accusés. Unis dans le crime, unis dans le châtiment. Une heure suffira à la cour pour rendre son verdict. Peine de mort pour Marie Viaud, peine de mort pour Francis Badel et prison à vie pour le jeune frère Valentin. C'est le 12 mai suivant que Francis sera guillotiné. Marie aura plus de chance. Elle est graciée par le chef de l'État. Devenue une détenue modèle, elle sera libérée 25 ans plus tard, en 1902.
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3: Et de sang, c'était ce nouvel épisode du podcast. Je vous propose de nous retrouver dans un prochain rendez-vous avec cette fois-ci un petit voyage dans le temps en juillet 1992. Un curé d'origine basque est découvert dans les toilettes d'une aire d'autoroute en Charente-Maritime. Que s'est-il passé ? Réponse dans un prochain numéro. À bientôt.
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funk et pop soyeuse, De Velours est un style à part sur la scène toulousaine. 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Avec son groove élégant et sa voix feutrée, De Velours ravive l'esprit des années 80 tout en y insufflant une modernité pleine de charme et de justesse.

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3: Un enfant a-t-il le droit de ne pas être d'accord avec ses parents ?
4: Oui, et d'ailleurs, ils n'acceptent pas ça. On fait des choses qu'on n'a pas le droit et eux, ils le font devant nous. Nous, on doit se coucher tôt et eux, ils doivent se coucher tard.
5: Mais c'est pas, ils doivent, c'est plutôt
4: moi,
5: ils peuvent.
4: Moi, je dis, oui, on a le droit de ne pas être d'accord parce que c'est pas tout le temps eux qui décident, parce qu'on a le droit de prendre un petit peu l'avis. Par exemple, si nous, on mange un truc qu'on n'aime pas et eux, ils mangent un truc qu'on aime bien, ouais.
6: C'est un peu injuste. Hein.
7: En fait, quand, par exemple, nos parents, ils sont pas d'accord avec quelque chose, et que, en fait, nous, on a raison. Ils acceptent pas qu'on a raison. C'est les plus grands et ils veulent toujours avoir raison.
8: Et surtout, parlant de trucs familiales, le plus embêtant avec les parents, c'est que quand t'es l'aîné et que t'as toujours une petite dispute avec ta sœur, eh ben, ils vont croire aux plus petits. Pourquoi ? Je ne sais pas. Mais alors ça, c'est un truc qui me saoule vachement, en vrai.
9: C'est totalement vrai. Alors, la dernière fois, mon petit frère, il a mis ma chambre en bazar, alors j'avais tout rangé, mais j'ai pris.
3: C'est toi qui as été disputée ?
9: Oui.
3: Et tu as réussi à expliquer à tes parents ou pas ?
9: Oui, au bout d'un moment, ils ont réussi à me croire. Donc ça va, c'est mon petit frère qui a été puni, pas moi, heureusement, mais c'est de l'injustice.
10: Pour moi, on obéit tout le temps à ses parents, même si c'est un truc grave et tout, j'obéis.
3: Mais quand vous n'êtes pas d'accord avec vos parents, est-ce que vous échangez ? Est-ce que vous arrivez à discuter ?
9: Oui,
6: mais en fait, ils font ça pour notre bien, c'est pas parce qu'ils veulent pas.
3: C'est toujours pour votre bien ?
9: Non, c'est pas vrai.
7: Quand, par exemple, je suis pas d'accord avec ma mère, et elle me laisse m'expliquer, mais à la fin, elle dit toujours son dernier mot, du coup, bah, c'est moi qui ai tort et c'est elle qui a raison, alors que c'est moi qui ai raison.
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